0: On va vous faire écouter le discours d'un pote à nous. Et on reçoit ça dans nos boîtes aux lettres chez nous. Ça veut dire que tu prends ça, tu ouvres ta boîte à lettres et t'entends à peu près ce genre de saloperie. Donc écoutez bien.
1: L'Europe est devenue le paradis des immigrés. En provenance de tous les coins du monde, ils s'y déversent par millions pour y accroître le chômage, y créer l'insécurité, y procéder à une colonisation à rebours. Hein? Mais dorénavant, ce sont aussi les trafiquants de drogue, les terroristes, ouais, et les immigrés clandestins qui pourront circuler en toute liberté, oh, sans être...

0: Salut.
1: Ben ça va, mais qu'est-ce que... Tu viens d'où? T'es toute bizarre, t'as les joues rouges, gros sourire là.
2: Bah
1: et
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1: Ah mais ok, ben voilà, fallait le dire tout de suite. 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

0: de cinéma, et ça se passe au travers de films qui sont sur les écrans. Aujourd'hui, ce sont 5 films qui sont dans les salles depuis le 16 septembre. Alors, qu'est-ce que vous avez autour de la table? On va commencer par toi, Sophia.
1: Eh bien, Vincent, moi, je vais vous parler d'Histoire de la nuit de Léa Misius.
0: Quant à toi, Guillaume, un film aussi?
2: Oui, je vais vous parler de L'invitation d'Olivia Wilde.
0: Et puis, quant à moi, je parlerai de 2 films, Les Contrebandiers. Alors, on aurait pu faire un blind test avec 2 des acteurs, puisqu'il y a Ethan Hawke et Russell Crowe qui ont une filmographie assez conséquente. Mais le choix a été fait de ne pas faire de blind test pour cette émission et se concentrer sur les chroniques. Et puis, je vous parlerai aussi de Ma famille de samouraï, qui est un dessin animé pour enfants et parents. Et puis, toi, on n'est pas du tout dans le dessin animé, mais tu vas nous parler d'un réalisateur japonais déterminant.
3: Enfin, déterminant, en tout cas, stakhanoviste, on va dire, ouais. Hein, puisqu'il a tourné environ 130 films, et donc il nous revient avec un film de procès qui s'appelle Shame, et non Shame, hein, parce que Shame, c'est
0: la honte,
3: et oui. Shame, c'est faux.
0: Voilà. Ah oui, c'est important.
2: Et le réalisateur, c'est
3: Takashi Miike.
0: Ah, on ne l'avait pas dit. Takashi Miike. Merci, Guillaume, de bien suivre. Allez, on débute cette émission avec une plongée en 1933. Un prisonnier qui accepte une dangereuse mission de contrebande d'or pour tenter de retrouver sa fille. Ce sont les contrebandiers.
4: Qui êtes-vous?
5: Cinérama.
4: Vraiment?
6: Un problème partagé. C'est plus qu'un demi-problème. Alors, c'est quoi le problème? Je suis ici. C'est ça mon problème.
0: C'est l'une des plus grosses sorties de la semaine, si ce n'est la plus importante. Alors, il faut dire que le casting met en avant 2 grosses stars des années 90 et 2000. D'un côté, on a entendu les voix d'ailleurs. D'un côté, Russell Crowe, l'indéboulonnable Maximus dans Gladiator, qui depuis cette époque a pris quelques kilos et n'a pas hésité à prendre des rôles désagréables ces derniers temps, comme dans Enragé, hein, où il interprète un automobiliste revanchard. De l'autre, Ethan Hawke, celui qui illumine Bienvenue à Gattaca ou la trilogie de Richard Linklater. Le Before Sunrise, Sunset et Midnight. Alors, on n'oublie pas dernièrement qu'il donne la réplique à Pedro Pascal dans Strange Way of Life, hein, le court-métrage d'Almodovar, qu'il a son petit rôle de gentil mari dans l'excellent Le Monde Après Nous. Mais on voit le comédien davantage dernièrement dans les séries.
6: J'ai une fille. Dans un mois, elle sera pupille de l'État et candidate à l'adoption. Même avec l'hermiste de Ben, je suis encore là 6 mois. J'ai un ami qui a besoin d'un petit coup de main. J'ai aucune confiance en ces charlots, mais toi, je te fais confiance. T'acceptes ce travail et t'es un homme libre.
0: Bon, ils ont déjà expliqué pas mal de choses. Dans Les Contrebandiers, qui est le titre français, mais le titre original est The Weight, soit Le Poids, Ethan Hawke et Samuel Murphy, qui, dans l'Oregon de 1933, bien n'a pas le sou et doit élever sa fille tant bien que mal depuis que sa mère est morte. Mais il fait une mauvaise rencontre doublée d'un mauvais choix, ce qui l'entraîne à purger une peine dans un camp de travail. Ça ne l'arrange pas du tout, car sa fille est placée donc dans un orphelinat et passé un délai, eh bien, elle sera adoptée. Une idée, évidemment, effrayante pour le père. Dans le camp, il y a un ancien flic devenu surveillant, Russell Crowe, qui lui propose un marché. Il s'agit de convoyer clandestinement une cargaison d'or, en échange de quoi, si tout se passe bien, hein, il signera un papier qui le libérera de prison. À lui, la paternité retrouvée, et évidemment, il accepte.
7: Sérieusement ? Manu, cet or, c'est un problème. Il y a plein de types désespérés qui pensent qu'ils seraient mieux dans leur poche. Ça n'arrivera pas, pas sous ma direction. Vous allez partir avec dans les montagnes avant que qui que ce soit ne remarque qu'on n'a plus d'or. Et si un seul gramme disparaît, vous aurez de gros problèmes.
0: Les contrebandiers du titre, nous les retrouvons donc au tiers du film. Ils sont dans la forêt épaisse de l'Oregon. Murphy, qui a choisi 3 autres de ses collègues et qui s'en porte garant, doit convoyer cet or que le gouvernement ne veut plus voir ailleurs que dans les banques. Nous basculons ainsi dans un film d'aventure, un peu à la manière du Convoi de la peur. Hein. La menace vient autant de l'extérieur et des personnes que la bande de contrebandiers rencontre dans la nature ou des contrebandiers eux-mêmes. Car ces hommes restent des prisonniers entourés de 2 hommes de main du commanditaire.
6: Il y a quelqu'un. Les gens se transforment devant l'or. Ils mentent, ils trichent, ils tuent pour lui.
7: Ça m'inquiète pas.
6: Ouais, ben ça devrait. Je te l'avais dit que c'était un plan foireux.
7: Tu commences déjà à me les briser. Continue comme ça et tu vas voir.
6: Réveille-toi, vieux, qu'est-ce qu'on fait?
7: Je sais pas dans quelle équipe vous jouez tous les 3, mais c'est pas dans la mienne.

0: En regardant ce film réalisé par Padraig McKinley, qui n'a pour lui que des séries, on a l'impression d'être dans un film qu'on aurait pu voir dans les années 70. L'histoire est sans surprise, car au début de l'aventure, l'équipée se fait surprendre par une femme, une indienne, qui va rejoindre la bande et qui, évidemment, va être au cœur de problèmes. Tout l'intérêt des contrebandiers est le regard qu'ils portent sur ces personnages. Alors, il y a évidemment Murphy, Ethan Hawke, dont l'instinct de survie est mu par sa qualité de père en souffrance. Il y a un autre prisonnier qui a été enfermé, car il est soupçonné d'être socialiste, une position qui déplaît à ses camarades qui défendent à tout prix la liberté d'entreprendre américaine, peu importe si on écrase son prochain. Après la discrimination politique, celle des idées, il y a le personnage donc de l'indienne qui permet de mettre en avant le profond racisme ancré à cette époque dans un pays qui a grandi en tuant les natifs américains mais est touché par une crise économique sans précédent. Les discussions au coin du feu ne manquent pas de piquant et d'un scénario convenu, nous arrivons finalement à l'exposition d'une Amérique meurtrie, doutant d'elle-même. Alors il faut également saluer le récit qui s'appuie sur des séquences d'aventure pure où il faut traverser une rivière sur un pont de singe délabré ou rejoindre une rive avec un cours d'eau charriant des troncs d'arbres. Il s'ensuit que le film n'est jamais ennuyeux, ni dans ce qu'il montre, ni dans ce qu'il dit, ni dans ce qu'il décrit. La seule faiblesse est sans doute sa conclusion, que l'on subit quelque peu, mais si le réalisateur ne revisite pas le genre du film d'aventure, on croirait voir un film avec, par exemple, Steve McQueen, le soin apporté au personnage permet d'en tirer satisfaction, et bien au-delà du divertissement. À noter que le jeu d'Ethan Hawke, il apparaît comme ce père, et ce personnage qui a tout le temps un éclair d'intelligence qui peut permettre à tout le monde de sortir de situation, mais en même temps il reste un prisonnier et on a l'impression qu'il est toujours aussi en retrait. Il a un peu ses deux côtés, c'est-à-dire celui qui a l'éclair de génie et puis celui qui tout le temps se met en retrait. Voilà, donc ce film, Les Contrebandiers, est en salle depuis le 19 septembre. Benoît Mégimel et Bastien Bouillon à Vierzy sont dans Histoire de la nuit, une fête d'anniversaire dans une ferme isolée qui bascule lorsque trois hommes rôdent autour de la maison.
1: Dites-le.
2: Cinérama.
1: C'est très clair.
3: Papa, tu préfères lequel ?
4: Elle te donne pas la moitié de ce que tu lui donnes. Elle te mérite pas.
5: Après Ava, révélée en 2017, et Les 5 Diables, présentés à la Semaine de la Critique en 2022, l'ascension continue, on pourrait dire. Léa Misius revient avec son troisième long-métrage, Histoire de la nuit, sélectionné cette année en compétition officielle au Festival de Cannes. Elle y adapte le roman éponyme de Laurent Mauvignier, paru aux éditions de Minuit en 2020, un livre qui s'ouvre sur cette phrase de David Foster Wallace, empruntée au roi pâle. « Il y a pourtant des secrets à l'intérieur des secrets ». Toujours. Une épigraphe qui pourrait à elle seule résumer le programme du film. Pour l'incarner, Misius réunit un casting 4 étoiles. Avia Herzi, Bastien Bouillon, en couple installé sur une exploitation isolée. Monica Bellucci, en voisine italienne mystérieuse. Et Benoît Magimel, en figure inquiétante, venue rôder autour de la ferme à la nuit tombée.
6: Bonjour.
4: Je peux vous aider ?
6: C'est magnifique ici.
4: Bon.
6: Qu'est-ce qui se passe, ma chérie ? Si vous faites ce qu'on dit, il arrivera rien à personne.
7: Qu'est-ce que vous voulez ?
6: Voilà.
8: Ah, bonsoir.
6: Allez.
8: Thomas, c'est ça ?
7: Vous êtes qui ?
5: Nora et Thomas vivent avec leur enfant sur une exploitation agricole reculée quelque part dans la campagne française, dans le Limousin. Leur unique voisine Christina, peintre italienne installée non loin de là, doit venir fêter avec eux l'anniversaire de Nora. Mais à mesure que la soirée avance, trois hommes se mettent à tourner autour de la propriété et ce qui devait rester une petite fête de famille et de voisinage tranquille bascule heure après heure vers tout à fait autre chose. Sans dévoiler ce que le film prend justement soin de retenir, il y a, tapis dans le passé de cette famille, un secret que la nuit va finir par faire remonter à la surface.
8: Toi, tu dois être Ida, non ? Joyeux anniversaire, Leila.
4: C'est quoi cette histoire ? Y a pas de Leila !
8: N'oublie pas que Bug est avec ta voisine. Vous êtes rencontrés comment ?
7: C'est ça, pas de foutre.
8: Ah non ! C'est quoi cette violence-là ?
5: Léa Misius emprunte ouvertement les codes du film d'invasion domestique. Hein, la maison isolée, les intrus qui rôdent, la nuit qui s'éternise, mais elle les retourne avec une précision remarquable. D'abord parce qu'elle refuse tout flashback dans sa mise en scène, hein, tout se joue au présent, dans un temps long, continu et suffocant. Ensuite parce qu'elle multiplie les changements de focale. On passe d'un personnage à l'autre, de la famille aux intrus, chacun, chacune, récupérant l'espace d'une séquence, sa part d'obscurité. Personne, en fait, dans ce film n'est un pur bourreau ou une pure victime. Même le personnage incarné par Alan Delay, crédité, hein, c'est son nom au générique, Beg, porte sa propre nuit intérieure, loin de la caricature du sbire muet. Depuis Cannes, on a beaucoup et à raison comparé Histoire de la nuit à A History of Violence de Cronenberg, avec ce fil directeur d'une violence enfouie qui ressurgit pour fracturer l'unité familiale. Mais Misius en propose une version résolument féminine et française, ce qui change quand même pas mal de choses. La campagne qu'elle filme n'est pas celle rassurante de la banlieue américaine à préserver coûte que coûte. C'est une campagne concrète, avec son isolement, sa précarité, ses rapports de voisinage qui ne doivent rien au hasard, comme Guiraudy le fait depuis des années. Et c'est le point de vue de Nora qui organise le regard porté sur cette violence, comment elle se prépare à l'affronter, comment elle la subit, comment elle emporte, elle aussi, une part de responsabilité qu'elle a longtemps tenue secrète.
4: On dirait que t'avais un fantôme.
8: Monsieur, tu veux bien m'aider ? Ramasse tous les couteaux sur la table et tu le mets dans le sac là-bas. T'es en colère ? Moi aussi, je suis en colère à ta place.
7: Elle vous dit que c'est pas elle.
6: Tu sais ce qu'elle a fait, ta voisine ?
4: On va aller chercher ton frère. On va lui dire d'arrêter.
6: Allez, on danse !
5: On retrouve dans la mise en scène la patte de Misius, hein, peut-être aussi un peu l'empreinte de son passé de photographe, ce sens de la texture, des matières, du corps filmé au plus près. Les décors d'Esther Misius, donc la sœur de la réalisatrice, et récompensée donc du prix CST du jeune technicien à Cannes, ancrent vraiment cette ferme dans une réalité tactile, pas du tout stylisée pour elle-même. Histoire de la nuit prend le home invasion movie, un genre historiquement conçu pour rassurer, hein, pour dire que la violence vient toujours de l'extérieur, de l'étranger, du monstre qui frappe à la porte, et le retourne complètement. Ici, la menace est aussi domestique que le foyer qu'elle vient fracturer, et le secret qui organise tout le film n'est jamais celui qu'on croit.
8: Moi, je veux juste la vérité, Léla.
3: Vous vous trompez, elle vous a dit. Elle s'appelle pas Léla.
5: En choisissant de filmer cette nuit sans échappatoire, sans point de vue unique, hein, pour trancher qui a raison, Léa Misius refuse le confort d'une violence qu'on pourrait désigner, une fois pour toutes, hors de soi. C'est une famille de campagne française avec ses silences, ses non-dits, des rapports de force genrés qui couvent depuis des années, mais c'est aussi, au fond, un peu n'importe quelle famille, la nôtre peut-être, hein, qui préfère parfois vivre avec ses secrets de la nuit plutôt que de les affronter en pleine lumière.
0: Ce film de Léa Misius, qui arrive après Les Cinq Diables, qui avait été remarqué, il était à la quinzaine des réalisateurs, mais il avait fait un peu moins de 80 000 entrées en France. J'imagine que cette histoire de la nuit, avec son casting et Bastien Bouillon, qui est de partout, devrait faire un peu plus.
5: Attirer un peu plus de spectateurs.
0: Peut-être un peu plus de spectateurs. En tout cas, la bande-annonce apparaît assez mystérieuse. Un dîner entre voisins mystérieux va rapidement faire voler en éclats les certitudes d'un couple. Nous parlons du film L'Invitation.
2: Cinérama.
8: Parfait.
4: Bonsoir.
2: Allez-y, entrez. On est ravis de vous voir.
4: On est tellement contents de vous recevoir.
9: Ça en a l'apparence, ça en a le goût, ça en a l'unité de lieu, ça en a même quelques thématiques, mais il serait réducteur de dire que le nouveau film d'Olivia Wilde en tant que réalisatrice est une mise à jour de toute une esthétique chère à Woody Allen. Alors certes, on y retrouve les mêmes adultes moyennement plutôt aisés, pétris de remords, d'inquiétudes, d'incertitudes et de vagues à l'âme plus ou moins psychologiques, assurément intellectuelles, bref, de parfaits citadins comme on pourrait en croiser dans Manhattan, pour ne citer que l'exemple le plus célèbre. Même la fille va jusqu'à reprendre peu ou prou la police d'écriture historique des films de Woody Allen pour s'immiscer dans cette étude de caractère bourgeois qui parle tout autant qu'il doute. Donc comme je l'ai dit, ça serait réducteur car le public cible habituel d'Allen risquerait d'être fortement désarçonné par la tournure branque du film en son milieu, ce qui est aussi l'un des effets recherchés par le scénario, et aussi parce que derrière L'Invitation, il y a plusieurs films rattachés, car nous voici en présence de la version américaine d'une histoire fort populaire.
10: En attendant. tour du monde. On pourrait pas mettre des rideaux. J'aime pas qu'ils voient chez nous comme ça. Ce chemisier, il est joli, il te va très bien.
11: Ah oui ? Eh ben, tu pourrais me dire ça plus souvent.
9: Alors, L'invitation est une adaptation américaine de Sentimental, hein, en 2021, un film espagnol réalisé par Gex Gay et lui-même adapté de sa propre pièce de théâtre Los Vecinos de Arriba, qui date de 2016. Alors, chez nous, Sentimental est devenu et plus y affinité d'Olivier Ducret et de Wilfried Mans, et c'est sans compter les versions italiennes ou coréennes, par exemple. Malgré tout, et c'est ce qui fait le sel de l'invitation et qui joue sur ce ton-ci Woody Allenien, hein, les scénaristes Rashida Jones et Will McCormack tenaient particulièrement à transposer ce récit en huis clos, hein, comme somme toute universelle, comme peut en témoigner le nombre d'adaptations mondiales, à travers le prisme spécifique de la culture américaine. On l'aura remarqué, hein, L'invitation est un film d'acteurs qui connaissent les acteurs, qui aiment les acteurs et qui orientent quasiment tout en fonction de leur performance. Au scénario, donc, il y a deux personnalités connues, juste surtout hein, pour leur carrière d'acteur, et la réalisatrice est elle-même une actrice reconnue qui n'en est pas son coup d'essai, puisqu'il est déjà le troisième film de sa filmographie, après le moyennement bien reçu, mais pourtant fort bien mis en scène, Don't Worry Darling. Mais arrive une question primordiale, ça parle de quoi l'invitation ?
10: Je les enlève ?
12: J'en ai rien à foutre que t'enlèves tes chaussures.
13: Pour moi, c'est sans gluten, sans lactose, sans viande, sans sucre.
9: Angela et Joe hein, forment un couple un peu fatigué. Lui est professeur de musique, elle est au foyer. Se dirigeant lentement mais sûrement vers la cinquantaine, hein, parents d'une jeune ado pétillante, mais que l'on ne verra jamais dans le film, hein, ils ne le savent pas forcément encore, mais ils arrivent au bout d'un cycle qui les a dépossédés d'eux-mêmes. La routine du quotidien, les espoirs évanouis, le broyeur du métro, boulot, dodo hein, qui étouffe la jeune femme ou le jeune homme fringant et pétillant que l'on est. Leur histoire est le triste chant de la routine urbaine morne hein, qui use les individus au lieu de les élever. Un soir, Joe a la surprise d'apprendre que sa femme a décidé d'inviter leur voisin du dessus, un couple étonnant composé de Hawk, un ancien pompier, et Pina, une psychothérapeute, hein, et que le repas est dans 10 minutes. Joe déteste les imprévus et déteste ses voisins qu'il n'a jamais croisés, hein, parce qu'ils font, dirons-nous, pas mal de bruit la nuit. Alors déjà naturellement gaffeur, leur maladresse va précipiter les choses au fur et à mesure que la soirée va se dérouler. On s'en doute, hein, rien ne va se passer comme prévu, et un gros rebondissement au milieu de la soirée va redistribuer les cartes, en plus de faire reconsidérer leur vie de couple à Angela et Joe. À partir de ce point de non-retour, tout va s'enchaîner et va être la tempête sous deux crânes. D'une invitée hein, qui est végane alors que le repas est principalement basé sur de la viande, on va basculer dans des réflexions comme l'amour, la fidélité, ce qui fait d'une relation quelque chose de véritablement unique, qu'est-ce qui fait qu'on tient aux autres, et comme le demanderaient Edgar Morin et Jean Rouch hein, à leur sujet dans Chroniques d'un été, qu'est-ce que le bonheur ?
13: On se sent proche de vous, il y a un lien très fort entre nous quatre.
11: Cécile, gentil, merci.
9: Alors ça c'est compliqué, hein, mais je fais exprès de ne pas parler de ce fameux point de non-retour, car si vous avez le bonheur d'entrer dans le film hein, et de ne pas avoir vu les autres déclinaisons de l'original espagnol, hein, vous serez forcément pris dans le petit suspense qui va découler de ce repas à quatre. C'est un peu la même chose hein, que pour une autre adaptation de théâtre, hein, le prénom, où il ne faut pas justement dire ce prénom, parce que sinon vous éventez un petit peu le suspense et tout ce qui en découle. Alors pour ce faire, Olivia Wilde a la lourde tâche hein, de jouer Angela, hein, tandis que Seth Rogen continue sa conversion d'acteur véritablement dramatique après sa participation remarquée au chef-d'œuvre The Fabelmans. Face à eux, Edward Norton et Penelope Cruz, tantôt doucereux, tantôt volcaniques, excellent dans ce qui va virer en un jeu de massacre verbal. C'est aussi la force du film qui aurait pu enfermer ces personnages dans les clichés liés littéralement aux carrières de leurs interprètes. Alors tout n'est pas parfait, mais le récit est extrêmement bien mené par sa réalisatrice qui, en plus d'un excellent travail de cadrage et de découpage technique qui est exploite toutes les possibilités de cet appartement, s'impose un tournage en vraie belle pellicule 35 hein, qui invite à la rigueur et qui aide forcément à tisser ce lien avec le cinéma de Woody Allen. Alors ne vous attendez pas à un film comme Carnage de Polanski, lui aussi un huis clos à 4, hein, mais n'hésitez pas à succomber à l'invitation au sens pluriel.
0: Un instituteur accusé de harcèlement se retrouve pris dans une spirale médiatique où la vérité devient une affaire de récit. C'est le dernier film de Takashi Miike. Cham.
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14: De temps en temps, hein, le stakhanoviste Takashi Miike, hein, donc ce qu'on disait, 130 films quand même au compteur, hein, nous donne des nouvelles de son cinéma, puisque certains parviennent à sortir en France. Alors la dernière fois, hein, c'était en 2019 avec First Love, polar ludique et déviant, un violent et romantique sur fond de guerre des gangs dans un Tokyo cosmopolite. Alors ce qui ne l'empêche pas de tourner à un rythme effréné, même si sa cadence s'est un peu tarie avec les années, hein, il n'a fait que 3 films je crois en 2025. Découvert en France par le traumatisant Audition, hein, et sa trilogie furieuse Dead or Alive, alors au début des années 2000, il aura abordé tous les genres populaires sans distinction. Hein. Le voir aujourd'hui avec Sham, s'emparer d'une affaire judiciaire qui a défrayé la chronique au Japon à Fukuoka en 2003 a de quoi se surprendre. Le punk éternel s'est-il assagi, se soumettant à un genre plus convenu? En apparence, on peut répondre par l'affirmative. L'auteur de Gozu se plie à des contraintes narratives et visuelles pour livrer finalement un film classique et épuré. En s'inspirant d'un fait réel, hein, même si ce n'est pas mentionné au début, ce qui est quand même assez rare au cinéma, hein, c'est volontaire de la part de Miike, parce qu'il a pris tellement de liberté par rapport au fait divers qu'il a préféré ne pas l'indiquer. Et ça lui a permis d'être plus libre aussi, je pense. Alors Sham démarre donc brutalement avec une série de séquences montrant un enseignant violent, discriminant, harceleur et manipulateur. Yabushita se rend tard le soir chez la mère d'un de ses élèves. Elle l'accueille poliment, lui sert un café. Il souhaite lui parler du comportement inapproprié de son fils en classe. Au fil de la conversation, elle lui révèle ses origines nord-américaines, ce qui pousse le professeur à faire un raccourci raciste. Son comportement viendrait du fait qu'il ne soit pas entièrement japonais. Yabushita s'emballe, devient agressif verbalement et physiquement. La suite va dans ce sens pendant 15 minutes, montrant une facette instable de cet enseignant qui va jusqu'à pousser au suicide le pauvre gosse. Alors la mère porte plainte pour maltraitance, hein, pour étouffer l'affaire. Le directeur de l'établissement demande à Yabushita d'avouer son crime. C'est très courant au Japon, les excuses, enfin tout ce processus, et donc de s'excuser aussi auprès de la famille en toute transparence. Mais un journaliste à sensation s'en empare et enflamme l'opinion, sortant des murs de l'établissement, l'affaire médiatisée est désormais portée devant le tribunal. Alors tout ce que je viens de dire, ça, c'est pendant quasiment le premier quart d'heure. Hein. Alors on pourrait se dire quelle est la part de vérité dans ce qui a été exhibé aux spectateurs au début du film. Et si tout n'était que mensonge et manipulation raconté d'un seul point de vue, celui de la mère. Alors sur ce plan, Miike, alors c'est, le titre le dit quelque part puisque c'est Sham, hein. Il a un peu la main lourde, très loin on dira du vertigineux Rashomon. Là, aucun doute n'est permis, le suspense est vite éventé. Yabushita n'a pas violenté Tabuko, il est innocent. Une fois que le spectateur a compris la mécanique en trompe-l'œil du début, artifice facilitant la démonstration du cinéaste. Alors car l'enjeu en fait c'est de décrire le parcours d'un homme seul contre tous, victime d'une injustice, sur les seules paroles d'une mère et de son enfant. Miike s'en prend violemment à la presse et aux autorités éducatives, présentées alors comme des surtout les personnes qui les représentent, des êtres vils, lâches et sournois. Alors cette univocité dans la caractérisation des personnages s'avère finalement payante, ressort narratif efficace de ce pamphlet assez subversif finalement sur la cruauté humaine. Alors si Miike rate sa réflexion wallaisienne autour de la vérité et du mensonge, mais en fait c'était pas l'enjeu, mais le film a été présenté comme ça, avec des points de vue différents. Miike signe en revanche un drame social implacable, dénué d'humour et de violence graphique, qui impose une mise en scène précise, alors beaucoup moins académique qu'elle n'en a l'air. Hein. Les scènes de procès sont remarquablement filmées et découpées. Alors proche d'Audition, hein, sur la forme, Sham reprend finalement certains codes du film d'horreur, notamment dans le portrait de la mère de l'enfant, personnage fascinant au passé trouble, figure machiavélique contaminant un récit qui passe en fait du drame judiciaire au pur film de terreur. Alors Shibazaki Ko, l'actrice, hein, vue récemment dans La Voix du Serpent de Kurosawa, tout en retenue, parvient en un regard à être effrayante, lointaine cousine d'Azami, l'héroïne d'audition, présence vraiment purement fantomatique. Face à elle, Ayano Go ne démérite pas, insufflant une intensité nécessaire à son personnage d'enseignant malmené. Alors, dans ce film, hein, qui rappelle beaucoup finalement le cinéma de Fritz Lang, hein, sur le lynchage public et médiatique, Takashi Miike continue de montrer l'étendue de son talent, même s'il passe un peu à côté de son véritable sujet. En l'état, il en résulte une œuvre passionnante, un peu frustrante, mais qui confirme la bonne santé de son auteur.
0: Ce Charme de Takashi Miike est en salle depuis le 16 septembre. Et on reste dans l'identité japonaise finalement, avec un jeune Brésilien qui part à la découverte de ses origines japonaises en interrogeant son grand-père sur son histoire et son déracinement. C'est Ma famille de samouraï.
15: Par ici, s'il vous plaît.
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0: Se faire raconter l'immigration dans un autre pays que le nôtre, c'est ce qui vous attend avec Ma famille de samouraï de Celia Katunda, un film d'animation pour les enfants et les adultes qui prend son temps. Il s'agit ici de l'immigration japonaise au Brésil. Elle s'exprime au travers d'un exposé que Noboru doit préparer sur ses origines qu'il a pourtant toujours choisi de gommer jusqu'à ne rien savoir de ce qui a amené ses grands-parents à quitter le Japon pour le Brésil. Le seul moyen d'apprendre cette histoire est d'aller voir son grincheux grand-père avec qui la conversation n'est pas si facile.
17: Le devoir qu'on doit faire sur nos familles, c'est vraiment nul.
18: La grande et merveilleuse histoire de mes origines.
19: Moi, tout ce que je dois faire, c'est aller parler à mon grand-père.
18: Et moi, ce sera avec ma grand-mère.
0: Le scénario de Ma famille de samouraï s'inspire du roman publié en 2011 par un auteur lui-même descendant d'immigrants japonais. L'histoire qui y est racontée et qui se déroule dans les années 1980 raconte la fracture culturelle et générationnelle au sein des familles déracinées. Le grand-père a toujours voulu rester japonais, tandis que son petit-fils, qui lui est né au Brésil, eh bien veut s'affirmer en tant que brésilien. Entre les deux, ce n'est pas très fluide dans les débuts. Il faut déjà que Noboru comprenne qu'au début du XXe siècle, les longs voyages se faisaient en bateau et prenaient plusieurs semaines. S'il n'apprendra pas vraiment la raison du départ, il connaîtra les conditions de l'arrivée au Brésil, le travail dans les plantations et les liens au sein de la communauté japonaise. C'est là que le couple de grands-parents se formera. Alors on saisit bien la place que devaient tenir à cette époque les immigrés qui devaient rester entre eux, former une relation d'entraide.
18: Pour vous c'est facile, mais vous connaissez pas mon grand-père.
20: Noboru a un devoir pour l'école dont il voudrait te parler, si tu veux bien.
18: On doit chacun raconter les histoires de nos familles.
21: Je viens du Japon. Nous avons eu 3 enfants. Et ensuite, tu es venu au monde. Et qu'est-ce que tu veux savoir de plus?
22: C'est notre seul petit-fils. Tu dois lui raconter l'histoire en entier.
0: À mesure que le grand-père, qui ne cesse de dire à son petit-fils de ne jamais l'interrompre, raconte son histoire, Noboru semble de plus en plus fasciné par cette histoire familiale qui, si elle raconte des brimades, des discriminations, évoque aussi le rôle courageux tenu par le grand-père pendant la Seconde Guerre mondiale, où le Japon et le Brésil étaient 2 pays ennemis. Ce récit va petit à petit faire émerger un membre de la famille inconnue pour le petit garçon. Il va aussi permettre à chacun de le changer. Le grand-père grincheux va peu à peu s'ouvrir au point d'accepter les différences entre son attachement au Japon et la volonté de ses petits-enfants et de ses enfants de se sentir brésilien. Côté graphisme, Ma famille de samouraï puise son esthétique dans l'œuvre du peintre nippo-brésilien Oscar Oiwa. Les éléments picturaux deviennent très colorés avec une impression de légèreté et beaucoup d'onirisme. D'une durée d'1h20, c'est très court, Ma famille de samouraï est un film à voir en famille qui permet d'appréhender le dur choix de l'immigration mais aussi la transmission familiale et les secrets bien gardés. À noter que le titre français n'a absolument rien à voir avec le titre original qui est Mon grand-père est un Nihonjin, qui veut dire un japonais. Voilà. Ce dessin animé est en salle depuis le 16 septembre.
23: Bon, je crois qu'on s'est dit tout ce qu'on avait à se dire.
24: Bah, qu'est-ce qui se passe?
25: Au revoir.
24: Qu'est-ce que vous avez dit?
26: Je crois qu'il est grand temps de s'en aller.
27: Oui, ça ne fait aucun doute.
28: Nous n'allons pas revenir là-dessus.
29: Non, écoutez...
30: Maintenant, je vais vous demander de vous en aller. Vous en aller.
24: Parfait.
0: On se retrouve la semaine prochaine et nous aurons des films. Toi, Sophia, ce sera quoi?
5: Eh bien, j'aurai 2 films dont je vais vous parler. Le premier, donc le dernier film de Bruno Dumont, Les Roches Rouges. Et le deuxième, c'est celui qui a reçu donc le prix du jury dans la catégorie Un certain regard à Cannes, Les éléphants dans la brume.
0: Moi, je vous parlerai aussi d'un film qui est à Cannes, c'est Garance. Et puis, nous aurons une interview, celle d'Alban Ivanov pour Justin, le Juste. Et toi, Guillaume, un film?
9: Moi, je vais vous parler du dernier film attendu de Zach Kreger, c'est Resident Evil.
0: Et puis, Manu, aussi un film.
14: Ce sera un documentaire, Fini de rire.
0: À la semaine prochaine.
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1: Ah ouais, non, c'était pas les routes, hein, c'était le 4P. Hein.

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8: Pas tant que ça quand même, quoi. 30 crêpes, quoi.
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10: Allons dans les Cévennes pour découvrir Radio Grille Ouverte avec Daniel. Salut.
11: Salut, bonjour.
10: Est-ce que tu pourrais nous faire l'histoire de cette radio ?
11: Alors, cette radio, elle a démarré il y a un peu plus de 30 ans par des gens qui ont quelque chose à dire dans le poste. En règle générale, c'est ça. Pour monter une radio, il faut avoir quelque chose à dire. Et là, en l'occurrence, c'est des protestants qui ont voulu monter un réseau de radio. Donc, il y en avait une à Montpellier, et puis nous, à Grille Ouverte, à Alès, voilà. Mais au fil du temps, comme la liaison herdienne était trop compliquée, on s'est débrouillé tout seul à Alès à faire notre radio de A à Z, du début à la fin. Avec un peu de protestants, mais disons que nous, le projet, c'est pas les protestants par le protestant, c'était de faire une bonne radio généraliste, dans lequel il pouvait avoir la diffusion du culte le dimanche et des morceaux d'émissions religieuses tous les jours, mais pas à des heures de grande écoute, voilà. C'est-à-dire que les gens qui veulent écouter une rediffusion d'une partie du culte, ils peuvent, mais bon, c'est de bonne heure ou au milieu d'après-midi, quoi, voilà.
10: Vous avez quand même gardé cette particularité, finalement, de diffuser quand même un petit peu de culte.
11: Oui, ben parce que, comme je conseille, moi,

0: administration, il n'y a pas que des protestants, et on nous dit, mais vous n'avez pas à vous excuser d'être protestant, on le sait, qu'on est quelques-uns à l'être. Mais comme je dis, pour des gens qui ont quelque chose à dire, qui ont envie de parler, voilà.
1: Bien, bah alors une fois qu'on a fait cette historique, peut-être qu'on pourrait parler justement de la zone de diffusion.
0: Oui, alors donc c'est la sous-préfecture du Gard, hein, Nîmes étant la préfecture, un peu plus bas, vers la mer, et à l'est et un peu au-dessus, et à l'entrée des Cévennes, effectivement. Mais on n'a pas beaucoup d'émetteurs, enfin on n'a qu'un seul émetteur, donc il y a, mettons, 50, 60 000 habitants sur Alès et les villages alentours. On diffuse jusqu'à l'entrée de Nîmes et un peu sur l'autoroute aussi, en allant à Montpellier, par temps clair. Sinon, c'est une radio locale, on n'a pas à diffuser trop loin non plus, quoi. Voilà. Bon, historiquement, c'était une ville à l'entrée des Cévennes, donc avec des marchés. Mais il y a eu les mines, et quand les mines ont commencé à fermer, il y a eu une réindustrialisation, comme Merlin-Gérin, qui fait des disjoncteurs, ou SNR, qui fait des roulements à billes. Donc c'est une ville ouvrière, mais pas comme dans le nord de la France, avec des grosses usines, hein. Le plus gros employeur, là, c'est l'hôpital, hein. Donc un peu rural, mais pas tant que ça, voilà.
1: Est-ce qu'on pourrait parler maintenant de la ligne éditoriale de Radio Grille Ouverte ?
0: Justement, il n'y en a pas, parce qu'il y a peu de journalistes, on n'en a qu'un seul, enfin, on en a un animateur bénévole qui est au conseil collégial, parce qu'on a organisé un conseil collégial qui était journaliste, et on en a un en alternance. On n'a jamais fait beaucoup d'informations locales, voilà. Grille ouverte, ça s'appelle grille ouverte parce que c'est la grille de programme qui est ouverte. On a 78 animateurs. On a préféré jouer sur les animateurs. Je te dis 78 animateurs, c'est vraiment beaucoup. Et il n'y a pas de ligne éditoriale parce qu'il n'y a pas de rédaction organisée, quoi.
1: Alors, qu'est-ce qu'on est amené à entendre sur Radio Grille Ouverte ?
0: Eh bien, donc, il y a en premier lieu, historiquement, des émissions à connotation protestante, c'est-à-dire des émissions sur l'abolition des chrétiens contre la torture, Amnesty International, la CIMAD, qui était un truc au départ réformé. Voilà, des émissions caritatives et beaucoup de culturelles, beaucoup d'émissions culturelles, soit avec le festival Itinérance à l'Est, Festival du cinéma, les Tradivernales, qui s'est assommière en collaboration avec plusieurs radios. Et on a des émissions de jazz qui sont de bonne qualité. On a une émission qui est mondialement connue, je dis ça parce que par Internet, on a beaucoup d'auditeurs comme ça aux États-Unis. Une émission de Bobby sur le blues. Bon, évidemment, il parle toujours de guitaristes qui sont morts dans la misère. Enfin, ça fait 30 ans, Bellao, qu'il fait cette émission. Je ne me rappelle plus le nom. Également des émissions sur l'environnement, parce qu'on est concerné, sur Alès, vu que c'était une ville minière avec du charbon. Moi, quand je suis arrivé à Alès il y a 50 ans, le Gardon, la rivière qui passe dans Alès, c'était noir, on n'y voyait rien à travers, quoi, voilà. Parce qu'il avait, au-dessus, il avait le charbon avec l'eau de la rivière, quoi. L'eau était extrêmement polluée, voilà. Les Cévennes, c'est quand même connu, c'est au patrimoine mondial de l'UNESCO. Bon, c'est connu aussi par les épisodes de Cévenol. C'est vrai que historiquement, il y a eu des très graves inondations sur Alès, quoi. Mathieu a pas mal d'émissions. On a même fait, c'est une anecdote, on a même fait une émission avec certains prisonniers de la prison de Nîmes. Et quand Yves, le journaliste, est allé rencontrer le directeur de la prison de Nîmes pour faire des pastilles, quoi, des virgules avec les prisonniers, des trucs de 3 minutes, à un moment donné, le directeur de la prison demande « Mais comment elle s'appelle, votre radio ?» Et Yves donc lui répond « Radio Grille Ouverte ». Alors ils se sont regardés éberlués, c'est les grilles ouvertes, bon, se demandant si c'était du lard ou du cochon. Mais bon, ah oui, on a aussi une émission avec la DILCRA, la délégation interministérielle, de lutte contre le racisme, l'antisémitisme, l'homophobie. Voilà, tu vois, c'est des émissions comme ça. Et puis, qui donnent la parole aux associations alésiennes, voilà. C'est beaucoup sur la vie associative et donc culturelle. Voilà ce qu'on peut dire pour la ligne éditoriale.
1: Et du coup, la musique, elle est comment ?
0: Pour éviter d'avoir des militants du reggae, parce que, moi je dis ça en rigolant, parce qu'à une époque, il y avait beaucoup trop de reggae, quoi. Bon, je dis, mais quand même, il n'est pas né à l'aise, bon, parler, bon. Donc c'est quelqu'un dont c'est le métier qui s'en occupe, qui est salarié pour ça. Bon, il ne passe pas sa semaine, hein. Mais on a délégué en extérieur la programmation musicale Je ne saurais pas la qualifier, j'entends dire qu'elle est très bien.

0: qu'elle a rien à voir avec les émissions qui seraient plutôt France Culture. Bon.
1: Est-ce que vous faites de l'éducation aux médias et à l'information ?
0: Tout à fait, par le biais justement de la DILCRA, la politique de la ville. Donc l'éducation aux médias, on le fait en collaboration avec des collèges, des lycées. Enfin, c'est en accueillant des enfants, des jeunes à la radio. Oui, oui, ça c'est un truc important de nos jours. C'est parmi les nouveautés. Les nouveautés de ces 10 dernières années, quoi. Voilà, voilà.
1: On termine, Daniel, avec les éléments de com.
0: Donc, la fréquence, donc, il y en a qu'une, c'est 88.2. Et le site internet, radiogrilleouverte.com. Voilà. On est en train de se mettre sur Radio Player. Voilà. Donc, on sera référencé avec Radio Player. Voilà.
1: Eh bien, Daniel, pour Radio Grille Ouverte, merci.
0: Eh bien, merci à toi et bonne journée. Au revoir.
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9: L'émission s'appelle Regarde ailleurs. Regarde ailleurs, c'est cette envie d'élargir son regard sur le monde à travers différents parcours de vie, à travers les expériences qu'on peut vivre, notamment à l'étranger, en voyage. Avec nous dans cette émission, Sylvain Sester. Donc je te connais de par ton travail photographique. On se croise de temps en temps sur des salons. Tu as un regard très humaniste dans ce que tu photographies. Et donc je vois derrière ce regard un voyageur. Donc l'idée, c'est qu'on prenne un temps de rencontre pour savoir comment tout ça a commencé. À quel moment, toi, tu t'es dit, je vais partir explorer le monde avec un appareil photo, ou peut-être pas tout de suite, je sais pas, mais comment le voyage est entré dans ta vie?
10: Oui, donc Sylvain Sester, je suis photographe voyageur. Alors comment ça a démarré? Ça a démarré en fin de compte il y a une vingtaine d'années. Alors j'ai toujours voyagé, mais pas des destinations aussi lointaines que ces dernières années. Mais il y a 20 ans à peu près, j'ai été en Thaïlande. Et donc, j'ai fait un voyage, j'avais mon appareil avec moi, j'ai toujours fait de la photo. Et donc, l'idée, c'était de visiter certains villages ethniques du nord de la Thaïlande. Et donc, je suis parti là-bas, pas dans l'idée de faire vraiment de la photo, mais quand même. Et puis, je m'étais perdu, je me rappelle, on était un petit groupe, et je m'étais perdu à Bangkok, dans le temple principal de Bangkok. Et tout le monde s'affolait un peu, se dit, ah ben Sylvain, il est paumé, et tout ça. Mon épouse disait, ben ne vous en faites pas, ça, tout ira bien, quoi. Et puis, c'est vrai que c'était un peu compliqué, mais on s'est retrouvé, quoi. Et donc là, j'avais pris un peu la casquette du gars qui allait un peu dans tous les sens. Donc on avait un guide à l'époque, c'était un voyage assez organisé. Et quand on est monté, après j'ai sympathisé aussi avec ces guides, cette attitude leur a plu. Et on est monté sur les villages du nord de la Thaïlande. Alors on était allé voir un village Liu. Alors c'est en fin de compte des ethnies qui viennent souvent de Chine, et c'est des villages à flanc de coteau, parce que quelque part c'est des gens qui émigrent, et la Thaïlande les veut pas vraiment, donc on les a repoussés, ou c'est des villages montagnards, et la nature des villages, c'est compliqué de vivre dans ces villages. Et je me rappelle qu'on est arrivé dans ce village, on est arrivé avec deux 4x4. Et il y a le guide qui dit, on va aller visiter l'école, mais Sylvain, tu prends à droite. Et puis, tu as à peu près une heure. Alors j'ai été étonné, je me suis dit, tiens, où c'est qu'il m'envoie? Et je vais à droite, et puis je suis tombé sur une fête de village. En fin de compte, mes amis, je ne les ai plus revus. Et donc, moi, j'étais une fête de village, il y avait une grand-mère qui était décédée. Et pour le décès de la grand-mère, on a tué 3 cochons. Alors ces gens, ils sont animistes. Donc c'est une religion ou une manière de vivre, ou je sais pas comment on appelle ça, mais qui est excessivement agréable, parce que en fin de compte l'homme n'est plus au centre de l'environnement. L'homme fait partie du tout, et donc c'est une belle philosophie de vie. Et je suis rentré dans cette cérémonie où on a, alors j'ai vu comment on a tué les cochons, j'ai vu plein de choses, j'ai vu le prêtre grimper à l'arbre, couper des branches, on a ouvert les cochons, on a mis les branches à l'intérieur des cochons, on a dépecé les cochons. Il y a eu une fête du village, moi je parlais pas, par contre j'étais accepté, il y a les enfants qui jouaient autour, et j'ai fait des photos, et j'étais les yeux écarquillés. Et vraiment, mais j'ai pris un plaisir fou à participer à ça. Et au bout de 2 heures, je me suis rendu compte que l'heure était largement passée. Et je me suis dit, je vais me faire un peu enguirlander, nouveau, retour à la voiture. Donc j'ai passé ce moment avec ces gens, sur cette fête animiste. Et puis je suis retourné à la voiture, et puis j'ai le guide qui m'attendait. Alors il était seul, mes amis en fin de compte de voyage, ils étaient déjà partis. Et il m'attendait avec un 4x4 et il rigolait, quoi. Il souriait, il s'est dit, ça t'a plu? Et puis bon, ça m'avait beaucoup plu, et c'est vrai que c'est ça qui m'a en fin de compte donné envie d'abord du voyage, découvrir, m'émerveiller de ces moments-là, et aussi de faire des photos. Parce que dans ces moments-là, je me suis rendu compte que, à la fin, j'ai regardé mes photos et j'avais photographié beaucoup de gens. Hein, les regards des enfants, les gens, j'avais fait poser déjà aussi des gens à ce moment-là. Et je me rappelle, en rentrant, j'avais montré ces photos à plusieurs personnes, et puis on me disait, mais comment tu fais, qu'est-ce que... Et je m'étais dit, tiens, là, il y a quelque chose qui se passe, quoi. Et puis ça a démarré de cette façon-là. Et c'était un peu comme beaucoup de voyageurs. Avant, je voyageais, mais j'avais pas ce virus, et maintenant c'était devenu le virus. En fin de compte, j'avais, dans ce petit village, j'ai l'impression d'avoir chopé un virus, et un beau virus. Voilà.
9: Mais donc c'est vraiment là où tu as commencé la photographie?
10: Oui, c'est ici que j'ai commencé. Ensuite, il y a eu un autre voyage. On est parti au Pérou, et là, j'avais vraiment l'idée d'aller vers les gens et de faire de la photo. Par exemple, au Pérou, je me rappelle une anecdote. On prenait des bus, souvent au Pérou, on circule dans des grands bus, là. Et puis, des fois, il y a des attentes de 4-5 heures dans des arrêts de bus. Hein. Et je me rappelle, on attendait en groupe, on discutait ensemble, jouait un peu aux cartes. Et puis moi, je prenais mon appareil à photo et je partais dans l'arrêt de bus. Et puis j'allais photographier les gens. Quand je revenais, il y a mes collègues qui disaient, mais qu'est-ce que t'as fait? Là, tu déranges, c'est pas possible. Qu'est-ce qui se passe? Tu vas gêner les gens. J'ai dit, moi, j'ai aucune impression de gêner les gens. Et j'allais à leur rencontre, en fin de compte. L'appareil à photo, c'était presque un prétexte, un vecteur de rencontre. Et souvent on me dit, mais tu n'as pas l'impression de déranger, comment tu fais? Et en fin de compte, moi, j'ai jamais l'impression de déranger. J'ai vraiment l'impression que quand je vais vers les gens, je dis toujours merci. Et j'ai l'impression qu'on me dit deux fois merci, quoi. Hein. C'est-à-dire, mais il y a merci de mon côté, il y a merci aussi de l'autre côté. Et c'est quelque chose que j'ai appris, que ces rencontres étaient bénéfiques, les gens avaient ce plaisir. Et puis donc, le deuxième voyage, j'étais plus orienté aussi sur la photo. Là, considéré, bah, je vais essayer de faire la photo. Et je me suis rendu compte aussi que, après, il y avait à l'époque il n'y avait pas Facebook à l'époque, mais il y avait des forums. Et puis, on était des potes sur le forum. Et puis, de temps à autre, je mettais quand même une photo de paysage sur le forum, quoi. Hein. Mais systématiquement, sur le paysage, il y avait soit un âne, soit une personne, quoi. Hein. Et je me rendais compte que je pouvais pas faire une photo, même un paysage, je trouvais qu'il manquait quelque chose quand j'avais pas un premier plan, quand j'avais pas une personne sur la photo. Donc, c'est là aussi que, ben, je me force pas. J'ai cette impression, effectivement, qu'il faut qu'il y ait de l'humain dans ma photo. Alors, des fois, il y a vraiment, dans la majorité des cas, c'est vraiment orienté humain, quoi. Hein. Mais même sur des paysages, à Madagascar, quand par exemple, on allait voir les tsingis rouges, à Madagascar, c'est quelque chose, géologiquement, c'est étonnant, quoi. Hein. Mais je me rappelle que le chauffeur, là, j'étais allé avec un chauffeur, le village d'avant, je lui ai dit, on s'arrête. J'ai dit, on cherche quelqu'un et on emmène quelqu'un, quoi. Parce que je me suis dit, tiens, dans ces tsingis rouges, prendre que les tsingis, je trouverais ça à plat. Et donc, on a emmené une famille, disons, on a emmené un couple, et j'ai eu des photos de tsingis rouges, donc avec un humain malgache dessus, quoi. Voilà.

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5: Alors la photographie, c'est un regard, c'est une sensibilité qui plaît ou qui plaît pas. C'est comme on peut regarder un tableau, on va se sentir touché par un tableau dans un musée, ou on va se sentir indifférent. Et toi, tes photos touchent. À quel moment tu as compris qu'elles avaient un pouvoir sur les gens ?
6: Alors je l'ai remarqué, en fin de compte, au début on s'en rend pas compte. Et il faut attendre le retour des gens. Donc je parlais des forums. Mais donc il y a le retour avec les forums et donc on se rend compte effectivement de sa spécificité au niveau de la photo, et donc aussi on se rend compte de l'orientation qu'on veut donner à sa photo, malgré que on se refait pas, hein, c'est-à-dire que c'est pas parce qu'on arrive à faire 2-3 belles photos de macro qu'on va devenir spécialiste en macro, si on n'aime pas faire ça, si on n'aime pas aller effectivement dans un champ et passer l'après-midi à aller faire une photo de macro, ça n'a pas de sens. Donc, mais c'est là où quelque part, il y avait eu, c'était aussi gagnant-gagnant pour moi, c'est-à-dire qu'il y a le retour des gens qui montraient effectivement qu'ils étaient sensibles à mes regards. Et puis moi, j'adorais ça, quoi. J'ai une anecdote par rapport à ça. J'étais à Pondichéry, c'était il y a une quinzaine d'années, premier voyage en Inde du Sud. J'ai passé la nuit à l'hôtel à Pondichéry, et comme habituellement, je mets le réveil à 5h30 pour aller effectivement tôt le matin aller au marché à Pondichéry. C'est là où il y a l'activité, les gens se réveillent, la ville passe de l'endormissement à l'éveil, c'est un moment qui est agréable, la lumière commence à être belle, il peut y avoir des beaux contre-jours et tout ça. Donc moi j'étais excité à ce que le lendemain arrive, et je me disais toujours, j'étais dans ce lit à l'hôtel et j'arrivais pas à m'endormir. Un peu comme, je sais pas si tu te rappelles, quand t'étais gamin, moi ça m'arrivait avant Noël ou avant de partir en vacances, quelque part tu dors pas la nuit parce que t'as une excitation. Et puis moi j'étais, et je le dis exprès parce que souvent on me dit t'es un grand gamin, mais oui, mais j'étais comme un gamin, j'arrivais pas à m'endormir rien que dans l'idée que le lendemain matin, mais j'aurais un plaisir fou à me réveiller et aller à Pondichéry, quoi. Voilà. Donc c'est ces moments de vie qui m'ont fait comprendre effectivement que je devais m'orienter, disons, vers mes plaisirs, photographier l'humain. Et ces derniers temps, j'ai exposé à Himalaya. Et à Himalaya, j'ai une photo qui est assez frappante. C'est un Indien que j'ai rencontré à Varanasi. Il a des yeux bleus. Alors sa peau mate, ses yeux bleus, et il a des yeux écarquillés, ou je ne sais pas comment dire, qui sortent un peu du regard. Il y a un couple qui est venu et qui a été marqué par cette photo. Et puis, j'ai raconté l'histoire de cette rencontre, et d'un coup, il y a la dame qui a versé une larme, quoi, qui a pleuré. Et le monsieur, alors c'était des jeunes, hein, le jeune homme qui était avec elle, il a aussi pleuré parce que quand il a vu effectivement la... Et c'est là où je me suis dit, tiens, il y a quand même quelque chose dans ces regards, c'est ces retours qu'on a qui font effectivement qu'on se rend compte que les regards parlent.
5: Sylvain, qu'est-ce qui fait qu'une photo est réussie pour toi ? Donc, faut qu'elle fasse pleurer ? Ou pas forcément, non, qu'est-ce que c'est qu'une photo réussie ?
6: Faut qu'il y ait un regard. Chez moi, c'est comme ça, et c'est la particularité de ma photo. Je veux attraper un regard. Alors, je fais aussi de la photo. Je fais pas de la street photo. Mais par contre, je vais vers les gens. J'ai jamais de fixeur. Ça arrivera peut-être. Je vais pas aller chercher effectivement le côté ethnique, la personne particulière. J'aime aller me promener à Calcutta, j'aime aller me promener à Varanasi, sortir le matin, rentrer le soir. Et puis il s'est passé des choses ou il s'est pas passé des choses. Des fois c'est décevant, mais souvent effectivement il se passe des choses, quoi. Et par contre, ce que je veux, c'est rencontrer des gens et après attraper un regard. Alors attraper un regard sur le vif. Ça arrive, mais aussi attraper un regard dans le cadre d'une photo posée. J'aime aussi beaucoup rencontrer des gens, et c'est aussi un prétexte à cette rencontre de faire poser et d'avoir ce regard. Et la particularité, souvent les gens me demandent comment tu fais. Alors je dis, au début, je n'étais pas habitué à cette question, et puis je ne sais pas comment je fais. Hein, je pense effectivement que, bah, allez, j'exagère un peu, mais il y a du, bien sûr, il y a du non-verbal là-dedans, mais il y a plus que du non-verbal. À mon avis, il y a une histoire de phéromones, quoi, hein, qui émanent et qui font que les gens, bah, quelque part, ils se sentent à l'aise. Parce que j'exagère pas en disant, effectivement, que quand je vais vers les gens et que deux minutes après, je dis, est-ce qu'on pourrait faire une photo posée, quoi, et que j'ai rencontré cette personne cinq minutes avant dans la rue, mais 80% ou 90% des fois, la photo est agréable. Et le regard paraît naturel, quoi. Et il n'y a pas de recette, sauf effectivement dire, il y a une part de non-verbal et il y a une part de passion, de proactivité pour aller vers les gens, de ne pas y aller à reculons, hein, c'est-à-dire rester humain, humble, mais aller vers les gens, quoi. Hein. Et à partir du moment où cette passion, elle guide votre activité, ou guide votre manière d'être, c'est quelque chose qui est la clé de la réussite.
5: Oui, et tu parlais d'enfant intérieur. Il y a aussi cette notion d'y aller comme un enfant, sans peur, sans crainte, de manière très spontanée. Et quand la spontanéité est là, souvent toutes les portes et les cœurs s'ouvrent.
6: Ouais, c'est vrai. C'est vrai qu'il faut être spontané. Faut pas hésiter à faire ce qu'on a envie de faire. Parce que quand on fait ce qu'on a envie de faire, on le fait simplement et les gens le ressentent. Hein. Je sais pas, je suis au fin fond de la Birmanie. J'ai une photo. Je l'appelle ma petite princesse birmane. Hein. Au fin fond de la Birmanie, dans un village perdu. Il y a donc maison à pilotis traditionnelle avec des canisses en bambou là qui font l'intérieur de la maison. On rencontre souvent des enfants dans la rue. Donc je rencontre une gamine, elle avait une belle petite robe. Et puis je lui dis, t'habites, on parle pas, on n'arrive pas à parler, on n'arrive pas à communiquer, mais on dit, tu habites là, je peux monter chez toi. Et je monte chez elle, elle me suit. Je vais en premier, et puis il y avait son papa à l'intérieur. Donc comme là, mon papa m'a fait un thé. Et après, on a posé avec alors la technique photo, avec au fond, effectivement, le soleil du soir qui illuminait les canisses. Ça me faisait un fond avec des flares. Ça me faisait un magnifique fond. Et puis, t'as cette gamine qui est assise, posée. Alors, le regard assumé, parce qu'elle se sent à l'aise. Mais bien sûr, elle rigole pas ni rien, elle est sérieuse. Par contre, la photo est jolie, elle a un regard neutre. Souvent, je dis, ouais, c'est un regard neutre qui est agréable, quoi.

0: toi, tu as eu des modèles je parle pas des modèles de gens de photographie, mais des photographes qui t'ont parlé dans leur regard, des sensibilités qui t'ont touché. Dans la photographie de voyage, on pense souvent à Steve McCurry avec l'Afghan, hein, la photographie qu'on a vue en couverture du National Geographic. On pense peut-être aussi à Olivier Folmy. Donc voilà, toi, quels sont les photographes qui ont été tes pairs et où tu t'es senti toi aussi touché par le travail d'autres photographes?
1: Alors c'est marrant, on a dû bien préparer parce que tes références sont bonnes. J'allais parler de ces deux références. Il y a une première référence, j'en ai déjà parlé ou pas, c'est Alexandra David-Neal. Alors elle est pas photographe malgré qu'elle a fait des photographies, mais c'est la femme ou c'est l'Européen, c'est la personne, effectivement la première personne qui est rentrée au Tibet.
0: À Lhasa.
1: Et donc, elle s'était... Oh, c'est une personne extraordinaire. Et j'ai eu l'occasion cet été de la connaître un peu plus, pas la rencontrer parce qu'elle est décédée, mais je suis allé à Digne. Donc, elle a vécu à Digne, elle avait sa maison à Digne, et je suis allé visiter sa maison à Digne, c'était magnifique. Et c'est dommage, sa servante était morte il y a 2 ans à peu près. Franchement, j'ai regretté... Alexandra David-Neal, j'aurais eu plaisir à la rencontrer, mais bien sûr, quoi. Mais Marie-Madeleine Péronnet, peut-être encore plus, parce qu'elle me paraissait si sympathique, brimée par la Alexandra David-Neal, quoi. Mais je voulais revenir à ce que tu disais, à tes références photographiques. Alexandra David-Neal, pour moi, c'est une référence au niveau du voyage. Elle disait voyager sans rencontrer l'autre, ce n'est pas voyager, c'est se déplacer. Alors je l'ai mis dans mon livre en phrase d'accueil, souvent j'en parle et c'est vrai quoi. Moi je peux pas imaginer voyager sans rencontrer l'autre parce que le voyage n'aurait pas de sens quoi, pour moi quoi, vraiment pour moi et pour ma sensibilité. Donc Alexandra David-Neal ça a été une référence et autrement je peux revenir sur Olivier Folmy. Parce que c'est quelqu'un qui m'a marqué au début. Mes débuts de photo, c'était effectivement en pensant à lui. Et puis, quand je suis allé la seconde fois en Inde, j'avais vu une photo d'Olivier Folmy où il y avait une femme indienne avec son sari qui lui traversait le visage à contre-jour et qui lui cachait une partie du visage. Et puis bon, c'est un peu idiot, mais j'étais dit, tiens, garde ça en tête. Alors j'ai eu pendant tout le voyage, j'ai eu ça en tête et je m'étais dit, effectivement, essaye de faire une photo comme ça, quoi.
0: Donc ce que j'entends, c'est que des fois, une photo, tu l'as construite dans ta tête avant de la réaliser. Hein, tu sais déjà, tu vas voir le fond, tu vas voir le personnage, tu vas voir la lumière. Et donc tu vas vraiment la composer avant de cliquer.
1: Ouais. Alors la composer, oui. Alors là c'est vraiment une idée particulière d'avoir une idée déjà en Alsace et puis de la transposer dans le pays. Ça m'arrive rarement. Par contre l'idée de faire du transverse maintenant ou comment dire de ne plus faire en Inde de photos d'Indiens sur le voyage de Cochin, mais plutôt d'avoir des thèmes. Qui ressortent après dans le voyage comme l'homme et l'enfant au travail et ça je fais à Madagascar, je fais en Inde et je fais à différents endroits, ça oui. Par contre quand tu dis je la compose, ça c'est aussi une manière de faire que j'adore. Quand je suis sur une plage à Madagascar par exemple à Ramena près de Diego Suarez, je me dis tiens je vois 3 enfants. Et je me dis, purée, ce serait chouette de les prendre en photo. Donc, soit tu les prends en photo comme ça, soit tu les appelles et tu dis, ben non, ce serait chouette que vous veniez en courant du fond de la plage et vous venez en courant, vous me regardez et essayez de me regarder et courez, quoi. Et puis, tu leur fais faire ça 4-5 fois, quoi. Et donc, ça, je le fais assez souvent. C'est-à-dire composer ma photo, monter ma photo. Et ensuite, la photo, quand vous la regardez, quelqu'un regarde ça et ils disent « Ah purée, comment t'as fait ça ?» c'est d'une... Alors, tu le fais 5-6 fois pour que d'un coup, t'as vraiment le moment qui est top. Alors bien sûr, c'est un peu monté, mais je crois qu'Olivier travaille aussi comme ça. Quoi. Il y a beaucoup de photographes qui travaillent comme ça.
0: Et en même temps, oser demander permet de créer un bon moment, un bon souvenir avec la personne, parce que les gamins ont passé un bon moment à courir pour le photographe blanc qui venait, là, le Vaza blanc qui demande qu'on court, et donc finalement ça crée aussi une mémoire des deux côtés.
1: Ouais, alors c'est assez rigolo parce que là, sur ce cas particulier, les parents mettaient, alors t'étais au bord de la plage et ils avaient leur maison au bord de la plage. Et ça a fini en fin de compte où tu voyais les parents qui étaient assis sur leur chaise en plastique comme on a là-bas, quoi. Et ils regardaient ça et ils rigolaient, quoi. Et donc t'avais effectivement la scène, c'était une petite scène de film. Et les gens regardaient ça, ils regardaient ça en rigolant, quoi. Il y a des photos, elles sont tellement marquantes que quand on est voyageur, on se rend compte qu'une scène comme ça, il faudrait des fois trois vies de voyageur pour arriver à avoir la scène. Donc on se rend compte effectivement, et c'est pas dénigré. Moi je trouve que c'est une manière de faire qui est très bien. Et comme tu disais avant, ça permet effectivement de créer un contact, d'aller vers les gens, quoi.
0: Mais j'entends que la photo prend beaucoup de place dans le voyage alors pour toi.
1: Ouais, ça prend pas mal de place, quoi. Quand je dis photographe voyageur, c'est le pire quand je pars ici, que je vais prendre le train à Mulhouse, là. Je vérifie 5 fois si j'ai quand même tout mon matériel photo, quoi. Donc des fois on me dit t'es plus voyageur, t'es plus photographe, je sais pas, les deux sont importants. J'imagine pas de partir en Inde, ou j'imaginais pas, peut-être maintenant un peu plus, mais sans mon appareil photo. C'est...
0: Voilà, enfin, la photo prend de la place dans ton voyage, photographe, voyageur, voyageur, photographe. Est-ce que tu as essayé d'en vivre ou non? Tu avais vraiment ton activité à côté, en fait.
1: Ouais, ça fait 15 ans que j'ai voulu en vivre. Mais je me suis rendu compte aussi que quelque part j'avais une famille, et des enfants. Quelque part, c'est vrai que photographe, même si on a un certain niveau, on arrive à en vivre, mais en vivre décemment ou arriver effectivement à, c'est quand même assez difficile, quoi, hein. Et l'autre point aussi, c'est il y a l'aspect économique, purement économique. Et après, il y a l'aspect, actuellement, je fais de la photo, je fais des expos, j'ai fait des belles expos, ça me plaît, je rencontre des gens, je vends des tirages sur les expos, des choses comme ça. Maintenant, j'ai mon entreprise aussi photographique, quoi. Par contre, c'est pas la vie, la mort. C'est-à-dire que si quelque part, j'expose pas ce qu'il faut, ou si je perds une expo, c'est... OK, ça le fait pas. Je suis frustré un petit moment, quoi. Et je me bagarre pas non plus avec le copain. Je sais pas si ça peut arriver, quoi. Mais si après, tu te lances dans la photo pour te dire, ça, c'est ma passion, je me lance dans la photo, et après, il faut que commercialement, tu cravaches et tu te battes et avec les copains pour que t'exposes à leur place, ou je sais pas. Mais après, c'est peut-être une idée que je me fais. Alors, je m'en suis fait une raison. Et donc, bon, ça fait, disons maintenant, bilan, c'est chouette, hein, comme ça s'est passé. Ça fait 5 ans, effectivement, j'ai une opportunité au boulot de lâcher, de partir. Donc là, j'ai davantage exposé, j'ai fait un livre, j'ai vendu un livre, j'ai créé ma société de photos. Et tout va bien, quoi. Hein, on en vit bien comme ça, quoi. Hein.
0: Voilà. Après, il y a une autre question que je me pose, donc il y a aussi une question générationnelle dans la photographie. Celui qui se lance aujourd'hui, le jeune qui t'écoute et qui rêve peut-être aussi de voyage et de photographie, c'est peut-être pas la même que quand Olivier Folmy ou Steve McCurry ont commencé, où là aujourd'hui l'image n'a jamais été aussi présente partout dans le monde. Tout le monde a un smartphone dans sa poche, tout le monde produit des images, et c'est de plus en plus compliqué aussi peut-être de se faire connaître ou reconnaître dans la masse, dans la prolifération des images qui circulent sur le net et partout.
1: Ouais, là, t'as tout à fait raison. Ça, tous les photographes, ou beaucoup de photographes professionnels te le diront. La photographie, il y a 20, 25 ans, 30 ans, il y avait son heure de gloire. Des gens qui partaient en reportage, on leur payait effectivement les frais de reportage. Maintenant, qu'est-ce que tu fais? Tu pars en reportage, tu construis quelque chose, t'espères avoir quelque chose de bon, et après tu vas le vendre, quoi. Hein. Donc tu fais ça sur tes fonds propres, et ou alors il y en a quelques-uns, Pascal Maître, ou disons des gens qui quelque part, mais ils se comptent pas sur les doigts de main, mais peut-être plus un peu, quoi. Hein. Mais j'en ai discuté avec Hans Sylvester, ou et c'est vrai qu'il y avait effectivement l'heure de gloire. Maintenant, on se rend compte, même quand on expose, on se rend compte que tout le monde est, et photographe, quoi. Hein, c'est, disons, alors après, chacun a son niveau, quoi, mais tout le monde a plaisir à faire de la photo et a plaisir à voir ces photos, quoi. Hein, donc, après, on se rend compte, effectivement, on en discutait tout à l'heure, que ce côté, cette particularité d'avoir la facilité d'aller vers l'humain, d'attraper un regard... Peut-être là, tout le monde n'arrive pas à faire ça, quoi. Donc, il y a quand même effectivement, c'est comment au niveau de la cuisine et c'est au niveau de la musique, c'est pareil, quoi. Hein, au niveau de la photo ou de la cuisine, tout le monde fait de la cuisine maintenant, quoi. Hein, mais il reste effectivement. Alors, j'aime pas dire quelques chefs, quoi. Hein, mais quelque part, il y a des gens qui arrivent à se démarquer. Mais c'est vrai qu'au niveau de la photo, beaucoup de monde et nous aussi, on se rend compte qu'on moi, je vendais déjà plus de tirages que ces derniers temps. Les gens, quand je leur dis, des fois, je suis en salon et je leur dis, oh, prenez-en, on n'a plus de place. J'ai dit, décrochez, mettez-en une des miennes, décrochez. Ils regardent comme ça, ah ouais, mais moi j'en ai. Hein, c'est, même si quelque part, les photos, c'est un côté waouh, mais les gens, effectivement, ont du mal et on se rend compte qu'on vend moins de tirages. Après, je suis tout à fait, disons, j'ai pas de regrets, quoi. Hein, peut-être une pointe de regret quand même, quoi. Hein, j'aurais bien aimé essayer pour voir. Voir un peu, là, on est assis ensemble dans le Sungo, là, au soleil et tout, c'est agréable. Où c'est qu'on serait, quoi. Hein, je veux dire, si il y a 15 ans, j'avais dit, ok, basta. Maintenant, peut-être j'aurais été aussi super. Après, j'aime beaucoup le projet aussi. Hein, j'aime beaucoup travailler. Quand je vois le livre, je l'ai mené comme un projet. Et si je m'étais lancé dans la photo, effectivement, à l'époque, je l'aurais fait certainement comme un projet. J'aurais bien aimé peut-être voir ce qu'il en aurait été, quoi, quel aurait été ce chemin de vie où c'est qu'il aurait abouti. Ouais, c'est la seule chose peut-être, sans frustration, me dire où c'est que t'en serais maintenant, quoi. Hein, c'est vrai. Voilà.
0: Écoute Sylvain, il paraît qu'on a plusieurs vies, donc
1: on a plusieurs vies. Ouais. Mais je vais essayer d'aller mourir à Varanasi là pour arrêter le cycle de réincarnation. Non, je veux encore avoir une vie de chat un jour quand même. C'est quelque chose que j'aimerais bien essayer, quoi. Voilà.
0: Sylvain, donc je vous invite à aller voir le travail de Sylvain Sester. Donc je crois que tu as un site internet, une page Facebook, Sylvain Sester Photographie. Merci à toi.
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0: Et bonjour tout le monde et salut Céline pour cette nouvelle édition de l'agenda. Je vais la refaire là.
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3: Bonjour, bienvenue. J'espère que vous êtes bien installés. Tout de suite pour vous, la dernière sélection musicale de Radio Larzac. C'est le créneau New Zik. On vous propose les derniers albums arrivés à la radio. Ce créneau, on le prend, on met plein de nouvelles musiques dedans et on le disperse aux quatre vents, un petit peu chaque jour sur les ondes. 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

Bonjour, je m'appelle Ernest, j'ai 4 ans et je voulais savoir pourquoi il y a des cacas qui flottent et des cacas qui coulent. Merci les Marcel.

0: entre le Groenland et le Danemark. Il évoque un contrôle permanent de la sécurité du territoire arctique. Cet accord est contraignant, mais il renforce la sécurité de la zone. Voici les mots du ministre danois des Affaires étrangères. Le président américain lorgne sur les ressources naturelles du Groenland, vous l'entendrez. Dans ce journal, nous serons également en Israël, où les arrestations pour espionnage se multiplient. Un phénomène qui s'intensifie dans un contexte de guerre hybride avec l'Iran. Téhéran cherche de plus en plus à recruter de jeunes individus en ligne. La Bolivie est en train de vivre sa pire crise économique en 40 ans. Pour accéder à un prêt d'1,9 milliard de dollars du FMI, le pays a décidé de supprimer la subvention au diesel. Les habitants sont en colère. Et puis en France, nouvelle polémique à Carcassonne, cette ville du sud du pays. Une vidéo révélée par le Canard Enchaîné dévoile les propos racistes tenus lors d'une messe par un aumônier militaire. Un accord de défense a donc été trouvé au sujet du Groenland. L'annonce a été faite par Donald Trump hier soir. Les États-Unis, le Danemark et le Groenland devraient signer un accord contraignant dans les prochains jours. Une négociation qui doit empêcher tout adversaire des États-Unis d'y établir une présence militaire. C'est le point mis en avant par Washington, mais le président américain cherche aussi à se prémunir d'une concurrence économique. Un responsable du département d'État, sous couvert d'anonymat, assure qu'il permet de mettre en place les mécanismes nécessaires pour empêcher tout investissement dans des secteurs sensibles. Charlotte Cosset, il faut dire que le potentiel économique de l'île est considérable.
1: Pétrole, terres rares ou encore uranium, le sous-sol du Groenland, surnommé l'Eldorado des glaces, est riche. Ceci en théorie, la majorité de l'île est encore inexplorée car recouverte à 80% de glace. Mais le réchauffement climatique qui devrait libérer les voies de commerce navigables du Nord et les besoins croissants en minerais pour les nouvelles technologies du secteur de l'IA, de la défense ou de la transition énergétique poussent les intérêts internationaux vers l'île. Pourtant, actuellement, seules 2 mines sont en activité car les défis sont grands d'un point de vue environnemental mais aussi technique. Aujourd'hui, seuls 4% des ressources connues seraient exploitables, ce qui ne dissuade cependant pas les efforts diplomatiques. Par exemple, en 2023, c'est la Commission européenne qui signait un accord de coopération dans le domaine avec Nuuk. Si Donald Trump a assuré avoir besoin du Groenland uniquement pour des enjeux de défense, nul doute qu'il s'agit également de contrer de potentiels investissements de Pékin ou de Moscou.
0: Charlotte Cosset, cet accord a été salué par la première ministre danoise. Mette Frederiksen affirme qu'il sera bon pour l'OTAN et l'Europe. De son côté, le chef du gouvernement groenlandais, Jens Frederik Nielsen, s'est réjoui d'un compromis. C'est une absence qui fait grincer des dents. Cette année encore, la délégation palestinienne n'est pas présente à l'Assemblée générale de l'ONU à New York. La faute à Washington, qui refuse d'accorder des visas aux responsables palestiniens. Ce samedi, l'Union européenne monte au créneau et appelle les États-Unis à reconsidérer cette décision. Les pays membres de l'ONU ont voté une résolution pour que Mahmoud Abbas puisse s'exprimer par message vidéo. Pendant ce temps, en Israël, les services de sécurité multiplient les arrestations pour espionnage. Hier, la justice a engagé des poursuites contre plusieurs individus soupçonnés de liens avec le Hamas, le Liban, mais aussi les renseignements iraniens. Un phénomène qui s'amplifie sur fond de guerre hybride et où Téhéran cible de plus en plus de jeunes recrues en ligne. Les détails avec notre correspondant à Jérusalem, Michel Paul.
2: C'est une succession d'affaires qui illustre l'intensité de la traque menée par le Shin Bet et la police israélienne dans la ville de Tamra. Un trentenaire a été inculpé pour avoir proposé ses services au Hamas et avoir été en contact avec des agents iraniens. À Majelkroum, un autre

0: bousculer ses recrues, une poignée de dollars en crypto-monnaie ou des cadeaux en ligne pour des tags, des photos d'infrastructures ou des missions plus lourdes avant que le piège de l'espionnage ne se referme définitivement sur eux. Michel Paul, Jérusalem, RFI.
1: Et l'actualité, c'est aussi cet attentat suicide au Pakistan. Cela s'est passé dans un quartier général de la police de Coats, au nord du pays. Au moins 31 morts, dont 16 policiers. Une attaque revendiquée par un groupe islamiste armé. Ces derniers mois, la zone est en proie à une insurrection de plus en plus meurtrière. Le Pakistan accuse des activistes venus d'Afghanistan d'être à l'origine de ces violences, ce que le gouvernement taliban dément.
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1: 7h06 à La Paz, direction la Bolivie, là où le président Rodrigo Paz a décidé de supprimer hier la subvention au diesel, une condition requise par le FMI pour accorder au pays un prêt d'1,9 milliard de dollars. En Bolivie, la situation est très délicate. Arimlipol, de pays, est en train de vivre sa pire crise économique en 40 ans.
3: Dans une allocution télévisée, le président de centre droit, Rodrigo Paz, a annoncé la fin de la subvention au diesel. Désormais, son prix sera aligné sur celui payé par la Bolivie pour l'importer. Jusqu'à présent, l'État a centralisé les importations de carburant qu'il a acheté aux prix internationaux avant de les revendre à perte sur le marché intérieur. Une politique qui a pesé lourdement sur les finances publiques et qui a épuisé les réserves en devises. Cette mesure intervient dans le cadre du programme de réforme économique négocié avec le FMI, qui prévoit notamment la suppression de l'ensemble des subventions au carburant d'ici 2027 et une réduction du déficit public. Rodrigo Paz avait récemment doublé le prix du diesel pour les gros consommateurs, notamment les agriculteurs, provoquant des manifestations, mais sans atteindre l'ampleur des mouvements de mai et juin dernier qui avaient paralysé une grande partie du pays. Le président a assuré que les ressources dégagées par la suppression de la subvention seront consacrées, entre autres, à des programmes sociaux et aux infrastructures.
1: Arim Lipold, et en France, le prix des carburants atteint aussi des sommets. 2,39€ le litre de gasoil, c'est un record. Le litre de sans-plomb 95 E10 est, lui, à 2,17€. Hier, le gouvernement français a annoncé que l'aide aux gros rouleurs sera prolongée après le 30 septembre. Un contexte économique très délicat, d'autant plus que Bercy vient d'annoncer que la dette publique devrait grimper à 121,7% du PIB en 2027. Pour limiter la casse, le Premier ministre français a annoncé son intention de faire 54 milliards d'euros d'économies l'année prochaine. Sébastien Lecornu se fixe un objectif de 5% de déficit en 2027. Une annonce qui a provoqué la colère de la gauche et des syndicats. Toujours en France, c'est une fâcheuse habitude que prend la ville de Carcassonne depuis plusieurs jours, celle de faire la une des journaux en raison de polémiques liées à l'extrême droite. Cette ville du sud du pays les collectionne depuis l'élection d'un maire Rassemblement National aux élections municipales de mars dernier. Dernière polémique en date, cette vidéo révélée par le Canard Enchaîné. Elle dévoile les propos racistes tenus lors d'une messe par un aumônier militaire appartenant à un régiment de parachutistes. Les détails de Baptiste Coulon.
4: Les faits remontent à octobre 2025 en la cathédrale de Carcassonne. Devant un parterre de militaires, l'aumônier s'en prend d'abord à l'État et aux dirigeants. Des incompétents, raille-t-il, qui font la morale à tout le monde. Une critique qu'il précise par cette interpellation. Calmez-vous les gauchistes, rire et applaudissements dans la nef. Les mots deviennent ensuite plus virulents. Continuez à avoir ce courage, cette foi. Sinon, dit l'aumônier, on sera ridiculisé, la France moquée et d'autres prendront notre place. Allusion à peine voilée à la théorie raciste et complotiste du grand remplacement, cher à l'extrême droite. Des propos à l'opposé du message de fraternité que doit délivrer le pape d'ici quelques jours en France. Ce n'est pas la première fois que Carcassonne, dirigée par un nouveau maire d'extrême droite, est entachée par une...
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Et salut tout le monde, j'espère que vous allez bien, que vous avez passé une bonne semaine. On se retrouve pour l'agenda du week-end avec une avalanche d'informations. J'espère que vous êtes prêts à noter tout ça. C'est parti!

l'alternative de gauche et la coordination contre les extrêmes droites, CCED, de Millau, annonce un rassemblement qui prendra la forme d'un pique-nique revendicatif ce vendredi. Le collectif entend protester contre l'armement de la police municipale et contre un projet de loi portant sur les conditions d'usage des armes par les forces de l'ordre. Le rendez-vous est donc donné ce vendredi 18 septembre de 11h30 à 14h dans les jardins de la mairie de Millau. Pour la dernière soirée d'été, venez avec les petits et les grands pour l'art d'espérer traduit dans un cirque poétique qui, dans un subtil jeu d'émotions, ressuscite la mémoire d'une grand-mère espagnole immigrée. Ce sera Esperanza de Julie Alain ce vendredi 18 septembre à 20h dans la doline du Masrazal.

Le collectif Parentalité de Mio vous propose un petit-déj parentalité à destination des parents. Parents de pré-ados, nos enfants grandissent et s'affirment. Quelle place pour nous ? Animé par envie en jeu, intimité, puberté, copains, copines, téléphone, sommeil, réseaux sociaux, affirmation, autonomie, détachement, intrusion, sexualité et tellement d'autres bouleversements quasi simultanés. Face aux évolutions que vivent nos enfants, quelle place et quel rôle pour les parents ? Entre protection et liberté, comment se positionner ? Comment construire des relations justes qui intègrent le consentement et tiennent compte de ce qui est important pour chacun, sans oublier que les enfants restent des enfants et que nous, les adultes, les parents responsables. C'est ce samedi 19 septembre de 9h à 11h30 au local d'Envie en Jeu, 16 rue Saint-Martin à Millau. Les places sont limitées et c'est gratuit sur inscription obligatoire au 05 81 19 77 30 ou au 06 29 11 73 80 ou à l'adresse contact12@envie-enjeu.com. Ce week-end, c'est Free Jazz à la Draille. Quatre improvisateurs de renommée internationale se réunissent pour un concert. Le batteur montpelliérain Denis Fournier et les Américains Dinman Maroney et Scott Walton jouent ensemble en trio depuis 2020. Il y a 2 ans, ils ont invité le flûtiste saxophoniste alto germano-suédois Biggie Winkelwey pour les rejoindre pour une session. Et des étincelles ont jailli. Le label de musique improvisée Rogue Art les a invités à enregistrer un album qui sortira l'année prochaine et ce concert prépare la session d'enregistrement prévue quelques jours plus tard. C'est ce samedi 19 septembre à la Draille à la Cavalerie. Le concert commence à 19h, l'entrée est à 10€ et les places sont limitées. Merci de réserver au 06 88 09 94 41 ou à l'adresse ladraille12@gmail.com.

la Croix-Rouge présente son défilé de mode. Il s'agit de présenter quelques-uns des vêtements issus de dons ou qu'ils vendent. Acheter dans une boutique La Croix-Rouge, c'est donner une seconde vie aux objets et aux vêtements, réduire le gaspillage et son empreinte carbone, et soutenir les actions de la solidarité locale de La Croix-Rouge. Pour participer à ce défilé de mode, rendez-vous ce samedi 19 septembre à partir de 18h à la boutique La Croix-Rouge du 8 boulevard de l'Hérole, à Millau.

Ce week-end, c'est le grand retour des ciné-débats. Cette fois-ci, ce sera autour du film documentaire Un lugar más grande de Nicolas Desfossé, qui sera d'ailleurs présent à la fin de la séance pour échanger avec lui ou ses partenariats avec l'association Mutwitz 34. Un lugar más grande explore la construction de l'autonomie au quotidien, révélant une large trame de personnes, de générations, d'esprits et de paysages et des images inédites. Une plongée au cœur d'un processus collectif, quand l'autogouvernement devient une responsabilité envers soi-même et envers les autres. Une aventure d'inspiration zapatiste en territoire maya. C'est ce vendredi 18 septembre à 20h au cinéma de Mio. Le Festival de la Musa, c'est ce samedi. Venez profiter du concert de Corne de Rock, interprète les chansons de Georges Brassens, traduit en occitan. Plus précisément en dialecte de l'andocien oriental, par Philippe Carcassé, ainsi que certains titres en instrumental avec des bodegas et accordéons diatoniques. C'est ce samedi 19 septembre à 20h30 au prieur de Castelnau-Pegueirol.

Le spot des Amandiers vous invite au spectacle et atelier parents-enfants. Attention Zoé. Ouverture des portes dès 15h45, spectacle suivi d'ateliers goûtés offerts. Le spectacle est adapté aux enfants de 6 mois à 7 ans. Et c'est ce samedi 19 septembre à l'école Jean-Henri Fabre à Millau. L'entrée se fera côté primaire. Pour plus d'informations et inscriptions, contactez au 05 65 60 89 89.

Bon, on attaque un gros morceau. Ce week-end, c'est les journées du patrimoine. À Millau, vous aurez du coup l'occasion de visiter la plupart des monuments gratuitement. Et le MIG vous offre l'occasion de participer à plein d'ateliers en tout genre, comme un atelier créatif sérigraphique par le Manoir aux Histoires, ou encore la présentation d'une sélection d'objets et archives issues de diverses donations réalisées par l'Association des Amis du Musée de Millau, et plein d'autres. Pour plus de renseignements, allez sur le site mumig.fr. À Saint-Bosélis, ça bouge aussi avec des démonstrations de savoir-faire traditionnels. Les visiteurs pourront assister à des démonstrations de forge, de travail sur les outils anciens, ainsi qu'à de l'écarissage de poudre au château. Le prieuré de Cambérumal accueille des démonstrations d'extraction de pierre dans une carrière, complétée par une visite thématique axée sur les sculpteurs du site. Mais encore, soyons fous et allons nous plonger dans la grotte de Dargilan avec une visite comme les explorateurs. La grotte rose dans le noir. Un concept. Ou alors, allez visiter les mines du Viala du Tarn. Enfin, énormément de choses à faire lors de ce week-end axé sur le patrimoine. D'ailleurs, cette journée du patrimoine a comme thème « Patrimoine de la photographie et patrimoine en péril. Raviver, résister, réimaginer ». Pour retrouver tout l'agenda en détail, je vous invite à aller sur le site de la ville de Millau, millau.fr.

À travers cet atelier numérique, la médiathèque de Millau vous propose de découvrir l'offre numérique de la médiathèque et de prendre en main la nouvelle ressource proposée. La plateforme d'e-book et d'auto-formation Mosaïque. C'est ce samedi 19 septembre à la médiathèque de Millau à partir de 14h sur réservation au 05 65 61 17 19 ou à l'adresse mesa@millau.fr.

regard portons-nous aujourd'hui sur le patrimoine cinématographique? Qu'est-ce que nous racontent ces films d'une époque? Le festival Play It Again, porté par l'ADRC, nous propose de redécouvrir de nombreux films aussi différents les uns que les autres, mais tous intéressants et uniques. Ça commence ce week-end au cinéma de Millau. Ce samedi 19 septembre, vous aurez l'occasion de visionner le film Le nom de la rose de Jean-Jacques Hano à 18h. Et ce dimanche 20 septembre, vous pourrez visionner Entre le ciel et l'enfer de Akira Kurosawa à 18h également. Le tout au cinéma de Millau, bien sûr.

Le CPE du Rouergue vous propose une balade familiale à Millau, plus précisément sur le Larzac. C'est possible à partir de 8 ans sur inscription obligatoire. Au cours de cette balade, vous découvrirez le patrimoine bâti et naturel d'Écosse, l'histoire des premiers hommes avec un focus sur le pastoralisme d'aujourd'hui. 5 km aller-retour, les horaires sont de 10h à midi, accessible à partir de 8 ans inclus, 6 marcheurs, pas de poussette, non accessible aux personnes en situation de handicap. Le matériel demandé est chaussures fermiers et sac à dos avec de l'eau et un encas, et bien sûr une casquette ou un chapeau. C'est maximum 15 personnes sur réservation. Le lieu sera communiqué à l'inscription qui se fait sur le Eloageso du CPE du Rouergue. Pour un adulte de plus de 18 ans, c'est 10 euros et pour un enfant de 8 à 17 ans, c'est 6 euros.

Et voilà, c'est la fin de cette énorme agenda. Comme vous l'avez vu, il y a pas mal de choses à faire ce week-end, notamment c'est les journées du patrimoine, donc n'hésitez pas à aller visiter un maximum d'expositions, profiter de ce week-end assez libre en culture et tout ça. Enfin bref, sur ce, je vous laisse. Bon week-end, des bisous et à très vite.

Hello à toi et bienvenue dans les coulisses de l'âme. Nous passons une grande partie de nos vies sur scène. Chaque matin, nous enfilons nos rôles, salariés, parents, conjoints, amis, voisins. Nous sourions quand il le faut, nous avançons quand il le faut, nous répondons « ça va » même lorsque tout vacille à l'intérieur. Et pourtant, derrière le rideau, dans les coulisses de nos existences, il y a autre chose. Il y a les angoisses que l'on cache, les larmes que l'on retient, les crises silencieuses, les pensées qui tournent en boucle et les blessures invisibles. Il y a ces moments où l'on lutte simplement pour tenir debout, alors que tout le monde nous demande d'être performant, productif, efficace et sans faille. Dans ce podcast, nous allons ouvrir la porte de ces coulisses. Nous allons parler de santé mentale sans détour et sans tabou. Nous allons explorer les troubles psychiques dans toute leur diversité, dépression, troubles anxieux, bipolarité, schizophrénie, addiction et bien d'autres réalités encore. Mais surtout, nous allons écouter celles et ceux qui les vivent, des femmes et des hommes qui travaillent, élèvent leurs enfants, aiment, rient, créent, rêvent et traversent la vie comme tout le monde. Des personnes que vous croisez peut-être chaque jour sans jamais imaginer les combats qu'elles mènent en silence. Car la maladie mentale n'a pas toujours un visage visible. Elle se cache souvent derrière un sourire, derrière une réussite professionnelle, derrière une apparence ordinaire. Et si ces personnes sont si souvent invisibilisées, c'est parce que notre société a encore du mal à accepter la fragilité. On nous apprend à tenir bon, à encaisser et à avancer coûte que coûte, à laisser nos émotions à la porte du bureau, à être heureux en soirée, à rester fort en permanence, comme si ressentir était une faiblesse, comme si souffrir était une faute. Pourtant, nous avons tous et toutes connu la peur, le chagrin, l'épuisement ou la solitude. Nous avons tous et toutes un jour senti nos certitudes se fissurer. Alors peut-être que la frontière entre les malades et les autres n'existe pas vraiment. Peut-être que la santé mentale nous concerne toutes et tous. Dans les coulisses de l'âme, nous allons regarder nos failles autrement. Non pas comme des défauts à cacher, mais comme des parts profondément humaines de notre existence. Parce que derrière la souffrance, il y a aussi de la force. Derrière la vulnérabilité, il y a souvent de la créativité. Derrière les diagnostics, il y a des histoires, des visages et des vies. Alors prenons le temps d'écouter celles et ceux que l'on entend trop peu. Sortons des apparences et entrons dans les coulisses. Découvrons ensemble ce que notre âme nous raconte silencieusement. 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

0: fait enregistrer.
1: Et par contre, j'avais un cadeau pour mes premières règles. De ma mère. J'avais fait un soin élastique.
2: Tu te rends compte que tu viens de lancer le générique?
0: J'écris les yeux fermés.
1: J'écris les yeux fermés.
0: Des lignes
1: et je sens le froid et les ombres qui m'entourent.
3: Ceux qui sont partis.
4: Dans un rêve, tout se mélangeait.
0: Son rythme ne faiblit pas.
1: Phrase quelconque. Pensée qu'elle
3: perdant nos sommeils et nos fourmis.
0: À se donner le tournis.
3: Elle est là.
0: Faire renaître un courant de traverse.
3: Nous rappelle à la vie.
1: Il y avait un frelon rouge et une assiette rouge aussi dans le lit.
5: Les menstruels. Correspondance éclatée à X voix.
1: Tic, tic.
3: Parler ou se taire? Chères toutes, alors que je termine cette émission, je pense à toutes les paroles que j'aurais voulu mettre ici. Il y en a tant que ça déborde. Alors je vous laisse avec celles que nous avons déjà attrapées. Ah, et je voulais vous dire merci aussi. Pour les paroles qu'on se dépose et l'écoute qu'on se donne.
6: J'étais à côté de mon père pendant qu'il conduisait une bagnole, comme ça, tu vois. Et, c'était après une petite tentative de suicide que j'avais fait, qui était un peu bidon, hein, je m'étais ouvert les veines. Donc, en général, on meurt rarement de s'être ouvert les veines, à moins de les mettre dans l'eau chaude, de faire des trucs comme ça. Mais en fait, c'était plutôt un appel au secours, quoi. Hein. Et en fait... je me suis dit, bon, ben, il faut maintenant que je dise pourquoi j'ai fait cette connerie à mon père. Donc, j'étais dans sa bagnole. Et, papa, j'ai quelque chose à te dire. Et ben, il dit, bon, ben, vas-y, parle. Il ne savait pas de quoi j'allais parler. Je lui dis, papa, je vais te dire une chose, c'est que j'aime les garçons. Silence complet de mon père. Pas une réponse. Je reprends mon courage et je lui dis, papa, j'ai quelque chose à te dire. J'aime les garçons. Pas de réponse. Troisième tentative. Mon père était un type honnête, hein. Faut se mettre à sa place. Il avait une formation où, en général, on parlait pas de sexualité. Et il était catho. Donc, il était très gêné par ce que je lui avais posé, ce que je venais de lui réparer. Et il a eu quand même l'honnêteté de répondre. J'ai entendu ce que tu m'as dit. Je suis gêné. Mais au moins, il a dit les faits. Il m'a pas rejeté, tu vois. Il a dit, ça me dérange. Ça me dérange. Mais j'espère que ça passera, parce que t'es adolescent, ça peut peut-être passer. Lui voyait que ça allait passer comme ça par l'opération du Saint-Esprit. Bon, mais il a dit, je préférerais que tu m'en parles plus. Mais il ne m'a pas rejeté. Il m'a dit qu'il était gêné par ça et qu'il espérait que ça changerait et qu'il préférait que j'en parle plus. Bon, au moins c'est clair. Quand je me suis retrouvé devant ma mère pour la même raison, ma mère était bigote, hein, complètement bigote. Hein, c'était même pas de la réflexion, c'était le papa dit c'est comme ça, c'est comme ça. Donc, je dis à un moment, ben voilà, j'aime les garçons. Ma mère m'a répondu, là c'est plus du tout qu'elle espérait que ça changerait. Elle m'a direct répondu, je ne penserais pas qu'un jour je mépriserais mon fils. Voilà. Et tout, no comment. C'est pas le même genre de réponse, hein. Il y en a un qui a du mal à l'encaisser, mais qui te condamne pas. Et l'autre qui te répond, je ne pensais pas qu'un jour je mépriserais mon fils. Ok. Bon, ben voilà, après j'en ai plus parlé avec ma mère, évidemment.
7: Et tu te sentais soulagé après leur avoir dit?
6: Dans une certaine mesure, par rapport à l'époque, oui. Je préférais avoir fait mon... comment on dit ça, le coming out, parce que je le faisais pour moi, je le faisais pas pour eux. Je le faisais pour assumer ce que j'étais, en fait. Tu vois? Donc, en fait, le simple fait de pouvoir le dire, ça me libérait quelque part. Je l'ai dit, et je le reconnais pour moi-même, et je vis à ma façon, point barre. Mais, quand même, je souffrais en même temps que c'était pas une vraie acceptation de ma famille, quoi.
1: Et tu croyais quand même encore en Dieu
6: à ce moment-là, oui. Mais à partir du moment que j'ai compris que... Mais à partir du moment...

l'orientation. Et c'était en 69 quand je suis arrivé à la fac. Et on c'était baigné par les idées gauchistes à l'époque. C'était carrément tout de suite après mai 68. Donc automatiquement, ça m'a ouvert l'esprit parce que justement, la plupart des étudiants de l'université de Nancy étaient comme dans partout ailleurs en France, étaient en pleine remise en question de toutes les valeurs morales, politiques, religieuses, tout ça. Donc ça m'a forcément ouvert les yeux. Ça n'a pas été sans problème, sans remise en question de ma part, sans doute sur ce qu'on me disait. Mais bien sûr, ça ne s'est pas fait en deux jours. Je ne me suis pas senti bien en deux jours, évidemment. Mais ça, c'est sûr. Mais par contre, j'ai eu cette chance d'être dans une période où même s'il y avait beaucoup de conneries de dites et de faites par beaucoup de gauchistes, c'était quand même une période où on remettait en question les valeurs. Donc les valeurs morales aussi, le système éducatif qu'on avait reçu, etc. Donc ça, de ce point de vue-là, ça m'a beaucoup aidé quand même. Je crois que j'ai dit l'essentiel.

0: l'as fait, le stage? T'as commencé par le faire?
1: Oui, moi j'ai rencontré l'autodéfense en faisant un stage.
0: Et ça t'avait fait quoi? T'avais ressenti ça comment?
1: Moi, ça a été un moment hyper fort dans ma vie. C'était il y a 4 ans maintenant. Et c'est quand j'étais à la fac et j'avais vu qu'il y avait un atelier d'autodéfense gratuit pour les étudiantes auxquelles on pouvait s'inscrire. Et du coup, avec une copine, on s'est dit, bah on y va. On est hyper curieuse, ça a l'air super. Bah, je m'en souviens encore bien, je suis ressortie hyper forte, hyper bien dans mon corps, dans ma tête. Je pense que c'était un moment fort pour moi parce que c'était un grand moment de déculpabilisation où on se rend compte que on est plusieurs à vivre des agressions, des violences. Et c'est assez ouf parce que je pense des espaces de solidarité, j'en avais plein dans ma vie à ce moment-là avec voilà, des amis, des proches. Mais là, avoir un moment de solidarité avec des personnes qu'on connaît pas, mais avec qui on a énormément de vécu en commun, ça pour moi c'était un truc hyper fort, de vraiment avoir un peu ce huis clos où on peut partager des histoires, où notre parole elle est entendue, elle est légitime, et c'était aussi beaucoup grâce au cadre qui était posé par l'animatrice, de en fait accueillir la parole, de aussi nous dire que tout ce qui était proposé c'était des propositions, que c'était pas obligatoire, que en fait certaines choses qui allaient être proposées ça allait nous parler, d'autres non. Enfin je sais pas, il y avait un truc qui là-dedans moi ça a été, en tout cas ça m'a parlé direct. Et aussi d'être dans le corps, je pense, ça m'a fait du bien. Et puis en plus, moi, à ce moment-là, je faisais un master en études de genre. Du coup, je sais pas, je passais mes semaines, mes journées à lire des articles et des thèses sur les violences. D'être tout le temps plongée là-dedans, je pense que c'était aussi des périodes qui parfois étaient lourdes. Et heureusement, on était plein et j'avais plein de super copines, donc on pouvait en parler. Mais de là, de voilà, être dans le corps et être dans un moment où on peut parler de situations qui nous ont pas plu, de revenir sur des trucs où en fait on se dit ah mais là j'aurais dû réagir comme ça. Là en fait je me suis dégonflée, j'ai pas fait ça machin, j'ai été nulle. Et en fait d'avoir un espace où on peut revenir sur ça, on peut s'entraîner. Ou en fait dans un endroit où on est en mixité choisie, donc il n'y a pas d'hommes et ça fait du bien aussi. Voilà, et quand même, pour la petite histoire, moi quelques mois après, j'ai quitté un homme qui était violent avec moi. Et c'était pas directement après, donc j'ai pas envie de dire voilà. Ce jour-là, j'ai eu un déclic et je l'ai appelé parce que c'est pas vrai. Mais je pense que ça a quand même joué, forcément, dans ma légitimité et dans le fait que j'avais le droit de dire non, j'avais le droit de mettre fin à des violences que je vivais. Voilà. Moi, je dirais que l'objectif principal de faire face, c'est de diffuser l'autodéfense à des personnes qui n'auraient pas accès dans leur vie, parce qu'en fait, l'autodéfense, ça vient quand même un petit peu de milieux assez militants, féministes. Autodéfense féministe, il y a plein de personnes qui savent pas ce que c'est, et même moi j'ai l'impression dans mon entourage, dans des personnes qui sont sensibilisées au féminisme, il y en a plein qui ont jamais fait de stage, qui savent pas vraiment ce que c'est. À faire face, il y avait plutôt cette idée d'aller au-delà de ces cercles-là avec

0: L'idée que en fait tout le monde devrait avoir accès à ça, que ça peut parler à tout le monde, qu'il n'y a aucun prérequis pour y participer. Et donc l'asso, elle travaille beaucoup en partenariat avec des structures qui ont des publics. Donc par exemple, ça peut être des entreprises où il y a des salariés, ça peut être aussi des collèges, des lycées, des facs, partout. Mais du coup, comment ça se passe? Eh bien, il y a une animatrice qui est là un petit peu pour poser le cadre de l'atelier. Et l'idée, c'est que c'est en autodéfense, on alterne entre des moments de discussion, des moments de transmission de techniques physiques, donc plutôt dans le corps, mais aussi des moments de transmission de techniques verbales, où du coup là ça va plus être voilà, s'entraîner à faire de l'autodéfense verbale, avec des mises en situation soit réelles, soit fictives, en fonction de ce que les personnes ont besoin de faire. Dans un stage de 2 jours, il va y avoir des moments un petit peu où on peut être dans notre tête, des moments où on peut réfléchir à des techniques, à des moments qui se sont passés qui nous ont pas plu, mais aussi beaucoup de moments collectifs, en petits groupes, en grands groupes, des moments aussi de jeu pour se détendre, parce que évidemment c'est brassant de parler de violence et de se défendre pendant 2 jours complets. Voilà, en gros.
1: Tu dis que tu l'as fait pas mal avec les ados.
0: Ouais.
1: Du coup, est-ce que tu vois une manière de recevoir qui est différente par rapport aux adultes?
0: Oui, complètement. C'est pas du tout la même chose, j'ai l'impression, les stages avec les ados et les adultes. Forcément, déjà parce qu'on parle pas des violences de la même manière à des personnes que de 15 ans et des personnes de tout âge adulte. Et. Moi, quand même, ce que je vois avec les ados, c'est que c'est quand même des... Nous, quand on intervient, c'est au collège. Du coup, c'est quand même un espace où il y a un gros rapport de hiérarchie avec les adultes. Et c'est vraiment... t'es élève et t'écoutes les adultes et t'obéis à des règles. Et puis, c'est très cadré, quoi. Enfin, je veux dire, c'est quand même ça, le collège. Et en fait, d'avoir un moment, de créer un espace en mixité choisie à cet âge-là, dans l'enceinte du collège... et où t'as le droit de dire ce que tu veux, et où ça va être légitime et ça va être pris en compte. Et ça, moi, je trouve que c'est déjà une réussite en soi. Et aussi, souvent, j'ai l'impression, dans les stages avec les ados, c'est aussi des âges où il peut y avoir des groupes et tout. Enfin, c'est des moments où il y a des personnes plus timides que d'autres, il y a des effets de groupe, etc. Moi, je trouve ça hyper balèze, quoi, d'avoir 13-14 ans, d'être en quatrième et d'oser raconter une histoire devant des personnes que tu vas recroiser dans les couloirs après, qui sont pas forcément tes copines, et d'oser le dire et te dire « Ok, dans ce cadre-là, j'ai le droit. » C'est quand même ouf, quoi. Et ça, c'est trop bien.
1: Chère toute. J'ai dû garder le silence. Bon, des fois, ça me fait parler comme un clown. Le silence, ça permet peut-être de calmer la faim ou de savoir mieux choisir ce qu'on mange, ce qu'on ouvre. Mais ça n'est pas très silencieux. Et j'ai appris un truc quand même. C'est qu'il peut être bruyant.

Je reçois un coup de téléphone d'un garçon à qui j'ai pas parlé depuis une quinzaine d'années. C'est un ami du collège, puis du lycée. Il introduit son appel par un message qui m'explique qu'il aimerait discuter de quelque chose avec moi. Je trouve ça bizarre au départ. Je me demande même s'il va pas m'accuser de quelque chose. Je réfléchis à ce que j'aurais pu faire contre lui, mais je vois pas. On était dans la même classe au collège, en troisième, puis on est allé dans deux lycées différents. Mais on continuait de faire des soirées régulièrement dans nos villages. Bref, il m'appelle. Et il passe pas par quatre chemins et me dit « Voilà, écoute, faut que je te raconte quelque chose. Il y a plus de 15 ans, on avait à peu près 17 ou 18 ans. Il y a une soirée chez moi où tu étais invitée, donc, avec tous les copains, la bande de l'époque. Et pendant ton sommeil, j'ai abusé de toi. Voilà, je crois qu'il emploie le mot abusé. Je me rappelle pas très bien, peut-être attouchement ou abus, je ne sais plus. J'ai abusé de toi pendant ton sommeil. C'était des soirées alcoolisées. Et je m'étais endormie sur son canapé. Je devais être vraiment dans le coma. Parce que je me rappelle de rien. Tout ce qu'il me raconte, ça m'a échappé. Je savais pas quoi dire, j'écoutais. Et puis je lui ai demandé des détails. Ça veut dire quoi, abuser? Ça veut dire quoi, toucher? T'as mis tes doigts, t'as fait quoi? Il a dit ploter. Il a utilisé le mot sein, entre jambes, entre les jambes. Je me souviens pas très bien. Il m'aurait touché pendant mon sommeil les parties intimes. Et il ajoutait que le lendemain matin, au réveil, je lui aurais demandé s'il s'était passé quelque chose entre nous. Il aurait répondu que non, qu'il avait dormi. Ça voudrait dire que j'ai été à demi consciente, que j'ai peut-être ressenti quelque chose, vu des images, dans mon coma un peu alcoolique. Et tout ça, je m'en rappelle pas. Et puis il me dit que il m'appelle pour me demander pardon, pour obtenir mon pardon, il dit qu'il est en train de faire une espèce de un travail psychologique énergétique avec un coach. Et qu'ils ont un exercice qui est de demander pardon à quelqu'un. Et que avec sa famille, ça se passe très bien. Et puis qu'il a pensé à moi. Et que, voilà, il venait me demander pardon. Je sais pas très bien comment le prendre. Je lui dis, ok, merci de m'avoir appelé. Et puis là, écoute, je suis un peu sous choc. J'ai besoin de comprendre, de digérer, et puis peut-être qu'on se rappellera. Et puis je raccroche. Les jours suivants, c'est un peu confus parce que je sais pas quoi faire de cette information. J'étais pas au courant, et puis d'un coup, j'ai cette information, je sais qu'il s'est passé ça ce soir-là. Et c'est comme s'il y avait une... C'est comme s'il m'avait ploté une deuxième fois, qu'il m'avait agressé une deuxième fois. Alors je me demande, est-ce qu'il aurait dû se taire à jamais, ou est-ce qu'il a bien fait de me le dire? En tout cas, ça me laisse pas indifférente, et j'ai une rage en moi qui augmente. Je suis en colère. Et puis parce qu'au fond, je me doutais qu'il s'était passé des choses de ce genre. En tout cas, j'espère qu'ils se sont libérés. Moi, je l'ai jamais plus rappelé.
Je lui donnerai jamais mon pardon, ça c'est sûr. Parce qu'à l'image de ce qu'il a fait ce soir-là, c'est un acte égoïste de m'appeler ce jour-là, sans se préoccuper de savoir ce qui se passe dans la vie de l'autre, de refiler la patate chaude. Et j'en fais quoi, moi ? Pour moi, ce jour-là, 15 ans après, quand il m'appelle, j'ai l'impression qu'il m'agresse une seconde fois.

Le féminisme est un mouvement politique, intimement instrumentalisé. Et tu ne seras ni social justice guerrière, ni caution féministe pour ligne budgétaire. Tu ne seras pas l'amante bénévole, pas là pour écouter, éduquer. Ton cri est un essai écrit par et pour celles et ceux nassés de la guerre. Tu ne prétends pas apaiser, arranger, réparer, expliquer, venger, désespérer. Tu ne pardonnes pas. Sur le haut de leur nuque, baisse ton pouce, ton index majeur. Ta vue est libérée, parole entendue, l'horizon clarifié. À un présent, tout va bien. Alors pourquoi tu parles ? La parole ne libère personne parce que l'écoute est sourde. La presse continue de s'étonner. Cinéma, théâtre, bande dessinée, église organisée, natation synchronisée. Des ports dans toutes les sciences. Quoi ? Les journalistes aussi et même les avocats, non, ne touchez pas au patinage artistique. Catégoriser, dire ce n'est pas système si c'est propre à un secteur. Oui, voilà, un secteur, une activité, une classe sociale. Pas nous, c'est pas nous, c'est le milieu, la violence, le dénominateur commun des violences. Attends, mais la violence serait partout, partout, partout. On savait pas. T'as rien dit, on savait pas. T'avais dit, on savait pas. T'as pas parlé, t'as parlé. Pourquoi t'as parlé ? Pourquoi maintenant ? Pourquoi pas avant ? Pourquoi tu parles ? En l'an 2019, dans la part d'un écran médiatique, une actrice dénonce les violences dont elle a été victime quand elle était enfant. Elle serre la commissure du verbe. Tu suis ses lèvres comme si ces mots à elle sortaient de ta mâchoire à toi. Tu l'entends répondre à la question posée tout le temps, à toutes, en tout premier, comme si c'était la priorité de savoir. Aujourd'hui, vous avez décidé de parler des faits remontant à plus de 17 ans, dites-nous. Pourquoi parler maintenant ? Oui, pourquoi ? Pourquoi parler maintenant ? Tu n'entends que le début de la question. Pourquoi parler ? En creux, la question, c'est pourquoi tu ne continues pas de te taire ? Pourquoi il faut te justifier d'être victime sans arrêt de la maison à la maison d'arrêt ? Bonjour la police, je voudrais déposer plainte pour le vol de ma télé. Ah, qu'est-ce qu'il s'est passé ? Bah, j'étais là dans mon peignoir avec mon bol de céréales, devant le match et pouf, cambriolait la télé. Oui, je vois. Quel genre d'émission vous regardiez ? Je vous ai dit un match de foot, pourquoi ? Vous n'aviez pas dit que c'était du foot. Vous ne portiez qu'un peignoir. Qu'est-ce que ça a à voir ? Répondez aux questions. Quelle heure était-il ? En journée, vous êtes chez vous ? Vous travaillez ? En peignoir ? Pourquoi avoir attendu 20 ans après la remontée de l'OM en première division pour déclarer les faits ? Vous avez une assurance ? Vous avez des témoins ? Vous avez un avocat ? Vous aviez 12 ans. Vous parlez maintenant. Pourquoi maintenant ? Tu n'as jamais cessé de parler. La victime coupable de dénoncer au centre du tribunal télévisé. Comme si c'était toi qui le mettais en prison plutôt que ses actes à lui. Comme si c'était facile la décision de dire la vérité, de l'écrire et de la répéter. Écoute bien collective, conscience. Tu veux savoir ce qui est facile, c'est voler une enfance. Tu veux savoir ce qui est grave, c'est que tout le monde le sait et qu'il faut chialer aux institutions espérant la restauration. Ni les faits, ni leurs conséquences ne s'effaceront, mais tu vas expliquer à quoi ça sert remuer le passé, à quoi ça sert parler. Parce que si tu ne peux qu'observer les faits, bouche cousue, main liée, l'impuissance te ronge et tu rouilles au-dedans, c'est l'hémorragie interne. Mais si tu parles, alors tu rends les coups. Tu réponds, tu ne laisses rien passer. Tu dis ça là, c'est non. Tu prends l'ascendant sur le monstre et c'est toi la puissance. C'est pour ça qu'il faut et c'est la première étape. Ça servira à arrêter de vomir tes bêta bloquants avant chaque repas de Noël parce que tu n'iras plus à Noël. On te reprochera de trancher les liens et tu sais quoi ? C'est bien. Continue comme ça, au sécateur, ouais. Il faut beaucoup couper les rosiers pour que puissent éclore les fleurs. Crier va créer du vide autour de toi. Fais le tri. Augmente le désordre dans le système et réduis ton entropie. Garde peu d'amis. Continue la thérapie aussi. Si. Si, si. Continue les thérapies. Tellement il y en a, c'est une quête plus prenante que l'amour. Les gens normaux travaillent à temps complet et elles apprennent la poterie en soirée. Toi, chaque mardi après-midi, ta psy.

passage un peu plus long. Malgré le revers de la parole. Mylène Tournier. Les mots qu'on prononce, ils restent dans l'univers quelque part à un endroit du temps, comme ça grippe dans le ciel les nuages. Dis Mylène, à quoi ça sert écrire des poèmes dans l'orage? Qui essuie les gouttes des mots urticants? Parler, oui, mais sans espérer réparation, la guérison ne viendra pas des mains qui ont porté les coups, ni de celles qui ont choisi de rester croisées, de ne pas protéger la victime. Ne pas prendre parti, c'est défendre le crime. Dans le conflit, pas de neutre possible. Le silence mène au pire. Feindre l'ignorance, se taire, c'est agir, c'est décider de ne rien faire. Les tensions interpersonnelles au sein d'un groupe concernent tout le groupe. Relis et répète. Les tensions interpersonnelles au sein d'un groupe concernent tout le groupe. Parler, oui, mais sans attendre d'excuses, car le groupe fera le choix du plus fort. Le groupe se rangera aux côtés de l'agresseur. Aux victimes, l'ostracisation. Toujours mieux seul que mal entouré. Parler, oui, mais si tu parles, tu pars. C'était deux morceaux du livre d'Alex Tamesilia. Les féministes t'encouragent à quitter ton mari, tuer tes enfants, pratiquer la sorcellerie, détruire le capitalisme et devenir transpédéguine. Tic, tic.

0: dans ma famille, on communique pas du tout. Genre, c'est très difficile de dire les choses. Je vois un peu les gens qui communiquent ultra facilement avec leurs parents, je les vois un peu comme des ovnis. Donc, je pense que c'est quelque chose que j'envie et que je considère comme étant quelque chose de plutôt positif. Parce que c'est très bloquant de pas pouvoir communiquer en fait avec ses parents. Je pense que tu peux tout dire si tu as été. Si t'as grandi dans une famille où la communication est facile, quoi. Et du coup, tu communiques d'autant mieux en tant qu'adulte derrière que tu as pu développer tes skills de communication. Et après, est-ce qu'il faut tout dire? Moi, je pense que c'est au feeling, quoi. Ça dépend de tes relations avec tes parents. Je pense pas qu'il y ait de règles universelles sur ça, quoi. Et je pense que c'est bien d'avoir... En tout cas, quand t'es jeune, t'as des adultes de confiance à qui tu peux te tout dire. Peut-être pas forcément tes parents, quoi, mais d'avoir ça, quoi, je pense que c'est hyper précieux, quoi. Et je pense qu'il y a des parents qui écoutent mon message. Tâchez de d'établir des bonnes bases de communication avec vos enfants, même si vous ne les avez pas eues. Je pense que ça peut se travailler et s'améliorer. Et voilà. Et ça crée des êtres humains un peu plus fonctionnels, je dirais.
1: Toi, c'est fichu avec les tiens.
0: Oh, c'est compliqué, ouais. Ah, en tout cas, avec mon père, on parle pas, quoi. Ma mère, un peu plus, mais il y a plein de trucs. J'aurais jamais dit rien, en fait, je crois. Sur, on parlait de ça, de la drogue, de l'alcool. Des fois, ça peut nourrir des fantasmes. D'ailleurs, je crois que ma mère était persuadée que j'étais alcoolique à un moment, ce qui n'était pas tout à fait vrai. Mais voilà. Et du coup, non, ouais, moi, ça marche pas trop. Et je regrette ça, quoi.
1: Et quand tu vas pas bien, tu leur dis?
0: Non. Ils n'ont jamais été au courant de rien, quoi. Pour ceux qui ne savent pas, j'ai eu des gros problèmes de crise d'angoisse, ce genre de choses. Et ça fait plus de... Ça fait bientôt 10 ans maintenant. Ils n'ont jamais été au courant, quoi.
1: Ils savent pas que tu vas un pied?
0: Non, ah non.
1: Ok.
0: Non, pas du tout, quoi. Non, vraiment, je te dis, c'est là le niveau zéro de... Genre, mon père, des fois, on parle un peu foot. C'est le genre de truc un peu sport. C'est le truc qui nous relie, quoi. Mais à part ça, on ne discute pas, quoi. Après, est-ce qu'il y a des moments où il faut se taire? C'est plus ça la question, quoi. Genre, est-ce qu'il y a des moments où il faut pas parler? Ben ça, je sais pas, par contre. Je me suis dit, si tu vas avoir la paix de temps en temps, ou si tu sens que ça va pas mener à quelque chose de constructif, ou si ça peut être dangereux, peut-être, de parler dans certains espaces, je sais pas. Est-ce que ça peut être vu comme quelque chose de positif de se taire? Genre, là, non.
2: Avec ma mère, on se raconte beaucoup de choses. Moi, je l'appelle très très souvent pour lui raconter ma vie. Je lui raconte mes histoires d'amour, mais pas mes histoires de cul. Et je lui raconte pas non plus mes histoires d'alcool. Et ma mère, elle est hyper... Pour elle, si je bois une bière à 14h, je suis alcoolique, quoi. Donc, enfin, je sais pas ce que vous en pensez, mais... Oui, c'est ça.
3: Ça dépassait tous les jours.
2: Mais du coup, non, mais elle a un rapport un peu. Enfin, en tout cas, elle a eu un rapport. Donc, on a beaucoup parlé de ça en vrai. Moi, je lui racontais pas du tout mes sorties. J'ai eu un moment où je sortais énormément et je buvais beaucoup. Et beaucoup moins maintenant. Mais du coup, ça a créé un peu un décalage. Enfin, je lui racontais pas forcément ça. C'est vrai que je lui. Enfin, on se partage quand même pas mal de choses. Et notamment sur les idées politiques, comment mener nos vies et ce qu'on pense l'une de l'autre, etc. Enfin, on se dit tout ça assez librement, en vrai. Je me suis rendu compte en perdant mon téléphone que ma mère, c'était un peu quelqu'un qui comptait beaucoup dans mon quotidien. Mais je l'appelle beaucoup, hein. Je l'appelle très régulièrement pour lui raconter ma vie. Et on, enfin voilà, on se tient beaucoup. Quand je me rends compte, même quand je la vois, c'est comme si je la voyais tous les... Enfin, on se voyait souvent, quoi, alors qu'on se voit pas souvent. Et mon père, beaucoup moins. Et c'est marrant dans le truc de dire, pas dire. Moi, mon père, je lui raconte pas beaucoup des détails de ma vie, parce qu'on n'a pas du tout cette relation-là. Mais un truc qui est marrant... Enfin, je sais pas si c'est marrant, mais... C'est que lui, pour le coup, est très secret sur sa vie. Et il nous raconte... Enfin, mon père est en couple avec une femme depuis... Je balance les dossiers. Je m'en fous. il est en couple avec une femme depuis une dizaine d'années. Et il n'a jamais. Déjà, il a mis des années à nous en parler. Au bout d'un moment, avec la force des choses, il nous en a parlé. Et il a toujours refusé de nous présenter sa copine, même de nous montrer des photos. C'est-à-dire que parfois, je voyais sur son téléphone des photos. Et en fait, il voulait pas me les montrer. Je disais, mais j'aimerais juste savoir qui est ta copine, quoi. Qui est ta compagne, qui est celle qui, avec qui tu pars en voyage à chaque fois. Il nous dit, enfin, au début même, il nous disait même pas son prénom, quoi. Donc il est très, enfin, il nous partage pas du tout sa vie privée, quoi. Je pense qu'il y a beaucoup de parents, ils ont une idée de leurs enfants, enfin l'idée qu'ils ont envie d'avoir de leurs enfants ou ce qu'ils ont envie de voir en leurs enfants. Et ils n'ont pas envie de voir quelqu'un qui se fait du mal, qui s'alcoolise ou qui se drogue. Ou... Voilà. Qui Donc je sens qu'avec mon père, on est. Je pense que ça lui ferait pas plaisir si je lui racontais que je me droguais tous les soirs, tu vois, mais. C'est même pas ce rapport de. Enfin, moi, vis-à-vis de lui, je lui dis. En fait, je lui dis. Mais c'est comme si plus, je sais pas, c'est comme une autre strate pour moi. Je sais pas si tu vois ce que je veux dire. Il y a la une strate de genre de distance qui est créée dans notre relation. On a une relation, mais qui est, c'est comme une autre relation. Il y a mon père. Il y a mon père avec moi, il y a moi avec mon père, il y a moi, tu vois. Alors qu'avec ma mère, c'est plus il y a moi, ma mère, c'est ma mère, et ma mère avec moi, c'est ma mère sans moi. Enfin, tu vois, on discute de plein de trucs, on discute pas de tout, mais c'est pas le même investissement dans la relation. Je pense qu'il y a même la volonté qu'il n'y ait pas cet investissement-là et qu'il y ait cette distance-là. Il aimait beaucoup être seul, quoi, sans nous. C'est un peu triste comme ça, mais c'est l'année. Enfin voilà. C'est...
4: Non, on y arrive. On est carrément par les yeux.
5: C'est les coupés.
6: Ah, c'est plus que je pense.
4: Genre nous.

0: Moi, ça arrive souvent quand je disais que je bossais à faire face et j'expliquais ce que c'était. Du coup, les personnes elles me disaient genre « Ah, mais du coup, ça veut dire que si on me dit ça, tu sais répondre direct. Ça veut dire genre que tu peux sortir de toute situation à tout moment. » J'étais là « Bon, c'est pas tout à fait ça quand même. » Moi, je pense que quand même, il y a forcément des choses qui ont changé en moi par rapport au fait de... Comment dire ? De pas me sentir complètement désarmée et complètement démunie face à des situations. Et moi, en plus, dans des situations où je peux vivre des agressions verbales ou des trucs un peu de sexisme de la part d'hommes, notamment, je sais pas, plus âgés que moi et tout, je vais très vite sourire, être toute rouge, et ça va être ça ma réaction. Et en fait, ce que j'ai réussi à faire dans ma vie, c'est de continuer à préserver ce sourire-là parce que j'arrive pas à changer, mais de dire avec un grand sourire, bah en fait, là, je suis désolée, tu m'as coupé la parole, je vais continuer ma phrase, si tu continues. Enfin, et en fait, de réussir aussi à garder ma personnalité et de rester comme je suis, mais de vraiment dire à la personne, en fait, là, c'est pas possible et que c'est pas grave si je le dis en souriant, et d'aussi un peu me calmer par rapport à. Après la culpabilité de se dire ah non mais là j'ai souri, j'aurais pas dû, alors que le mec il me faisait chier à machin, là j'ai été trop gentille et tout, et en fait il y a des situations où j'arrive pas à faire autrement, donc c'est comme ça quoi. Et après moi je pense que ce qui a changé aussi, c'est quand même par rapport aux techniques plutôt d'autodéfense physique, de savoir qu'elles sont possibles, que je peux les utiliser à un moment donné si mon intégrité physique et mentale est en danger. En fait, je peux le faire. Ça, je pense, c'est un truc qui est hyper rassurant. Ça donne aussi de la force pour répondre avec la voix. Enfin, tu vois, de se dire, en fait, si ça dégénère, j'ai ça aussi. Et après, plus des trucs de posture, d'ancrage, de respiration, plus essayer de respirer, tout simplement, quand on est sidéré... dans des situations de violence, ça m'a beaucoup aidée. Enfin, en fait, j'ai l'impression que maintenant, je suis quand même plus bienveillante avec moi-même, en fait. Je sais pas comment dire. Je pense qu'il y a un endroit où j'essaye de me dire tu fais déjà bien comme tu peux, c'est déjà assez dur comme ça. Et du coup, de en plus me rajouter genre un truc de jugement envers moi-même... sous prétexte que j'aurais pu mieux faire et tout, ben en fait non, c'est pas vrai. Si j'ai pas fait autrement sur le moment, c'est que je pouvais pas mieux faire, et c'est pas grave. Et ce que j'ai aussi appris à faire ces dernières années, c'est de parler après. Enfin, je sais pas comment dire, de parfois tu sais, tu peux être dans une situation où genre on te fait une réflexion qui te plaît pas du tout, mais en fait sur le coup t'arrives pas à répondre parce que c'est hyper dur déjà de répondre, tout le monde n'arrive pas à le faire, qu'il y a des gens autour, que évidemment tu vas passer pour la personne hyper relou, nanana. Et en fait moi ce que j'ai appris à faire aussi, c'est de genre une semaine après, un mois après, une heure après, on s'en fiche, de me sentir capable de dire à la personne il y a une semaine t'as dit ça, ça m'a pas plu, le refais pas, c'est pas ok de dire ça parce que telle raison. Et je pense que ça c'est bien aussi, de se dire que on n'est pas obligé de toujours répondre sur le tas, et que si on n'y arrive pas, déjà c'est hyper normal et c'est pas grave. Et je pense que si on s'en sent capable, c'est cool de se dire qu'en fait on peut le faire après et que ça aura autant d'impact, et que en tout cas si la personne elle peut l'entendre, elle aura reçu le message, et ça c'est super.
1: Sur la réception de la parole, il n'y a jamais eu des moments où c'était plus... où c'était trop.
0: J'ai l'impression que... Oui, clairement, il y a des moments où recevoir... enfin, accueillir des récits de violence, c'est dur, de fait. Je pense qu'il y a des moments où c'est déjà arrivé que... des récits de violence puissent me troubler, me faire monter des émotions, etc. Mais j'ai l'impression que, et c'est notamment grâce à l'autodéfense, que j'ai des outils aussi pour réguler ces émotions-là, pour arriver à les gérer, pour me mettre dans une posture d'écoutante au mieux possible, de me dire « Ok, là, je suis là pour écouter, et c'est tout ». Et je pense que je me mets un peu de côté à ce moment-là. Évidemment, il y a des moments où c'est pas possible. Enfin, ça a des limites, je pense, de faire ça. Quand, quand parfois on maîtrise pas les émotions qui nous traversent, quand il y a un récit qui est dur à entendre et tout. En tout cas, ce que j'ai appris en termes d'écoute active, ça a été quelque chose d'hyper important dans ma vie ces dernières années, parce que je pense j'ai commencé à vraiment voir la différence aussi quand moi j'avais besoin de me livrer, de sentir quand une personne est dans une posture d'écoute active ou pas, et que en fait l'écoute active c'est vraiment quelque chose qui permet de libérer la parole des personnes qui en ont besoin, ça permet de légitimer, ça permet de déculpabiliser aussi, ça permet de replacer la honte autre part. Et je pense que il y a plein de personnes qui n'ont pas forcément d'espace d'écoute, et en fait de se dire ok, là la personne elle a besoin d'être écoutée, et je vais avoir des outils et des clés en tête pour faire tout mon possible pour qu'elle se sente écoutée. Je pense que ça laisse la place aussi à nommer les choses, ça donne la place aussi à des prises de conscience qui sont hyper précieuses. Voilà. Tic, tic.
2: Alors, je vais vous lire un extrait de Sister Outsider de Audre Lorde. Le passage a pour titre Transformer le silence en parole et en acte. Je suis de plus en plus convaincue que ce qui est essentiel pour moi doit être mis en mots, énoncé et partagé, et ce même au risque que ce soit éreinté par la critique et incompris. Parce que parler m'est bénéfique d'abord et avant tout. Je suis ici, debout, comme poète noire lesbienne, et tout cela prend un sens encore plus fort parce que je suis toujours en vie, alors que j'ai bien failli ne plus l'être. Il y a moins de 2 mois de cela, 2 médecins, une femme et un homme, m'ont annoncé que je devais me faire opérer du sein, qu'il y avait 60 à 80% de risque pour que la tumeur soit maligne. Entre cette nouvelle assez née et l'intervention chirurgicale, une attente de 3 semaines s'est écoulée. Période d'agonie pendant laquelle j'ai dû réenvisager ma vie entière. L'opération a eu lieu, la tumeur était bénigne. Mais pendant ces 3 semaines, j'ai été forcée de me regarder, de regarder ma vie à la lumière crue de l'urgence, expérience dont je suis ressortie secouée, mais bien plus forte. De nombreuses femmes, certaines d'entre vous aujourd'hui ici, ont fait face à ce genre de situation. Ce que j'ai ressenti au cours de cette période m'a aidée à élucider bien des questions sur ce qui peut transformer le silence en parole et en acte. Ainsi confrontée de force à l'éventualité de ma mort, à ce que je désirais et voulais de ma vie, aussi courte soit-elle, priorités et omissions me sont apparues violemment, sous une lumière implacable. Et ce que j'ai le plus regretté, ce sont mes silences. De quoi avais-je donc eu si peur? Dans mon esprit, poser des questions ou parler signifiait souffrance ou mort. Pourtant, nous souffrons toutes, de bien des façons, tout le temps. Et la souffrance se transforme ou s'achève. La mort, en revanche, c'est le silence final. Et elle pourrait ne pas tarder à présent. Peu importe si je n'ai pas dit ce qu'il fallait, si je me suis trahie par toutes sortes de petits silences, remettant ma parole à plus tard ou comptant sur une autre pour parler à ma place, j'ai alors commencé à discerner en moi une source de puissance qui vient de cette connaissance. Bien qu'il soit préférable de ne pas avoir peur, savoir relativiser la peur me donne une très grande force. J'allais mourir, tôt ou tard, que j'ai pris la parole ou non. Mes silences ne m'avaient pas protégée. Votre silence ne vous protégera pas non plus. Mais à chaque vraie parole exprimée, à chacune de mes tentatives pour dire ces vérités que je ne cesse de poursuivre, je suis rentrée en contact avec d'autres femmes. Et ensemble, nous avons recherché des paroles s'accordant au monde auquel nous croyons toutes, construisant un pont entre nos différences. Et ce sont l'intérêt et le soutien de toutes ces femmes qui m'ont donné la force et permis de questionner les fondements mêmes de ma vie. Les femmes qui m'ont soutenue pendant cette période étaient noires et blanches, vieilles et jeunes, lesbiennes, bisexuelles et hétérosexuelles, et nous avons toutes pris part à cette guerre contre les tyrannies du silence. Sans la force et l'attention de toutes ces femmes, je n'aurais pas pu survivre indemne. Pendant ces semaines de peur intense, j'ai soudain compris, dans la guerre, nous combattons les forces de la mort, plus ou moins subtiles, dont nous sommes conscientes ou non, que je ne suis pas seulement une victime. Je suis aussi une guerrière. Quels sont les mots qui vous manquent encore? Qu'avez-vous besoin de dire? Quelles sont les tyrannies que vous avalez chaque jour et que vous essayez de faire vôtres jusqu'à vous en rendre malade et en crever, en silence encore? Peut-être que pour certaines d'entre vous, ici, aujourd'hui, je suis le visage d'une de vos peurs. Parce que je suis femme, parce que je suis noire, parce que je suis lesbienne, parce que je suis moi, une poète guerrière noire qui fait son boulot. Venue vous demander, et vous, est-ce que vous le faites, le vôtre ? Et bien sûr, j'ai peur, car transformer le silence en parole et en action est un acte de révélation de soi, et cet acte semble toujours plein de dangers. Quand je lui ai parlé de notre sujet de discussion et de mes difficultés, ma fille m'a dit « Raconte-leur qu'on n'est jamais une personne à part entière si on reste silencieuse. Parce qu'il y a toujours cette petite chose en nous qui veut prendre la parole. Et si on continue à l'ignorer, cette petite chose devient de plus en plus fébrile, de plus en plus en colère. Et si on ne prend pas la parole, un jour, cette petite chose finira par exploser et nous mettre son poing dans la figure. » La raison du silence, ce sont nos propres peurs. Peurs derrière lesquelles chacune d'entre nous se cache. Peur du mépris, de la censure, d'un jugement quelconque, ou encore peur d'être repéré, peur du défi, de l'anéantissement. Mais par-dessus tout, je crois, nous craignons la visibilité. Cette visibilité sans laquelle nous ne pouvons pas vivre pleinement. Dans ce pays où la différence raciale, quand elle n'est pas dite, crée une distorsion permanente du regard, les femmes noires ont été d'une part toujours extrêmement visibles, d'autre part rendues invisibles par l'effet de dépersonnalisation inhérente au racisme. Même au sein du mouvement des femmes, nous avons dû et devons encore nous battre pour cette visibilité de notre négritude, qui nous rend d'ailleurs extrêmement vulnérables. Car pour survivre dans la bouche de ce dragon appelé Amérique, nous avons dû apprendre cette première et vitale leçon. Nous n'étions pas censés survivre. Pas en tant qu'être humain. Et la plupart d'entre nous non plus. Que vous soyez noir ou non. Or, cette visibilité qui nous rend tellement vulnérables est la source de notre plus grande force. Car le système essaiera de nous réduire en poussière de toute façon, que vous parliez ou non. Nous pouvons nous asseoir dans notre coin muette, comme des tombes, pendant qu'on nous massacre, nous et nos sœurs, pendant qu'on défigure et qu'on détruit nos enfants, qu'on empoisonne notre terre. Nous pouvons nous terrer dans nos abris, muettes, comme des carpes, mais nous n'en aurons pas moins peur. Pour transformer le silence en parole et en acte, il est fondamental que chacune de nous établisse et analyse sa place dans cette transformation et reconnaisse le rôle vital qu'elle joue. Pour celles qui écrivent, il est nécessaire d'examiner minutieusement non seulement la véracité de ce que nous disons, mais encore la véracité du langage que nous utilisons. Pour d'autres, il s'agira de partager et aussi de transmettre ces paroles qui font sens pour nous. Mais plus que tout, il est primordial pour nous toutes de montrer l'exemple en vivant et en nommant ces vérités auxquelles nous croyons et que nous détenons au-delà de notre entendement. C'est seulement ainsi que nous pourrons survivre en prenant part à ce processus vital, créatif et continu qui s'appelle grandir. Et cela ne se fait jamais sans peur. Peur de la visibilité, de la lumière implacable de l'examen. Peut-être peur d'être jugé, peur de la souffrance, peur de la mort. Mais nous avons déjà traversé tout cela, en silence, excepté la mort. Et quand les paroles des femmes crient pour être entendues, nous devons chacune prendre la responsabilité de chercher ces paroles, de les lire, de les partager et d'en saisir la pertinence pour nos vies. Nous ne devons pas nous cacher derrière les simulacres de division qu'on nous a imposés et que nous faisons si souvent nôtres. Du genre, je ne peux vraiment pas enseigner la littérature des femmes noires, leur expérience est si éloignée de la mienne. Pourtant, depuis combien d'années enseignez-vous Platon, Shakespeare et Proust? Ou bien, c'est une femme blanche, que peut-elle vraiment avoir à me dire? Ou, c'est une lesbienne, que va en passer mon mari ou mon patron? Ou encore, cette femme parle de ses fils et je n'ai pas d'enfant. Et toutes les multiples façons que nous avons de nous priver de nous-mêmes et des autres. Nous pouvons apprendre à travailler, à parler malgré la peur, de la même façon que nous avons appris à travailler, à parler malgré la fatigue. Car nous avons été socialisés pour respecter la peur bien plus que nos propres besoins de parole et de définition. Et à force d'attendre en silence le moment privilégié où la peur ne serait plus, le poids de ce silence finira par nous écraser. Le fait que nous soyons ici, ensemble, et que je prononce ces paroles est une tentative de briser ce silence et de construire des ponts entre nos différences. Car ce ne sont pas nos différences qui nous immobilisent, c'est le silence. Et tant de silences doivent être brisés.
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11: Et bienvenue pour ce nouveau voyage sonore et musical, votre trip phonique du mois de mars, dont la programmation sera axée sur le concept de la touche française.
6: Oui, la French Touch. Certains et certaines d'entre vous connaissent Daft Punk, Justice, Pedro Winter. Le renouveau, il y a déjà quelques décennies, de la musique électronique pop par des artistes français. Mais on va élargir un peu notre propos aux musiciennes et musiciens français qui ont été à l'origine de courants importants, voire révolutionnaires, dans le domaine de la musique. Et nous commençons en beauté avec le compositeur du début du XXe siècle, Erik Satie. Artiste inclassable, associé un temps au symbolisme, il est reconnu comme précurseur de plusieurs mouvements, dont le néoclassicisme, le surréalisme, le minimalisme, la musique répétitive et le théâtre de l'absurde. La musique d'Erik Satie est simple, dénudée, répétitive, expressive, en parfaite opposition à la musique post-romantique souvent allemande de la fin du XIXe siècle, celle par exemple de Richard Wagner,
12: Brahms et autres.

0: pour certains, notamment dans la pop, la musique contemporaine actuelle.
1: Un autre admirateur d'Éric Satie, Edgar Varèse, autre figure marquante de la musique du XXe siècle, autre précurseur qui a toute sa vie de compositeur voulu agrandir la palette sonore mise à sa disposition, en utilisant notamment l'enregistrement et les différentes techniques possibles à l'époque grâce au magnétophone à bande, le montage et le mixage et quelques transformations possibles, lecture à l'envers, changement de vitesse de lecture. Nous vous proposons d'écouter son célèbre poème électronique datant de 1958 pour bande magnétique.

0: venons d'entendre Poème électronique d'Edgar Varèse, composé en 1958. Cette musique est composée de sons électroniques purs et de sons concrets traités, notamment les sons de voix et de percussions. C'est une œuvre sombre, épurée et envoûtante, ponctuée d'appels et d'éclats.
1: En 1958, date à laquelle a été créé le poème électronique d'Edgar Varèse que nous venons d'écouter, cela fait déjà 10 ans que la musique concrète existe grâce à 2 musiciens, chercheurs, Pierre Schaeffer et Pierre Henry.

Nanute de Pierre Schaeffer et Pierre Henry. C'est les débuts de l'aventure de la musique concrète dans les studios de l'ORTF, actuellement Radio France, à Paris, dès 1948. Une musique faite à partir d'enregistrements que l'on va monter, mixer, traiter en studio, qui s'enrichira de l'apport de la musique électronique développée dès 1950 en Allemagne pour devenir la musique dite électroacoustique.

0: Mouvement, rythme, étude de Pierre-Henri. La musique électroacoustique va avoir une grande influence dans l'évolution de la musique de la seconde moitié du XXe siècle et jusqu'à nos jours. Elle va bien sûr évoluer, se transformer, se mélanger à d'autres recherches, d'autres expériences. Comme celle, par exemple, de la grande compositrice française Eliane Radig.
1: Eliane Radig, est-il facile d'être compositeur ?
2: Non, mais ni plus ni moins que d'être tout simplement un être humain, je crois. Enfin, c'est quoi que l'on fasse, quel que soit le métier que l'on a, le mieux qu'on ait à faire, c'est de faire son métier, son petit métier.
1: C'est une source stravinskienne, cela.
2: Ou ramusienne.
3: L'occasion pour nous de lui rendre hommage, car elle vient de nous quitter. Eliane Radig, qui peut être considérée comme l'une des compositrices contemporaines les plus innovatrices, originales et inspirantes, depuis ses œuvres musicales électroniques pionnières à la fin des années 60, jusqu'au travail acoustique développé avec des sons d'instruments classiques à partir des années 2000. Influencée par la musique concrète, Eliane Radig fut l'élève de Pierre Schaeffer, puis assistante de Pierre-Henri. Influencée également par le minimalisme américain, le bouddhisme, formée par des séjours réguliers aux États-Unis où elle découvre les synthétiseurs analogiques, son travail déploie une intensité à la fois monumentale et fragile. La musique d'Eliane Radig est délicate, calme, lente, à la limite de l'immobilité. Elle a pour caractéristique un son continu et un volume plutôt bas, le silence constituant le point de départ du son. Les pièces sont longues, les développements microscopiques, des interactions subtiles entre les phénomènes, les micro-battements naturels entre les fréquences qui remplacent la rythmique ou autre forme traditionnelle d'organisation sonore, s'inscrivant dans une temporalité propre. Grâce à ses réflexions profondes sur la vie intérieure du son, l'écoute et les mécanismes de perception auditive, c'est non seulement sa musique, mais aussi ses méthodes de travail méticuleuses, consistant majoritairement à enregistrer et à mixer sur bande magnétique des sons produits par synthétiseurs modulaires qui ont forgé un ensemble de nouveaux paramètres pour travailler le son en tant que matériau musical.
1: Vous êtes compositeur ? Peu connu encore en ce pays qui est le vôtre, nous devons l'admettre, mais davantage aux États-Unis où il vous arrive de vivre et de travailler fréquemment. On ne vous connaît pas de strictes allégeances. Alors, Eliane Radig, comment êtes-vous compositeur et comment l'êtes-vous devenu ?
2: Compositeur à la fois par vocation et par accident. Par vocation parce que la musique est une constante qui a animé ma vie aussi loin que je puisse me rappeler, dont j'en ai pris conscience assez tôt et j'en ai témoigné assez tôt, au prix de nombreuses difficultés. Ce fut une lutte, ce fut très très difficile pour moi de devenir musicienne. Lorsque j'étais en pension, j'allais quelquefois à la salle de musique et la directrice m'enchassait méchamment en me disant « Mademoiselle Radig, vous n'avez pas droit à cette salle, vous ne prenez pas de leçons de piano », ce qui ne m'empêchait pas d'y retourner. Et ça a été un petit peu cela toute ma vie, le fait d'être musicienne. J'ai fait un conservatoire très tardivement.
1: Quand vous dites « j'ai fait un conservatoire
2: », oui, c'était très très très mauvaise
1: expression. Lequel, s'il vous plaît ?
2: Conservatoire qui était à l'époque municipal et devenu ensuite national. Et j'étais déjà une adulte avancée. Et je passais mes concours avec des gamins, des gamines beaucoup plus jeunes que moi, ce qui n'était pas toujours très très agréable. Enfin, c'est le plus mauvais souvenir que je garde de cette période, ce sont les concours.
1: Alors, nous n'allons pas insister sur cette période qui vous fut désagréable. Néanmoins, sachons de quelle discipline vous recherchiez l'enseignement à ce moment-là.
2: Et je cherchais à perfectionner les disciplines d'écriture. J'avais appris seul l'harmonie, un peu le contrepoint. Enfin, j'avais du moins essayé de travailler ces disciplines. J'avais travaillé également les 12 sons grâce aux ouvrages de M. Leibovitz. Et immédiatement, j'avais essayé de mettre tout cela en pratique sur du papier ligné. Le résultat n'était pas tout à fait satisfaisant. Et c'est à cette époque-là, du reste, que j'ai découvert l'existence d'autres techniques du son, de la musique concrète. Une série d'émissions qu'avait donné Pierre Schaeffer dans le courant des années 56, je crois, 55-56. C'est l'époque où j'ai travaillé au studio d'essai. C'est là où j'ai fait mes premières armes dans ces techniques.
1: Vous faisiez vos premières armes dans ces techniques. Mais aviez-vous conscience alors de devoir être uniquement compositeur? Et pour atteindre quoi?
2: Je voulais faire de la musique. Enfin, je voulais faire quelque chose avec des sons. Le matériau sonore m'intéressait en tant que tel pour tout ce qu'il contenait, pour sa versatilité, sa fluidité, sa richesse intérieure, tout son contenu interne. Et c'est cela que je voulais essayer de modeler. Et la manière dont j'ai commencé à traiter ce matériau sonore en témoigne. Je cherchais moins à établir mes constructions en termes de hauteur relative ou de temps et de durée relative, mais je cherchais plutôt à empoigner le matériau sonore et extirper des éléments qui le constituent, une trame qui me semblait être ce que ce matériau voulait dire.
1: Donc vous étiez parfaitement déterminé et vous saviez pratiquement qu'il fallait exclure de vos préoccupations le matériau traditionnel afin d'avoir une préhension plus directe sur celui que vous fournissez, entre autres, les techniques électroacoustiques.
2: Oui, au moins pour moi. Enfin, je pense qu'il serait possible de faire ce que j'ai envie de faire avec matériau traditionnel, mais le matériau électroacoustique, donc au concret, électronique, qui est celui que j'utilise maintenant, et je préfère le terme car il est plus honnête, plus franc, j'utilise un matériau électronique, me semblait mieux se plier à mes exigences en matière de forme pour ce que je voulais faire avec ce matériau.
3: Eliane Radic s'est vue décerner le Gigahertz Prize 2019 pour son œuvre de visionnaire de la musique électronique.
0: Nous écoutons à présent un extrait de Occam 9 d'Eliane Radic.

venons d'écouter un extrait de Occam 9 de la compositrice Eliane Radig. Musique extraite de l'album solo de Laetitia Sonami, pionnière elle aussi de la musique électronique. Une pièce composée spécifiquement pour elle et pour son instrument interface, le Spring Spray, par son ancienne professeure Eliane Radig. Au début de sa carrière, Eliane Radig fut l'assistante de Pierre Henry. Nous avons précédemment déjà écouté une de ses œuvres. Nous vous proposons à présent d'écouter une autre œuvre de Pierre Henry, Tokyo 2002.

Nous venons d'écouter Tokyo 2002, tiré de son Odyssée. Compositeur majeur du XXe siècle et novateur radical, Pierre Henry est considéré avec Pierre Schaeffer comme le père de la musique concrète. Musique concrète qui, comme nous le disions tout à l'heure, est à l'origine d'un des courants les plus novateurs de la deuxième partie du XXe siècle, la musique électroacoustique. Ce genre musical est encore très présent en ce début de XXIe siècle. Il a bien sûr évolué selon les moyens techniques mis à la disposition des compositeurs, de l'analogique au numérique. Nous vous proposons à présent d'écouter la musique d'une compositrice française que nous aimons beaucoup et qui travaille exclusivement dans le domaine de la musique électroacoustique, Bérengère Maximin.

0: Off of the Page de Bérangère Maximin, extrait de son album Land of Waves.
1: La musique électroacoustique a beaucoup influencé la musique dite électronique pop. Pierre Henry reste une référence pour de nombreux musiciens électroniques actuels. Cléo Thévenin en est un exemple. Chloé Thévenin, née en 1976 à Paris, est une DJ et compositrice de musique électronique française. Son style, à la croisée des genres et des esthétiques, reflète un éclectisme singulier et fait d'elle l'un des membres les plus courus de la scène électronique contemporaine. Chloé investit dans les années 1990 les soirées mythiques du Pulp à Paris, dont elle deviendra l'une des figures emblématiques, tout en multipliant les collaborations avec des chorégraphes, performeurs et cinéastes. Et récemment, elle a signé la musique du film Gourou, réalisé par Yann Gosland, dont nous vous proposons l'écoute de l'ouverture.

venons d'entendre l'ouverture de la bande originale du film Gourou, signée par Chloé Thévenin. De la touche française à la French Touch, il n'y a qu'un pas que nous vous proposons de faire. La French Touch, Kezako. La French Touch est un courant musical né en France en 1990 et reconnu internationalement comme la déclinaison française de la Music House. Si au départ ce courant s'inscrivait dans cette dernière par l'utilisation de samples, souvent puisés dans le funk et le disco, au fil des années, ses sources d'inspiration se sont étendues à tous les styles musicaux. Ses principaux représentants sont issus de la scène électronique parisienne des années 90.

Waters of Nazareth de Justice, duo emblématique de la scène électronique française du mouvement French Touch. En recherchant pour cette émission sur Internet des artistes femmes de la dite French Touch, force est de constater qu'elles ne sont pas encore nombreuses. Mais notre recherche nous a fait découvrir une artiste franco-camerounaise, Tatiana Jen, DJ et productrice. Son style musical est vivement influencé par sa diversité et son riche héritage culturel. En grandissant, elle a développé un lien fort avec les sons traditionnels du Cameroun, s'émergeant dans les rythmes, les rites et les événements religieux qui caractérisent la tapisserie musicale vibrante de son pays. Forte de cette profonde éducation musicale, Tatiana Jen a entamé son parcours en tant que DJ et productrice, mêlant ses racines culturelles et des éléments contemporains de rythmes brisés. En insufflant des nuances spirituelles dans ses compositions, Tatiana Jen crée une expérience sonore qui transcende les frontières des genres.

0: Nous venons d'écouter Club Culture de Tatiana James. Mais reglissons peut-être un peu brutalement vers un autre mouvement, style, école musicale importante dans l'histoire de la musique occidentale, en revenant au milieu du siècle dernier avec le sérialisme intégral. Le nom fait peur, et parfois la musique qui correspond à ce concept aussi. L'une des figures majeures de ce mouvement est française et a voulu imposer dans son pays ce dogme à la musique contemporaine de la seconde moitié du XXe siècle, Pierre Boulez. Un peu d'histoire de la musique occidentale, si vous le voulez bien.
1: Oui, un peu d'histoire. La musique sérielle ou le sérialisme est une technique de composition fondée sur l'utilisation de séries d'éléments musicaux. Initié en 1923 par Arnold Schoenberg avec le dodécaphonisme, les 12 sons de la gamme chromatique. Le sérialisme permet de composer des œuvres atonales, c'est-à-dire qui se passent de l'utilisation de la tonalité, qui est une façon d'organiser en les hiérarchisant les différentes notes utilisées en musique. Le sérialisme englobe les musiques dont le principe de construction se fonde sur une succession rigoureusement préétablie et invariable de sons appelés séries. Les rapports d'intervalle propres à la série restent stables. Le sérialisme est devenu un mouvement musical du XXe siècle, initié par la seconde école de Vienne avec Schoenberg, Alban Berg, Anton Webern. Ils ont érigé en système une certaine évolution du langage musical déjà perceptible chez Gustav Mahler et d'autres précurseurs qui poussèrent les schémas de la tonalité jusqu'à créer une absence de repères tellement il y avait de modulations et tellement les modulations étaient nombreuses. Elle a été créée en réaction au diktat de la tonalité. Le mouvement de la musique sérielle a conçu une nouvelle théorie compositionnelle susceptible de supplanter l'harmonie tonale qui prévalait depuis le XVIIIe siècle. Le dodécaphonisme consiste à utiliser les 12 sons chromatiques le plus souvent selon un principe d'énumération et sans répétition. Bref, une technique un peu radicale et rigoureuse pour arriver à inventer un nouveau langage musical. Le sérialisme intégral ou sérialisme total consiste à élargir ce système aux autres paramètres du son. Le rythme, le volume, le timbre. Bon. Ça a l'air bien compliqué tout cela, mais écoutons ce que ça donne avec un extrait de la sonate numéro 2 pour piano de Pierre Boulez.

Nous venons d'écouter un extrait du mouvement modéré, presque vif, de la sonate numéro 2 pour piano de Pierre Boulez. Et il est l'heure de vous dire au revoir et de vous donner rendez-vous pour l'émission du mois d'avril. On vous laisse sur la musique de Pedro Winter, autre personnalité de la French Touch, qui signe sous le nom de Buzzy P ce Rainbow Man.

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1: On a tous étaient des enfants un jour, mais on oublie parfois ce que les adultes représentaient alors pour nous. Car si les grandes personnes sont là pour aider, accompagner, encourager et prendre soin, elles peuvent aussi surveiller, corriger, empêcher, ridiculiser, voire punir. D'ailleurs, un enfant idéal n'est-il pas un enfant calme, obéissant, sans colère ni crise ? Impossible pour un jeune cerveau encore en construction. Alors en avant pour une heure d'éclairage scientifique et de pistes de réflexion pédagogique pour une éducation adaptée et sans violence. Et avec nous en plateau pour cette émission, nous recevons Maëlle Guidou, bonjour.
2: Bonjour.
1: Et Nicolas Homais, bonjour.
3: Bonjour.
1: Vous êtes tous les deux médecins généralistes, enseignants à la faculté de médecine de Nantes, dans laquelle vous vous concentrez notamment sur l'axe de formation et de recherche sur les violences faites aux enfants, ce qui vous a mené à ce fameux sujet des violences éducatives ordinaires, souvent abrégées en VEO. Nous entendrons également dans cette émission Corinne Prézélus, accompagnante en parentalité, qui nous donnera deux petites astuces pour gérer et prévenir des débordements, aussi bien du côté des enfants que des parents. Et enfin, nous ferons un petit tour dans un lieu d'accueil parents-enfants, le Café des Enfants, situé rue de la Ville-en-Pierre à Nantes, où nous y avons rencontré des enfants, des parents et des salariés de l'association À l'abordage, qui propose des ateliers d'accompagnement à la parentalité. Préparez-vous à faire le plein de témoignages déculpabilisants, de vraies pistes de réflexion sur la relation adulte-enfant. Vous êtes bien à l'écoute du Labo des Savoirs.
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1: Publié tous les deux ans, le dernier baromètre IFOP de la Fondation pour l'Enfance faisait état en 2024 d'une légère hausse des violences éducatives dans la sphère familiale. Sur un échantillon de 1007 parents d'enfants de 0 à 10 ans, 81% d'entre eux ont déclaré avoir eu recours à au moins une violence éducative ordinaire dans la semaine précédant l'enquête. Ils étaient 79% en 2023. Alors dans l'ordre des violences les plus fréquemment utilisées, on retrouve crier très fort, être mis au coin dans sa chambre, priver de quelque chose car l'enfant n'obéit pas, promettre quelque chose en échange d'obéissance, utiliser la menace, etc. La moitié des sondés de cette enquête annonce connaître et savoir identifier ce que c'est qu'une violence éducative ordinaire, mais les exemples qu'ils citent rejoignent alors souvent les violences corporelles, comme la gifle ou la fessée. Tous ces chiffres et conclusions sont tirés d'une enquête qui est disponible dans la description du podcast. Cela reste des données d'introduction assez factuelles qui restent loin des réalités de la parentalité. C'est facile de s'offusquer des violences éducatives ordinaires, mais c'est bien plus difficile d'essayer d'analyser ses propres pratiques et de s'essayer à des alternatives dans une société qui légitime encore les violences faites aux enfants. Maëlle Guidou et Nicolas Homais, vous êtes médecins généralistes. Vous voyez des familles, des parents, des enfants passer dans votre cabinet. Alors déjà, est-ce que vous pouvez rappeler ce que comporte réellement ce terme de violence éducative ordinaire au-delà de la gifle ou de la fessée? Et puis vous, dans votre pratique de médecin généraliste, qui vous rencontrez? Vers quelle situation vous faites face?
2: Donc effectivement, les violences éducatives ordinaires, c'est souvent un ensemble de pratiques coercitives, punitives, qui sont utilisées dans un but supposé éducatif. Donc elles sont perpétuées, entre guillemets, pour le bien de l'enfant, pour le faire obéir, par la peur, par la menace, par la souffrance ou par la douleur, et ainsi lui faire adopter le comportement que l'on estime, nous en tant qu'adultes, comme le bon. Elles sont ordinaires parce qu'elles sont très fréquentes, elles sont banalisées effectivement dans notre société, parfois même elles sont encouragées. On a tous entendu des petites phrases qui justifient ces violences. Tiens, ça te remettra les idées en place, moi aussi j'en ai eu, j'en suis pas mort. Et donc nous, ce qu'on voudrait rappeler à la fois dans notre volonté d'apporter une pierre à cette discussion scientifique, c'est effectivement de déculpabiliser les parents et de bien distinguer deux choses. C'est les violences qui sont involontaires, qui sont ponctuelles, qui résultent à certains moments d'une surcharge, d'une fatigue du parent, d'un stress important, et qui sont effectivement réparables et dont la relation, le lien de sécurité entre l'enfant et son parent est tout à fait restaurables, à contrario des violences qui sont très répétées, qui sont intentionnelles, où l'enfant est vu par l'adulte comme un être à dresser, à faire obéir. Et dans ce cas-là, on a des conséquences dommageables sur le plan développemental qui sont beaucoup plus importantes.
1: Oui, donc il y a des fatigues parfois parentales ou de l'enfant, et donc là, bon, ça mène malheureusement à des violences ordinaires, mais c'est pas volontaire. Et puis il y a des pratiques sur le long terme qu'on voit à chaque fois, des façons de faire qui là sont vraiment dommageables.
2: Et puis un continuum qui est aujourd'hui bien documenté entre la violence éducative ordinaire, par laquelle on commence au sein d'un foyer, qui

0: les familles, les enfants se présentent en consultation, soit le parent évoque spontanément certaines situations de difficulté, de relations qui se tend avec l'enfant, ou bien on le constate directement dans la consultation. Qu'un enfant arrive, va dans tous les coins du bureau, tous les médecins généralistes ont connu ça, et comment le parent va réguler ou ne pas réguler ce comportement, la manière dont il va s'y prendre, ça donne beaucoup d'indications sur comment il fait aussi au quotidien. Donc parfois on est juste témoin de ce qui se passe tout le reste de l'année ou de la journée. C'est une petite fenêtre sur leur réalité. Mais nous on porte aussi l'idée que le médecin généraliste peut, a la possibilité d'aller chercher aussi ces difficultés activement. Parce qu'elles ne sont pas forcément rapportées spontanément non plus par les familles. Les familles fonctionnent comme elles fonctionnent. On part du principe que chacun fait du mieux qu'il peut, malgré tout, dans son contexte, avec ce qu'il a en tant que parent, et l'enfant aussi fait ce qu'il peut.
1: Et donc vous, en tant que médecin généraliste, pendant une consultation, vous pouvez être amené à poser des questions de comment ça se passe à la maison, est-ce que c'est facile, est-ce que parfois vous êtes fatigué, enfin, quelles sont les questions que vous pouvez poser pour explorer ces comportements?
2: Ça dépend probablement de l'âge de l'enfant au moment de la consultation. En fait, on a tendance à questionner assez systématiquement tout un tas d'univers, l'alimentation, le sommeil, le mode de garde, le fonctionnement familial, l'environnement. Et donc, la question de l'éducation, elle vient comme une autre question ouverte. Comment ça se passe à la maison? Est-ce que les deux parents sont d'accord sur la vision éducative qui est apportée? Est-ce qu'ils rencontrent des difficultés dans la gestion émotionnelle? Comment ils gèrent quand il y a une... Alors, certains parlent de crise, d'autres de tempête émotionnelle. Quand il y a en tout cas une émotion très forte chez l'enfant qui peut aussi générer une émotion très forte chez le parent, comment se positionne-t-il? Et puis ensuite, en fonction des réponses, on peut étayer. Moi, je passe toujours le propos sur le développement de l'enfant puisque c'est ce qu'on essaye de rapporter quand même à des faits factuel et scientifiquement démontré, et se dire à 2 ans il n'est pas capable de faire ça, donc on va essayer de travailler plutôt sur la reformulation positive. Après, s'il a 4 ans, ça va être différent parce qu'il est dans un contexte de socialisation beaucoup plus important. Et puis proposer aussi des outils qui sont à notre disposition, qu'on commence à bien maîtriser, et je pense que les parents sont très contents de ressortir de la consultation avec des choses concrètes pour les accompagner.
1: Des outils dont on va parler dans cette émission, hein. Chers auditeurs, auditrices, vous n'allez pas ressortir de là avec que des mauvaises nouvelles sur les violences éducatives ordinaires, mais aussi plein d'outils et de façons de faire. Donc il y a cette exploration, il y a un moyen de rassurer aussi les parents. Est-ce que parfois vous êtes face à des choses plus grandes que vous, on va dire, des maltraitances, et là il faut passer sur un autre, il faut diriger vers d'autres services?
0: Évidemment, ça fait partie du rôle et de notre obligation déontologique de le faire quand on le découvre. Donc ça, c'est un autre champ, on va dire. Donc voilà, mais c'est justement cette histoire du continuum, c'est-à-dire que nous, on est parti de s'intéresser aux maltraitances et en fait, spontanément, on est arrivé petit à petit aux violences éducatives ordinaires à travers les spécialistes qu'on a rencontrés, notamment qui nous l'ont largement suggéré. Et comme nous, en médecine générale, on est finalement au contact, on a la possibilité d'agir beaucoup plus dans la prévention. Voilà, avant aussi que ça dérape totalement. Et moi, ce que je voudrais dire aussi, c'est que la manière dont chacun d'entre nous apprend à être parent, ça compte. Est-ce qu'on a vraiment appris à être parent ou pas du tout? Est-ce qu'on improvise? Est-ce qu'on est en tant que parent? Probablement, et parfois on a des super inspirations, et puis parfois un peu moins. Connaître le développement de l'enfant et avoir une réponse adaptée en tant qu'adulte, c'est bien sûr ce qu'on porte. Répondre aux besoins de l'enfant, c'est probablement la base, mais encore faut-il les connaître. Et puis, imaginer comment on y répond concrètement en tant qu'adulte.
1: Oui, parce qu'il y a donc ce cercle familial que vous voyez dans vos cabinets, mais ces violences éducatives ordinaires, elles peuvent être partout. Elles peuvent être dans un club de sport, elles peuvent être à l'école, elles peuvent être dans un milieu, un loisir. Enfin, c'est des adultes avec des enfants, et si l'adulte lui-même, enfant, n'a connu que des violences éducative, peut-être qu'il n'a pas les bons modèles, on n'a jamais appris à relationner avec des enfants. Donc c'est aussi une question culturelle, en fait, quand on dézoome, il y a vraiment tout un côté culturel qu'il faut réapprendre.
2: Oui, en fait, dans les facteurs qui expliquent la perpétuation des violences,

0: éducative, alors il y en a plusieurs. Un des premiers et peut-être des plus évidents, c'est effectivement la transmission générationnelle, c'est-à-dire que l'adulte va reproduire une éducation qu'il a lui-même subie, avec, sans intention de nuire, mais parce que ça lui a été présenté comme normal, comme éducatif. Et on n'a pas forcément de remise en question de ce qui a été fait 30 ans ou 40 ans auparavant, voire les générations encore au-dessus. Donc tout ça engendre effectivement une banalisation sociétale, culturelle de la violence. Elles sont totalement minimisées, normales. Et si on repart de ce qu'on vient de dire sur le développement de l'enfant, c'est que la société exige de l'enfant quelque chose, un enfant calme, obéissant, qui gère tout seul son émotion, alors que biologiquement, son cerveau n'est pas capable de le faire avant un certain âge. Donc on va punir un enfant pour quelque chose qu'il n'est pas physiologiquement capable de faire. Et puis il y a beaucoup de préjugés éducatifs qui sont aussi bien documentés, les croyances qui persistent autour de l'obéissance, de l'autorité, de la fermeté. Voilà, dans une société qui valorise aujourd'hui la performance, la rapidité, le calme, etc., le comportement et l'émotion importante de l'enfant va devenir gênante. Et donc, la violence éducative devient un outil de régulation sociale. Donc, on n'est pas uniquement dans une systémie familiale, on n'est pas sur une dérive individuelle d'un parent au sein d'un foyer, on est sur quelque chose de beaucoup plus global. Et peut-être dernière chose, les parents nous disent souvent en consultation, mais en fait, je ne sais pas comment faire autrement. Parce qu'il existe évidemment plein d'outils et de ressources pour proposer des alternatives éducatives qui ne sont pas violentes, mais qui sont peu connues, peu diffusées, beaucoup moins médiatisées via les réseaux sociaux, via les médias, que les affaires qui traite de la violence. Donc tout ça participe à la pérennisation du...
1: Puis je vois aussi un peu, parfois quand on parle d'éducation bienveillante, un espèce de mal-être, ce serait du laxisme, ce serait une espèce de mode. Enfin, il y a aussi une espèce de critique sociétale vers une éducation sans violence, comme quoi ce serait... Oh là là, ce serait vraiment des parents un peu bobos essaient de faire quelque chose d'un peu différent.
2: C'est vrai, mais nous, en tout cas, on ne s'est pas vraiment posé la question sur un axe de dire ce qui est vrai, ce qui n'est pas vrai. On a beaucoup essayé de coller à ce qu'on sait des recherches psychocomportementales vis-à-vis de l'enfant. Qu'est-ce qui marche ou qu'est-ce qui ne marche pas, en fait. Donc, quand on dit que faire obéir à un enfant, ça marche pourquoi ? Ça marche pour lui, ça marche pour l'adulte. Qu'est-ce qu'on désire vraiment que l'enfant acquiert dans son développement ? Qu'est-ce qui fonctionne vraiment, qu'on a pu démontrer, qui va être vraiment aidant ? Donc, voilà, je ne sais pas si on peut dire éducation bienveillante, etc., mais c'est éducation, en tout cas, délibérément, qu'on actionne comme quelque chose qui fonctionne pour l'enfant, pour le système de la famille, etc. Nous, c'est vrai qu'en tant que médecin généraliste, l'avantage, je pense, qu'on a, et c'est pour ça qu'on plaide pour le fait que les médecins généralistes peuvent s'en emparer, c'est qu'on est au contact aussi du contexte des familles. C'est pas, on fait toujours quand même globalement du mieux qu'on peut. Si on nous apprend à faire un petit peu autrement, probablement que chacun, chaque parent, voudrait tester des nouvelles choses. Et pourquoi pas ? Parce que le contexte de la famille, c'est aussi que tout doit aller vite, par exemple. Voilà, donc dans une vie moderne, souvent, il faut aller vite.
1: Et un enfant qui fait une crise, ça ralentit.
2: Voilà, ou en tout cas, un enfant qui est dans une émotion qui apparaît, ou avec un comportement qui pose éventuellement un problème, ça s'explique aussi parce qu'il a vécu avant dans sa journée. C'est pas que à ce moment-là. Donc l'adulte, il doit aussi s'imaginer « Ah oui, mais quelle journée il a eu mon enfant pour avoir ça ?» Quand ça arrive, c'est quoi les outils ? Est-ce que j'ai réfléchi à comment je vais faire pour accueillir tout ça et puis le transformer en quelque chose de positif ? Qu'est-ce que j'ai appris de ça en tant que parent ? Bon. Donc ce contexte de la vie des personnes, il va influer aussi sur le niveau de patience. Parce qu'il faut de la patience, en fait, avec les enfants. Et il faut ralentir, parfois, il faut décortiquer le comportement dans ses détails pour y accéder, pour permettre à l'enfant d'y parvenir petit à petit.
1: Et donc, ça prend du temps. On a parlé de l'ambiance familiale, enfin du contexte familial, on a dézoomé aussi sur le culturel. Passons un petit peu sur le politique, parce qu'il y a une loi qui est passée en juillet 2019 qui interdisait enfin les violences physiques et psychologiques sur les enfants, une loi qui est inscrite dans le Code civil. Ce texte met fin au fameux droit de correction historique qui autorisait la violence pour corriger les bêtises, les colères, la désobéissance. Alors on écoute un extrait du médecin Gilles Lazimi, médecin généraliste, coordinateur de la campagne de prévention Stop aux violences éducatives ordinaires. Il avait été invité cette année-là sur France Inter pour parler de cette prise de conscience politique qui avait mené au vote de cette loi contre les violences éducatives sur les enfants.
3: Ils comprennent aujourd'hui qu'un enfant n'est pas une bête fauve à dresser, très clairement, que c'est un être le plus faible qui doit être protégé et qu'il faut absolument ne plus jamais utiliser toutes ces violences dites éducatives ordinaires que sont les fessées, les pincées, les violences verbales, physiques,
4: oui, parce
3: les
4: qu'on dit que la fessée est interdite, on le résume à ça, mais il n'y a pas que la fessée, en fait, dans le texte.
3: Oui, puis la fessée, pendant longtemps, on a dit loi anti-fessée pour dévaloriser, pour minimiser, pour ridiculiser, alors que c'est un geste violent et qu'il n'y a pas... On ne doit pas toucher un enfant. Tout geste porté sur un enfant est une violence.
4: Et il n'y a pas que la violence physique dans cette
3: loi. Bien
4: sûr,
3: il y a aussi la violence verbale, les humiliations. Et là aussi, cette loi, elle est symbolique, elle est très forte, elle est dans le Code civil. Hein.
4: C'est pas rien, le Code civil. Qu'est-ce que ça implique, ça ?
3: Ça implique une prise de conscience, il y a deux codes. Il y a le Code pénal et le Code civil. Le Code civil, ça règle le fonctionnement de la société. Donc c'est majeur. Et ça va avoir une influence pour amener les parents, sans les culpabiliser, il n'est pas question de culpabiliser. On avait des mauvaises méthodes, et ben on change de méthode. On avance très clairement. On connaît l'immaturité des enfants, les besoins des enfants. On a des études sur le cerveau qui montrent que ces pratiques peuvent être délétères pour la santé, peuvent être néfastes pour l'enfant, pour son devenir, pour sa croissance, pour ses apprentissages. On sait aujourd'hui qu'il ne faut plus les utiliser, donc on va aider les parents à ne plus les utiliser. On ne veut pas culpabiliser. 90% des parents sont bienveillants. Mais le fait qu'il n'y ait pas, qu'il y ait ce pseudo-droit de correction qui est jurisprudentiel, fait en sorte qu'un certain nombre de parents peuvent dépasser la borne et amener des maltraitances graves aussi.
1: Voilà pour cet extrait de Gilles Lazimi, médecin généraliste et coordinateur de la campagne Stop aux violences éducatives ordinaires. Retour en plateau avec vous, Maëlle Guidou et Nicolas Homais. Cet extrait que l'on vient d'entendre, il a plus de 6 ans. Alors, est-ce qu'on voit une évolution ? Est-ce que vous, dans votre cabinet, vous voyez de moins en moins de parents qui parlent de fessées, par exemple, ou qui savent que c'est interdit ? Est-ce qu'on va, alors on va parler hein, des solutions et de ce que les études scientifiques nous ont appris juste après, mais est-ce qu'on voit quand même... Dans ce point de vue culturel, des signaux qui passent au vert.
0: Alors, c'est quelque chose qui est très difficile à évaluer et que, voilà, dont on n'a pas forcément, nous, toutes les réponses à notre échelle. Néanmoins, certes, c'est une avancée juridique majeure. Ça ne remplace pas l'évolution culturelle et sociétale nécessaire. Cette loi, elle a le mérite de, et la logique vraiment de soutenir, d'accompagner les parents, de n'être pas sanctionnante, de donner un argument supplémentaire pour le professionnel qui va s'intéresser à la question pour pouvoir légitimer son propos.
2: En tout cas, c'est sûr qu'une loi, ça dit une certaine conformité à laquelle on doit se soumettre dans une société. Donc, elle légitime tous les discours qui disent d'arrêter les violences. Donc, ça met quand même à l'aise de pouvoir se positionner dans une société qui a acté ça dans la loi, où l'enfant était... la seule dérogation, quoi. Il y avait une dérogation à taper son enfant comme un droit de correction, alors que tous les autres êtres vivants, on n'avait pas le droit. Donc, pour moi, ça reste quand même une base d'avoir pu faire réaliser ça dans la loi française. Hein.
1: Juste après la musique, on va se pencher ensemble sur le fameux développement de ce cerveau des enfants dont on parle un petit peu depuis tout à l'heure et surtout leur cortex préfrontal. Et on partira en reportage au Café des Enfants à la rencontre de familles prêtes à livrer leurs témoignages.

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1: Et nous sommes de retour en plateau avec Maëlle Guidou et Nicolas Homais pour parler des violences éducatives ordinaires et du cerveau. Car oui, les débordements émotionnels, comme on peut les appeler, des enfants et jeunes enfants ne sont pas une volonté de nuire aux adultes, mais bien un signe d'immaturité de leur cerveau. Les avancées en neurodéveloppement permettent non seulement de mieux comprendre les comportements d'enfants dits en crise, mais également les conséquences néfastes et long terme des violences éducatives ordinaires qui leur sont proposées en réponse. La zone du cerveau qui nous intéresse particulièrement, c'est le cortex préfrontal qui ne devient mature qu'autour de 5 à 7 ans. Est-ce que c'est pour ça qu'on appelle l'âge de raison, l'âge de 7 ans? Je ne sais pas. Alors je me tourne vers les médecins généralistes qui sont avec moi en plateau. C'est quoi cette zone du cerveau? À quoi elle sert?
2: Alors effectivement, les données scientifiques aujourd'hui, elles sont très claires, elles sont convergentes. Les violences éducatives ordinaires, lorsqu'elles sont répétées, intenses, vont avoir un effet durable sur le développement. En fait, le cerveau, lorsque l'enfant naît, est en extrême développement, il est particulièrement malléable, il est plastique et il est vulnérable aux expériences quotidiennes, aux expériences sensorielles et émotionnelles qu'il va vivre avec les adultes qui l'entourent, et notamment les figures d'attachement, qui sont souvent ses deux parents. Et donc chaque expérience, chaque jour, va modifier ses circuits neuronaux, sa production de synapses, une connexion entre deux neurones, et parfois même l'expression de ses gènes. Et donc avant cet âge clé de à peu près estimé à 6 ans, certaines zones du cerveau, qui sont le cortex préfrontal ou le cortex orbitofrontal, ne sont pas matures. Et donc, elles ne permettent pas encore à l'enfant de réguler ses émotions, de contrôler ses impulsions. C'est ce que nous permet de faire des choix réfléchis, de prendre des décisions sociales ou encore de faire preuve d'empathie. Et donc chez le jeune enfant, cette région n'étant pas encore pleinement fonctionnelle, il n'est pas capable de gérer seul une émotion forte, contrairement à un adulte. Et donc une violence éducative, un geste banalisé du quotidien, va provoquer chez l'enfant un stress répété qui va stimuler une autre zone du cerveau qui s'appelle l'amygdale. Et cette zone va entraîner la sécrétion du cortisol, l'hormone de stress. Et les niveaux élevé quotidiennement de cortisol peuvent avoir un effet toxique sur la maturation des structures cérébrales en développement chez l'enfant. Alors il y a ce fameux cortex orbitofrontal pour le développement, pour la gestion des émotions, mais il y a d'autres zones qui permettent par exemple la mémorisation, les apprentissages. Des études ont montré avec des imageries cérébrales par exemple que certains enfants exposés à un stress chronique et ayant des taux élevés de cortisol ont un volume de cortex plus petit que d'autres enfants qui n'y sont pas exposés. Et donc les conséquences de ça, c'est que les enfants exposés à des violences répétées auront des capacités cognitives et scolaires statistiquement inférieures. Ça va augmenter le risque de troubles anxieux, de troubles dépressifs, à l'extrême de tentatives de suicide dans certaines études chez les adolescents notamment. Alors ça, c'est en lien notamment avec les problématiques d'estime de soi. Voilà, ça va avoir des impacts somatiques sur la santé cardiovasculaire, sur les le développement de pathologies auto-immunes, sur les douleurs chroniques et sur tout un tas de maladies que nous, en tant que médecins généralistes, on voit tous les jours. Et puis, au-delà du côté corporel et santé pure, ce qu'on peut retrouver en effet négatif, c'est vraiment la reproduction de la violence qui est intégrée dans le fonctionnement psychique de l'enfant dès tout petit. Tous les enfants qui subissent des violences éducatives ne seront pas des adultes violents. Évidemment, ce n'est pas du tout le propos. Mais en tout cas, ça augmente le risque de banalisation de l'agressivité et du comportement violent.
1: Oui, j'imagine qu'un enfant qui, dans un supermarché, veut absolument un gâteau, il a faim, il a envie de ce gâteau, ah là là, tous ses copains ont ce gâteau, il veut l'acheter, mais sa maman ou son papa dit non, non, on ne va pas acheter ce gâteau, non, c'est mort, on ne l'achète pas, c'est pas dans la liste de courses. Mais donc, il y a une crise, mais pourquoi j'ai pas mon gâteau? Mais il y a une frustration, donc il y a une colère, mais donc les parents en face sont démunis, surtout au milieu d'un supermarché, une crise d'un enfant, bon, on s'en passerait bien. Et donc, ça crie, ça punit, et donc il y a du stress, et donc là, il y a un surplus émotionnel énorme du côté de l'enfant qui n'a pas le cerveau pour gérer cette émotion et cette frustration. Et donc ce stress après, s'il est quotidien, s'il est répété, en plus si le soir il refait une bêtise, sachant qu'il en a déjà fait une dans l'après-midi et que ça suit sur toute la semaine, ça devient un stress qui peut être quotidien, ce fameux cortisol. Et ce fameux cortisol a des conséquences long terme sur le cerveau et donc sur le mal-être. Ça ressemble à une machine infernale, c'est terrible. Et donc c'est vraiment cette mécanique qu'il faut réussir à couper, à empêcher pour pas avoir ces conséquences en cascade.
3: Oui, alors ça s'improvise pas toujours. C'est-à-dire que si vous êtes dans le supermarché et que vous n'avez pas prévu de plan B ou que vous ne savez pas comment vous allez faire si ça arrive, bah vous risquez d'improviser un comportement qui va en fait, malgré vous, empirer les choses et faire rentrer dans cette sphère, cette spirale infernale, comme vous dites. Donc ça se prépare aussi les situations plus difficiles que d'autres. Accueillir l'émotion de l'enfant en tant que tel, sans lui dire qu'il est mauvais ou méchant ou capricieux, mais juste avoir le regard posé de l'adulte sur « tiens, voilà une émotion bien intense ». On n'irait pas jusqu'à dire que son cortex orbitofrontal n'est pas mature, mais on peut dire en tout cas que mon enfant reste jeune et que donc je vais l'accompagner là-dedans. Bon, à 2 ans, il suffit de le distraire sur autre chose. Souvent, c'est déjà pas mal.
1: Ah oui, c'est pas mal comme technique. S'il y a un début de crise ou un début de frustration qui n'arrive pas à être géré chez un enfant de 2 ans, on peut essayer de trouver une parade en disant « ah, regarde autre chose dans cette allée, dans ce rayon ».
3: Ça peut être ça, mais ça peut être aussi le fait d'avoir préparé avant l'enfant,
1: de
3: l'engager aussi sur juste la suite qui va venir juste après, avec quelque chose qui va disperser son attention sur autre chose que l'émotion qui arrive. Voilà, il y a
1: oui.
3: plein de choses.
1: Tu es malheureux, mais on ne va pas acheter de gâteau, on l'a dit tout à l'heure, mais regarde, juste après, on va aller dans l'allée machin où il y aura des céréales, là tu pourras choisir des céréales, enfin voilà.
3: Il y a des très belles couleurs au rayon céréales.
2: Par exemple. En tout cas, en cas de crise émotionnelle, l'idée c'est pas de raisonner un enfant qui est submergé. Poser une limite ou éduquer à ce moment-là, ça n'a pas de sens. L'idée c'est vraiment d'apaiser l'enfant, de nommer l'émotion, tu es en colère, ok, je suis là, je t'accompagne. Et Gilles Lazimi disait dans l'interview, c'est comme une casserole de lait qui bout, on ne va pas mettre un couvercle dessus, on va baisser le feu. Et bien, en fait, c'est, d'un point de vue émotionnel, c'est exactement ça. Le but, c'est de faire descendre cette émotion, de limiter la sécrétion de cortisol, d'éviter de sidérer l'enfant par la peur, par la menace, et au contraire, d'essayer de temporiser et de le sécuriser au maximum.
1: Parce qu'à partir de quel âge un enfant peut reconnaître déjà qu'il a une émotion forte, parce que parfois c'est difficile en tant qu'enfant de se dire « ah oui d'accord, là je suis très en colère ou très frustré », ou sans forcément reconnaître cette émotion, peut réussir à la gérer. C'est ces fameux 5-7 ans, c'est à 7 ans où on peut se dire « bon là je vais peut-être pas faire une crise pour un gâteau ».
2: Alors c'est très variable, en fait ça dépend surtout de comment les interactions parents-enfants ont été sécurisantes avant et à quelle vitesse a maturé ce cortex. Il y a des enfants qui déjà à 3-4 ans arrivent à bien nommer leurs émotions parce qu'ils ont appris à le faire, à dire là je suis en colère, je reconnais cette émotion, et donc dans ce cas-là on met en place une petite technique adaptée pour la gérer, ça peut être une posture de yoga, ça peut être... plein de choses, plein d'outils éducatifs qui existent. Souvent, c'est quand même à partir de 5-6 ans, effectivement, qu'ils arrivent à contrôler, à avoir une autorégulation qui soit quand même fiable. Donc, en tout cas, l'idée, c'est de, à chaud, sécuriser, contenir. Par contre, à froid, c'est soutenir, expliquer un message, faire passer une information qui permettra d'éviter la reproduction du comportement.
1: Et ces techniques d'éducation sans violence, avec le moins possible, en tout cas, qui permettent d'aider l'enfant à reconnaître aussi un besoin peut-être qu'il a, et d'aider le parent à mieux appréhender ces situations, est-ce que, à l'inverse des violences éducatives ordinaires, elles auraient des effets positifs sur notre fameux cerveau ?
3: On le suppose largement, puisque finalement, vivre la peur, c'est probablement plus un problème que vivre de la joie, du réconfort, ou un câlin, ou un accueil, ou une acceptation. Certes, les enfants sont un petit peu différents de nous, c'est-à-dire qu'ils ne sont pas encore devenus adultes, mais ils ont des émotions qui sont intimement et inévitablement humaines, comme les nôtres. Donc, il suffit de se rappeler de ce que ça fait de faire un câlin à quelqu'un ou de recevoir un câlin. En général, il suffit d'attendre une 20aine de secondes pour ressentir ce que ça fait. Et puis, là, il y a la production d'ocytocine. L'ocytocine, c'est voilà, cette hormone qui fait du bien, qui est une hormone de satisfaction, de sécurité, d'engagement relationnel. Ce sont des êtres humains comme nous, donc ils aiment recevoir ce qu'on aimerait recevoir aussi.
1: Donc ne pas faire à l'enfant ce qu'on n'aimerait pas qu'on nous fasse,
2: exactement.
1: Tout simplement.
2: En fait, les neurosciences ont montré qu'en miroir du comportement violent et de la production de cortisol, on peut avoir avec un comportement et une attitude empathique, bienveillante, respectueuse de l'enfant, sécurisante pour l'enfant, une sécrétion de cette hormone de l'apaisement, de l'amour, elle a plein de noms, l'ocytocine, ce qui lui permet un développement social, affectif, qui soit plus mature et plus abouti. Et toutes les études ont montré des enfants qui sont en meilleure santé psychique, physique, qui ont une meilleure estime d'eux-mêmes, des meilleures compétences sociales, parfois des meilleurs résultats scolaires. Et puis, la sécrétion de cytocine aura aussi un effet bénéfique pour les parents, en réduisant leur propre stress et en limitant le risque de surcharge.
1: Je suis en train de voir un des documents que vous avez préparé pour cette émission avec des exemples en fonction des âges d'un comportement qui peut déborder et puis de phrases que l'adulte peut dire en échange. Par exemple, à 2-3 ans, un enfant qui crie, qui n'arrive pas à se réguler, qui est en colère, au lieu de lui dire « calme-toi », et le « calme-toi », on l'entend partout, on l'a tous et toutes dit, dire « tu es très en colère ». Je le vois que tu es en colère. Ou dire, je te dis non, mais je suis là, je vais t'empêcher de taper. Donc, de noter en fait le comportement de cet enfant, c'est ce qu'on disait tout à l'heure, de reconnaître, etc. Donc, ça, est-ce que ça peut presque aider l'enfant, alors j'ai envie de dire à maturer plus vite, ça veut rien dire, mais à comprendre plus vite ses émotions et donc à être plus tôt en âge de réussir à se contenir?
2: Oui, tout à fait. En fait, c'est vraiment une question de posture et de regard, c'est-à-dire qu'il faut distinguer le comportement qui est clairement parfois inacceptable ou en tout cas qu'on ne peut pas tolérer, de la personne qui produit le comportement, c'est-à-dire l'enfant qui est un sujet de droit et qui doit être in fine respecté. Et donc, nommer l'émotion comme une émotion et ne pas accuser directement l'enfant et le voir comme le seul responsable du problème, ça permet de décentraliser le problème et d'avoir une vertu pédagogique et éducative, en fait. Et donc, ça, on peut vraiment commencer à le faire dès tout petit. Chez les bébés, jusqu'à l'âge d'acquisition du langage, on sait que jusqu'à 2 ans, un bébé, quand il pleure, évidemment qu'il ne va pas manipuler son parent. En fait, c'est un mode d'expression et de communication. Voilà, un enfant de 18 mois qui va taper son frère, il ne tape pas consciemment pour avoir un geste violent. En fait, il est débordé émotionnellement. Donc, c'est ce regard-là qu'on incite à apprendre l'adulte.
1: Il faut aussi rappeler que les parents ne sont pas seuls et qu'il existe des lieux où ils peuvent se retrouver pour échanger sur ces problématiques du quotidien parce qu'on les rencontre tous et toutes. On écoute le reportage. On est au Café des Enfants, à l'abordage avec toi Elisa. Est-ce que tu peux déjà nous décrire un petit peu le lieu ?
4: Il y a le téléphone qui sonne, pile au bon moment. Bah, c'est, le lieu est comme ça, est vivant. Des fois, il y a le téléphone qui sonne, des fois on doit accueillir des personnes et en même temps prendre soin des gens qui sont là à l'atelier. J'ai l'impression pour moi que quand on pousse la porte, on se retrouve un peu comme dans une maison. Donc il y a deux grandes tables jaunes, il y a la cuisine avec un bar qui est ouvert, où là en ce moment il y a Claire, notre cuisinière, qui est en train de concocter le déjeuner de ce midi. Et puis quand on continue un peu plus loin dans la structure, il y a un espace qui est dédié aux jeux pour les plus grands et les plus petits. C'est l'endroit où en ce moment il y a un atelier de bulles sonores musicales où Barbara est en train de nous bercer avec sa guitare et sa belle voix.

0: Bravo.
1: C'est un lieu qui est très coloré, qui est très vivant. Et là, on a deux enfants qui sont à peine marcheurs, quelques adultes, des mamans aussi, les bénévoles. En fait, c'est un lieu d'échange où il y a tous les âges qui se retrouvent.
2: Oui, c'est ça. Alors, on est à la fois un lieu d'accueil enfants-parents, LAEP, mais aussi un espace de vie sociale, EVS. Donc, ça nous permet d'accueillir tout public, des tout petits et des tout petites, mais aussi des personnes plus âgées. Donc là, par exemple, il y a Marie-Vonne qui est avec nous ce matin, qui nous a dit tout à l'heure qu'elle avait 77 ans.
1: Et quelle activité on peut faire si on vient ici au Café des Enfants? Là, il y avait la bulle sonore musicale, qui est toujours en cours d'ailleurs derrière nous. Est-ce qu'il y a d'autres activités qui sont proposées dans la semaine?
2: Oui, alors on sort un programme mensuel, l'éveil musical, à des petits ateliers poterie, à des temps d'échange, beaucoup de temps d'échange autour des questions de la parentalité. Et c'est des ateliers qui sont soit portés par des bénévoles, soit des professionnels qui viennent au café. Mais en parallèle de ça, il y a toujours de l'accueil libre. C'est-à-dire que même lorsqu'il y a un atelier qui est en cours, on va toujours accueillir les personnes qui viennent, leur présenter le fonctionnement, leur donner la possibilité de passer un moment privilégié avec leur enfant ou seule si elles viennent seules. Donc voilà, c'est un lieu qui reste ouvert de 10h à 18h30 avec un accueil inconditionnel.
1: Donc si vous êtes curieux, auditeurs, auditrices, passez, jetez une tête à l'abordage, le Café des Enfants qui est rue de la Ville-en-Pierre à Nantes, près de l'arrêt Moutonnerie du tram numéro 1. J'ai pas dit de bêtises?
2: Exactement, au 94.
3: Je m'appelle Jennifer.
1: Et vous êtes maman de
3: Harry, qui a 2 ans.
1: Est-ce que vous connaissez bien cette association ou c'est la première fois que vous venez ici?
3: C'est la première fois.
1: Et vous en pensez quoi pour l'instant?
3: Que c'est super. Je connais pas d'autres lieux dans le genre. Et c'est assez grand. Il y a beaucoup de jouets, donc les petits adorent. Et ce principe de consommer sans se ruiner et en plus de pouvoir aider d'autres personnes à mettre un peu plus dans la caisse, je trouve ça super. Il n'y a vraiment pas assez de lieux comme ça où on sait qu'on pourra venir avec son enfant, qui n'est pas forcément un enfant qui reste assis, parce que ça existe, hein, des enfants qui peuvent aller au resto. Mais le mien, non. Donc, resto ou café classique, je peux oublier.
1: On parle souvent d'éducation bienveillante. Ça veut dire quoi pour vous, ce terme?
3: C'est plutôt en m'intéressant à la psychologie de l'enfant que j'ai compris qu'en fait, il n'y avait que ça qui était valable. Bien sûr, les punitions ou la violence physique, ça marche sur le moment parce que les enfants ont peur, mais pas parce qu'ils ont compris en fait pourquoi c'est pas bien de faire ça. On peut déborder avec un tout petit. Moi, des fois, je le mets à l'abri dans son lit, je vais dans une autre pièce, je respire et je reviens. Et là, je me dis, bon, tu es calmée, je suis calmée, on passe à autre chose. Mais oui, bien sûr, on est des humains, alors parfois on crie alors qu'on sait que ça sert à rien.
4: C'est beau la vie.
1: Marie, vous êtes la maman de...
5: De Thiago, qui a 4 ans presque et demi, et de Danoé, qui a 10 mois. Là, je suis en congé parental pour mon deuxième, et du coup, je viens beaucoup. Souvent, c'est toutes les semaines. Par rapport à d'autres lieux, il est très accessible, et du coup, il y a un public qui est très mélangé, en fait. Très souvent, il y a des conversations qui arrivent, dans lesquelles on échange. Soit ça peut aider pour avoir des conseils, mais je trouve que c'est aussi, ça fait aussi du bien de voir qu'on a tous les mêmes questions et les mêmes problèmes. Moi, comment je me suis mise vis-à-vis de mes enfants? En fait, j'ai des sœurs et un frère aussi qui ont eu des enfants avant moi. Et du coup, j'ai vu un peu comment ils faisaient, puis comment ils galéraient aussi en tant que parents, etc. Et donc, c'est un challenge, en fait, hein, d'être dans une éducation bienveillante en permanence. Et donc, voilà, je me suis mise dans cet état d'esprit. Et puis après, on cherche comment on fait au jour le jour. Je sais pas vraiment si j'ai des techniques, mais par contre il y a des choses par exemple que j'ai repérées de façon très forte, alors surtout avec mon aîné, parce qu'en vrai quand même l'éducation bienveillante, pour moi je trouve que ça devient plus un challenge avec les enfants qui grandissent. Quand dans une situation je commence à m'énerver, en fait ça ne va jamais aller vers le mieux, même pour lui. L'autre chose, c'est d'oser toujours dire à mon fils que là peut-être j'ai trop crié, que là je suis désolée si machin. C'est vraiment un truc auquel je crois beaucoup, que ça aide beaucoup en fait dans la relation, de pouvoir lui dire j'étais fatiguée, j'ai trop crié, j'ai trop fait je sais pas quoi, et voilà.
2: Et là nous avons Harry qui passe avec son petit tracteur bleu. Harry, 2 ans, qui vient pour la première fois ici au café avec sa maman. Voilà.
0: Merci à l'association de nous avoir ouvert leurs portes et aux adultes qui ont accepté de témoigner. On écoute Let Me Believe de Lux and Dad et on revient juste après pour conclure cette émission.

0: C'était Let Me Believe de Lux and Dada. Avant la musique, nous étions en immersion au Café des Enfants, un lieu ouvert à tous et toutes où exerce notamment Corinne Prézélus, accompagnante en parentalité. Elle est venue dans notre studio il y a quelques jours avec deux pistes concrètes pour les parents qui nous écoutent pour aider à lutter contre les débordements. On l'écoute. Corinne Prézélus, merci d'être avec nous. Bonjour.
1: Merci, bonjour.
0: Vous êtes accompagnante en parentalité. Alors, c'est un métier qui semble tomber sous le sens et pourtant, ce n'est pas du tout fréquent. En tout cas, moi, c'est la première fois que j'en entends parler. Est-ce que vous pouvez expliquer en quoi consiste ce métier ?
1: Oui, complètement. C'est en effet un métier nouveau. Je ne suis pas psychologue, je ne suis pas assistante sociale. J'ai vraiment un rôle d'accompagnement des parents pour les aider à mieux comprendre les besoins de leurs enfants, à trouver ou à retrouver un équilibre familial plus serein. Et tout ça en cheminant dans un contexte de non-violence éducative, en essayant de cheminer vers moins de violence éducative. Souvent, quand il y a des moments compliqués, des comportements qui débordent, on se dit que on entend souvent des phrases comme « Ah là, mais qu'est-ce qu'il me fait ?» Comme si le comportement gênant était dirigé contre nous, contre le parent. Et en fait, si on se dit que l'enfant, il n'agit pas contre nous, mais vraiment pour lui, ça change complètement la donne et ça invite vraiment à changer de regard. On change de perspective pour... On ne va pas se demander pourquoi il fait ça, là. Pourquoi il fait cette crise là au milieu du supermarché alors que 3 secondes avant tout semblait aller bien. Non, on va essayer de comprendre les émotions et les besoins qui se cachent sous ce comportement. J'aime bien l'image de l'iceberg où voilà, dans la partie qui dépasse, il y a ce comportement perturbateur, gênant, les cris, les émotions, enfin le comportement qui est difficile à accueillir. Et puis en dessous, quand on va sous l'eau, voilà, on va chercher les émotions et surtout les besoins. Et les enfants, voilà, nous sommes des êtres de besoin. Et quand on prend vraiment notre loupe quoi, pour être des parents chercheurs, ça change complètement la donne pour se dire qu'il ne fait pas les choses difficiles contre nous, mais pour lui, pour rétablir son équilibre intérieur. Et parce que, voilà, avec l'immaturité de son cerveau, il n'est pas en mesure de faire autrement à 3-4 ans que de se rouler par terre, là, en effet, dans un lieu public. Et c'est pas évident à accueillir et à vivre, mais c'est tout à fait normal. J'aime bien l'image de mettre des lunettes, en fait. On met des lunettes pour voilà, voir toutes ces petites et grandes violences éducatives ordinaires. Et on peut se dire, est-ce que là, ce que je fais avec mon enfant, est-ce que je le ferai avec un adulte ? Voilà, et si la réponse c'est non, bah là, ça peut vraiment nous questionner, de se dire, en fait, c'est pas OK. Pourquoi je me permets de faire ça à mon enfant ? Il y a vraiment tout un rapport de force qui est très présent dans les rapports adulte-enfant, dans notre société. Mais voilà, c'est vraiment tout ça qu'on vient travailler avec mon métier pour venir questionner justement le lien parent-enfant, la relation parent-enfant et voilà, cheminer vers plus d'horizontalité, plus de respect des droits de l'enfant et moins de verticalité, moins de rapport de force.
0: Pour sortir de ces rapports de force, c'est aussi sortir un petit peu de la course qu'on peut avoir. Une deuxième piste que vous conseillez était de prendre le temps, le temps de faire un truc génial, de prendre le temps de jouer.
1: Mais oui, trop souvent on se dit que le jeu c'est que pour les enfants. Et c'est clair que c'est le monde dans lequel ils vivent, ils respirent, ils grandissent, ils apprennent à chaque instant. Et en même temps, voilà, en tant que parent, quand on prend le temps de rentrer dans l'univers du jeu, l'univers de l'enfant, c'est vraiment là où on peut nourrir le lien, nourrir l'affection entre le parent et l'enfant. Et c'est vrai qu'on fait, dans notre quotidien, souvent effréné de parents, on fait mille et une choses pour nos enfants. On va l'emmener à l'école ou à la crèche, on va cuisiner, faire des courses, acheter des vêtements, gérer les rendez-vous médicaux. Mais on peut vraiment se demander à quel moment est-ce qu'on fait des choses avec notre enfant pour vraiment prendre le temps d'appuyer, ne serait-ce que 5 ou 10 minutes, d'appuyer sur pause et de se dire, OK, là, j'oublie mon portable, j'oublie, voilà, toute la liste, voilà, longue liste de charges mentales qui nous encombre toujours au quotidien. Et vraiment, à quel moment je prends le temps de me poser avec mon enfant et même de me laisser guider par lui. En fait, il s'émerveille de tellement de choses, un jeune enfant. C'est assez magique de se laisser porter par ce regard d'enfant. Mais voilà, souvent, on ne prend pas forcément le temps de ça. Donc, j'invite voilà, les parents que j'accompagne dans mes ateliers à se reconnecter aussi à notre enfant intérieur et à prendre le temps de se connecter à notre enfant par le biais du jeu.
0: Donc deux pistes très précieuses, se rappeler que lors d'une crise ou d'un débordement d'un enfant, l'enfant n'agit pas contre le parent mais pour lui parce qu'il y a un besoin, et prendre aussi le temps de jouer avec l'enfant et pas seulement faire des choses pour lui dans cette to-do list qui n'en finit pas. Pour finir, je me demandais si vous auriez éventuellement des ressources, des conseils, des podcasts, des pistes, des livres, des lieux peut-être à conseiller aux parents et aux non-parents qui seraient intéressés par ces questions.
1: Oui, j'en ai plein. La difficulté, ça va être de choisir. Mais je me dis, voilà, pour retracer mon parcours aussi de maman, le premier espace qui m'a soutenue, c'était les associations autour de chez moi. Et puis d'aller vraiment vers les espaces de rencontre, les lieux ressources tels que les LAEP, les lieux d'accueil enfants-parents. La PMI aussi offre des espaces de ressources de soutien. Après, je pense à des podcasts aussi. Ils sont vraiment de super ressources. La matrescence de Clémentine Sarla, il y a 280 ou même plus épisodes, on ne sait pas trop par où commencer, mais tous les épisodes sont hyper précieux, hyper intéressants, hyper soutenants. Et puis je pense plus récemment à un podcast de Lolita Arrivé, qui c'est qui commande, qui vient vraiment questionner justement ce rapport adulte-enfant et la manière dont on perçoit l'enfant en France, dans notre société aujourd'hui, en 2026.
0: Podcast Qui c'est qui commande, disponible sur le site de France Culture et l'application de Radio France. Merci beaucoup Corinne Prézélus pour votre témoignage.
1: Merci beaucoup.
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0: C'était donc le témoignage de Corinne Prézélus. On la remercie et également pour ses ressources. On arrive bientôt à la fin de cette émission et je me tourne à nouveau vers mes invités, Maëlle Guidou et Nicolas Homais. Alors, pour les parents et les non-parents d'ailleurs qui nous écoutent et qui se disent « mince, mais les violences éducatives ordinaires, je suis en plein dedans, j'en ai dans ma tête, j'en fais avec des enfants, est-ce qu'il est trop tard ?»
3: Alors non, il est évidemment pas trop tard, on l'a dit tout à l'heure, le cerveau de l'enfant est extrêmement plastique. Alors cette plasticité cérébrale est plus importante avant 3 ans, mais elle persiste en grandissant. Et donc les modifications peuvent être réversibles si un soutien est apporté suffisamment tôt. Une réparation est possible, il n'est jamais trop tard. Dès lors que la prise de conscience par le parent est possible, est réelle, et l'arrêt du comportement violent, quel que soit l'âge, sera déjà bénéfique pour son développement. En tout cas, les recherches étayent ces propos, étayent le fait que les méthodes d'éducation positive ou en tout cas non violente, comme le renforcement du comportement adapté, le renforcement du comportement positif, l'apprentissage de la gestion des émotions sont bien plus efficaces et bénéfiques.
0: Le renforcement positif, c'est quand un enfant fait quelque chose de bien, lui dire « c'est bien, c'est super ce que tu as fait », c'est ça, Nicolas ?
4: Oui, mais on pourrait dire que c'est potentiellement un peu technique. C'est-à-dire qu'on peut mélanger un renforçateur avec une récompense, par exemple. Un renforçateur, ça peut être... Les principaux renforçateurs pour l'enfant, c'est la félicitation, l'encouragement, l'attention portée à chaque fois que le comportement se manifeste. Et plus l'enfant est petit, plus ce renforcement affectif qui a lieu doit avoir lieu systématiquement, immédiatement après l'action et toujours en nommant ce qui a été bien fait et donc ce qui est renforcé. Donc voilà, ça marche très bien, d'autant qu'on le fait très régulièrement. Ça indique à l'enfant s'il est sur un chemin désiré qui peut aussi lui ressentir comme lui faisant du bien. Donc voilà, il y a renforcé, mais il y a aussi un apprentissage un peu technique qu'on n'apprend pas vraiment en fait. Donc parfois on fait bien, mais pas assez bien. Voilà, et donc c'est pour ça qu'il y a il y a plein de choses qu'on peut lire et découvrir et qui peuvent nous apprendre en tant que parents à le faire.
0: Oui, j'allais vous poser la question des ressources, comme à Corinne Prézélus. Est-ce que vous, vous avez des ressources à conseiller, alors à des parents, à des non-parents, à des collègues médecins généralistes aussi qui nous écoutent, qui peut-être ont envie de se renseigner sur ces sujets? Qu'est-ce que vous leur proposeriez comme ressources?
3: Alors effectivement, notre rôle étant d'assurer le suivi régulier des enfants, une fois qu'on a dépisté, repéré les violences éducatives, sensibilisé les parents, déculpabilisé, trouvé notre posture professionnelle à adapter en fonction de chaque situation, on peut orienter. Déjà, il existe des dispositifs d'accompagnement à la parentalité qui sont présents partout sur le territoire. On a les lieux d'accueil par enfant qui ont été cités. Il y a aussi l'école des parents et des éducateurs. Il y a les maisons des parents dans tous les départements. On peut aller du côté de la CAF, qui propose sur leur site des ateliers de préparation à la naissance et à la parentalité. On peut solliciter l'Institut de la parentalité, qui est un organisme privé qui n'est pas encore présent partout sur le territoire. Il y a des numéros de soutien parentaux. Voilà, dans les cas... Parfois, ça peut, on peut solliciter un technicien d'intervention socio-familiale. Voilà, il existe beaucoup de professionnels libéraux aussi qui sont formés à la psychologie de l'enfant et à la psychoéducation. Donc ça, ça peut être des ressources. Et puis après, nous, on s'est construit une boîte à outils. Alors, on diffuse des ouvrages. On a quelques noms, des podcasts. Il y a Lolita Rivet qui a été citée, La Maîtressence, mais il y en a d'autres. Il y a le podcast Parentalité aussi qui est très intéressant. Et puis, des outils à proposer de médiation. Il existe des sites internet, Mpedia, par exemple, le site de l'Association française de pédiatrie, le site StopVO, bien sûr. Des sites qui permettent de proposer des outils, des tableaux avec des alternatives éducatives non violentes, des techniques de gestion émotionnelle. Moi, j'ai la météo des émotions dans mon bureau, j'ai la technique de la tortue pour la gestion de la colère par le souffle. Il y a des petits guides de secours pour les parents, il y a des webinaires qui ont été faits à destination des parents. Tout ça, on leur donne la liste, on la diffuse à nos étudiants, parce que se s'outiller, c'est vraiment fondamental si on veut espérer un changement de pratique à l'échelle familiale.
0: Donc des outils que nous mettrons le plus possible. On ne pourra pas tout mettre, mais on en mettra quelques-uns en description de ce podcast. Nicolas, est-ce que vous avez aussi des propositions d'outils, de ressources ?
4: Il y a déjà beaucoup de choses qui ont été dites. Moi, ce qui a vraiment changé ma façon de faire, y compris en consultation, c'est-à-dire que ma manière d'aborder la consultation avec un enfant, elle s'est transformée en me penchant sur ces sujets. Celui qui m'a le plus influencé, c'est Alan Kazdin, qui est un chercheur mondialement connu, qui a fait une multitude d'études psychocomportementales avec les enfants et qui a compilé depuis longtemps tout ce qui fonctionne. Par exemple, ce qui fonctionne, c'est que quand on demande à un enfant, en ayant une voix calme, avec un sourire, et en le touchant légèrement le bras, on augmente nettement la probabilité que l'enfant fasse ce qu'on lui demande. C'est aussi bête que ça. Et ça marche dans les études. C'est prouvé. Donc c'est une façon d'inciter. Donc Alan Kazdin, Éduquer sans s'épuiser, pour moi c'était une ressource qui a influencé ma pratique et ça permet que les enfants soient moins résistants aux examens cliniques parce qu'on prépare avec un petit peu de jeu, avec un petit peu de relation, en mélangeant les outils de l'examen clinique avec d'autres jeux. En fait on prépare l'enfant à passer un moment finalement normal.
0: On arrive déjà à la fin de cette émission, alors j'aimerais beaucoup vous demander un mot de la fin. On est très serré sur le timing, mais voilà, en quelques mots, s'il fallait retenir un message, ce serait lequel ? Se mettre à hauteur d'enfant ?
3: Se mettre à hauteur d'enfant, déjà, vraiment, aucune violence n'est tolérable, n'est justifiable. Frapper un enfant pour le faire obéir, ça revient à lui apprendre que la violence est normale, et ça, c'est sociétalement et psychiquement pour lui dangereux. Donc les violences éducatives ordinaires, elles reposent vraiment sur une mauvaise compréhension du développement de l'enfant, pas sur de la malveillance parentale. Et aujourd'hui, la science a démontré qu'on peut faire autrement, que ça protège les enfants et nous, les parents. Soutenir plutôt que sanctionner, respecter l'enfant, respecter ses droits, légitimer sa parole, s'engager en tout cas à l'échelle sociétale en tant que parent, en tant que professionnel, en tant que citoyen, pour promouvoir une protection des enfants et une éducation sans violence, c'est vraiment essayer de favoriser une société plus vivable.
0: Pour les adultes de demain, surtout.
3: Exactement, et plus empathique. Et si je me permets, une dernière ressource que je voulais absolument citer qui est formidable, c'est tout le contenu que font la Fondation pour l'enfance, qui a des BD, des affichages, des campagnes de sensibilisation, des jeux, des serious games en ligne pour les parents sur le développement de l'enfant. Donc je vous invite à aller voir leur site internet, il y a des outils très très pratiques.
0: Donc téléchargeables en plus sur le site de la Fondation de l'enfance.
3: Exactement.
0: Super, je le rajoute en ressource. Nicolas, un mot de la fin pour conclure très vite.
4: Moi, j'ai continué avec ma casquette de médecin généraliste. C'est-à-dire que moi, j'aimerais encourager tous les médecins généralistes à s'emparer aussi de ces questions éducatives. On n'ose pas forcément le faire. Mais à partir du moment où on comprend que la violence, c'est toxique pour l'enfant, quelque part, c'est une question de santé. Donc, ça nous concerne aussi en tant que médecin. Donc, apprendre, comprendre à le faire et aider les parents là-dedans. Et puis, encourager les parents à aller aussi vers les médecins généralistes. C'est un interlocuteur parmi plein d'autres, évidemment, hein, beaucoup d'autres. Ça va dans le bon sens et je reprendrai le message aussi de Lolita Arrivé, c'est-à-dire de dire changer le regard sur l'enfant, qui est une vraie personne.
0: Merci d'avoir répondu à mes questions.

Merci à Maëlle Guidou et à Nicolas Homais pour avoir répondu à mes questions sur les violences éducatives ordinaires et pour leurs témoignages. Merci également à l'association À l'abordage de Nantes et à Corinne Prézélus. 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
1: Bienvenue au spectacle de l'école Martel. Nous sommes ici pour faire de la danse et du chant. Nous vous invitons à regarder nos créations de danse avec Sébastien Crochard et le chant avec la maîtresse Noël des CP et la maîtresse Valia des CE.
2: Merci d'être venu à cet événement spécial. Nous, les élèves de CM1 et CM2, nous avons préparé avec Radio Larzac des interviews que vous allez pouvoir écouter pour patienter avant le début du spectacle.
3: Quel est le thème du spectacle ?
4: Le voyage.
3: Combien de danses avez-vous faites ?
4: Deux.
5: Ça dépend de la classe. Par exemple, nous, dans notre classe, on en a fait trois pour l'instant. Et voilà.
4: Sur quel titre danses-tu ?
5: Sur du hip-hop.
4: Je danse sur MC Solar, maître de cérémonie, Aguila, Kangoo,
6: Bamboléo,
7: Anatolia,
8: du Mozart.
5: Et plein d'autres encore.
9: Aimes-tu les chorés de Sébastien ?
4: Oui.
2: Aimes-tu la danse ?
4: Oui.
10: Oui.
11: Oui.
12: Moi, pas trop. Parce que comme musique, il y en a qui me plaisent pas.
13: On aime bien, oui.
14: J'aime danser parce que c'est très entraînant.
15: J'aime danser parce que la musique est belle.
16: J'aime bien danser parce que ça m'entraîne.
17: J'adore danser parce que ça me donne beaucoup de joie.
18: J'aime danser parce que ça entraîne mon corps dans la musique.
3: Aimez-vous faire un spectacle de danse ? Pourquoi ?
19: J'adore le projet de danse parce que ça me rend joyeuse.
3: Quelle est votre danse préférée ?
4: Aguila del Monte.
5: La dernière, mais je connais pas le titre.
4: Est-ce que les chorés de Sébastien sont faciles ?
5: Ben, pas trop, mais quand on travaille bien, oui.
4: Aimez-vous la musique sur laquelle vous dansez ?
5: Oui.
3: Oui. Quel type de danse faites-vous ?
4: Du moderne jazz.
2: Est-ce que c'est dur de danser ?
5: Non, il faut juste suivre les mouvements. T'as juste à bien écouter le prof de danse et voilà.
4: Un peu. Parce que des fois, on tombe. Un tout petit peu.
11: Non.
4: Non.
2: Depuis quand avez-vous commencé la danse ?
11: Depuis l'année dernière.
5: De quoi parle votre musique et votre danse ?
2: MC Solar, maître de cérémonie, ça parle d'un monsieur qui rencontre une dame en Italie.

0: imposer l'harmonie.
1: Est-ce que ça vous donne envie d'être professeur de danse?
2: Pas trop.
3: Pas du tout, non.
2: Non, parce que j'ai déjà un autre métier, mais je garderai quand même ce sport.
1: Ça dépend si t'es un prof gentil qui rigole avec ses élèves et que ses élèves sont pas méchants, et voilà.
4: Non.
5: Pourquoi?
4: Parce que j'y arriverai pas à diriger autant de monde.
6: Qu'est-ce que vous avez aimé dans la danse?
7: Porter Augustine.
8: Quand on passe en dessous des autres.
9: Quand on fait la souris.
10: Quand on fait les passagers.
11: Quand on fait les passagers.
1: Comment s'appelle votre professeur de danse?
12: Sébastien Crochard.
13: Sébastien!
14: Sébastien! Oui, Sébastien! Oui,
13: Sébastien!
14: Ça va tout le monde?
13: Oui, Sébastien!
14: Yari, ça va, elle est là. Ça va ou quoi? Ça va, mes amis? On va commencer classe par classe. On va aller voir derrière, d'accord? Que je vous explique comment c'est fait. Il va falloir faire attention aussi à l'installation derrière, ok? On va faire ça, ça marche?
5: Aimez-vous la musique sur laquelle vous dansez?
4: J'aime la musique parce qu'elle me fait du bien au corps.
5: Oui, parce qu'elle est joyeuse.
15: J'aime la musique parce qu'elle est joyeuse et entraînante.
16: J'aime la musique parce que... on bouge beaucoup.
17: J'aime la musique parce qu'elle donne envie de danser.
18: J'aime la musique parce que ça me rapporte de la joie.
19: J'aime pas trop la musique parce qu'il faut beaucoup bouger.
20: J'aime la musique parce qu'elle est rythmée.
5: La chanson représente quoi pour vous?
21: Envie de voyager.
5: Du bonheur.
22: Envie de danser.
23: Du bonheur.
24: Joyeux.
5: Du bonheur.
25: Envie de voyager.
26: La joie.
27: La joie,
28: envie de danser.
5: Les chansons parlent du voyage.
29: Ça fait.

0: Comment se sont passées les répétitions ?
1: Les répétitions de ce matin étaient géniales.
2: Les répétitions de ce matin étaient ennuyeuses.
3: Les répétitions de ce matin étaient joyeuses.
4: Toutes les répétitions étaient très amusantes et très joyeuses.
5: La répétition de ce matin était amusante parce qu'il y avait toute l'école.
6: La répétition de ce matin était amusante et fatigante.
7: La répétition de ce matin était très longue.
8: La répétition de ce matin était géniale, même si on n'a pas pu terminer les danses.
9: Bien, parce qu'il y avait du monde.
10: Bien, parce que c'était génial.
11: On est arrivé à la salle de 16 pour la grande répétition.
12: Comment se passe cette journée de répétition ?
13: Je l'aime bien et elle se passe bien.
14: C'est bien.
15: Très bien.
16: Comment te sens-tu pour le spectacle de ce soir ?
17: Un peu triste et en même temps joyeuse.
18: Un peu bizarre.
19: On a peur parce qu'on est un peu stressé et on a hâte de danser devant tous les parents.
20: Moi, j'ai hâte de manger.
21: Moi, j'ai hâte de voir les parents sourire et les applaudissements et danser.
22: Moi, j'ai peur parce que j'ai peur des parents quand ils vont nous regarder.
23: J'ai hâte qu'ils me voient danser.
24: Moi, j'ai peur que je me trompe et qu'on se moque de moi. Et j'ai hâte qu'on se mette à danser devant tout le monde.

0: hâte dans le spectacle.
1: J'ai peur de rien du tout sur la scène et j'ai hâte qu'on ait le soir.
2: J'ai peur de rien.
3: J'ai trop hâte.
4: Non, j'ai pas peur, moi.
5: Moi, j'ai hâte.
6: Oui, j'ai hâte de danser avec tout le monde.
7: De danser et de chanter devant nos parents.
8: J'ai hâte de danser devant mes parents et de chanter.
9: Ben moi, je suis prête pour aller au pastèque avec une petite robe.
10: On y va.
1: Avez-vous parlé du projet de danse à vos parents ?
11: Je n'en ai pas beaucoup parlé parce que j'ai envie de garder un peu le secret. J'en ai parlé qu'à mon papy et à mes deux grands frères parce qu'ils ne viendront pas.
12: Bien sûr que oui, ils sont au courant et ils sont très heureux.
13: Ils ont hâte de venir me voir.
14: Mes parents ont hâte de me voir danser.
1: Qui veut venir te voir danser au spectacle ?
11: Il y aura ma maman et peut-être ma tata, ma cousine, mon tonton, mes deux cousins et ma tata.
15: Au spectacle, il y aura mon papa, ma maman et ma mamie.
16: Papa et maman.
12: Il y aura mes deux parents, ma petite sœur Yasmine, ma mamie et mon papy, et peut-être qu'il y aura ma tata, mon tonton et mon petit cousin de Belgique.
17: Merci à tous, merci à toutes d'avoir écouté notre émission. On espère que ça vous a plu et que le spectacle vous plaira aussi. Merci à toutes les maîtresses qui ont aidé à préparer le spectacle. Et merci à Sébastien Crochard qui nous a entraînés pour la danse. 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
1: Avec qui préparez-vous le spectacle ?
11: Avec Sébastien Clochard.
18: Clochard.
19: Oui, c'est très bien.
20: Ah, tu veux venir ? Ah oui, bien. Tu ajoutes que t'as pas 100 balles.
18: Bah, c'est très très bien ça.
21: Ouais, ça c'est bien.
18: Faut, là, si, il y a un peu de provoque là, un peu de provoque dans ce monde aseptisé. Dans ce monde aseptisé par.
21: C'est bien, non mais c'est vrai que ça c'est bien.
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ce sont des enfants qu'on amène au service militaire pour aller faire la guerre. Qui ne connaissent pas la cause pourquoi ils partent mourir.

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2: Il est 18h à Paris.
3: Mathieu Vendrely.
2: Bonjour. Donald Trump va-t-il transformer le Groenland en Dubaï de l'Atlantique? Dès le début de ce journal, les interrogations et l'inquiétude d'une écrivaine groenlandaise après l'annonce d'un accord hier soir entre les États-Unis, le Danemark et le gouvernement autonome du Groenland. Nous entendrons aussi l'avocat d'une cinquantaine de Français prochainement jugés en Irak. Tous étaient détenus depuis de nombreuses années pour des infractions terroristes liées à l'organisation État islamique. Leur avocat ainsi que la Fédération française des droits humains s'inquiète du sort qui leur est réservé. Au moins 31 morts, dont 16 policiers dans le nord du Pakistan, l'attaque d'un quartier général de la police. Attaque revendiquée par un groupe islamiste local, les précisions de Nicolas Falaise. Et puis en France, l'annonce de son recrutement avait provoqué la colère des salariés de Radio France. Une grève également. France Inter renonce finalement à l'éditorial hebdomadaire de Charles Sapin, le directeur du magazine d'extrême droite Valeurs Actuelles. Explication signée Laurence Théo dans ce journal. Oui, le président américain Donald Trump a donc annoncé hier soir la conclusion d'un accord avec le Danemark et le gouvernement autonome du Groenland, leur accordant un contrôle permanent sur la sécurité de l'île. L'objectif principal de Washington, c'est de verrouiller la région afin d'empêcher la Russie et la Chine d'y établir une présence militaire ou de réaliser des investissements sensibles. Notre correspondante dans la région, Odilia Ferret, s'est entretenue avec une écrivaine groenlandaise qui reste très prudente, vous allez l'entendre, face à cette annonce.
4: Les Groenlandais savent très bien que leur île présente trois intérêts majeurs pour les États-Unis. Sa position stratégique au cœur de l'Arctique, son rôle potentiel dans le futur système américain de défense antimissile, baptisé le Dôme d'Or, et ses importantes ressources naturelles. L'exploitation de ces dernières par les États-Unis inquiète Noja Lingay, écrivaine et conférencière groenlandaise.
5: Qu'est-ce que ça veut dire que les États-Unis vont pouvoir contrôler qui peut investir dans les zones sensibles? Ça peut très mal tourner parce qu'ils pourraient transformer le Groenland en une sorte de Dubaï de l'Arctique. Et puis où vont être installées ces bases? Dans des zones peu peuplées ou dans des endroits sensibles à proximité de ces minerais stratégiques?
4: Si Noja se dit rassurée de voir la souveraineté du Groenland préservée, elle est loin d'accorder sa confiance à Donald Trump.
5: Il suffit de voir ce qui s'est passé en Alaska. Partout où ils ont contrôle, ils exploitent le pétrole ou l'uranium. Ils détruisent complètement l'environnement au point que les habitants ne peuvent plus chasser. Ils développent des cancers, c'est extrêmement dangereux. Et ensuite, ils repartent, ils promettent aux populations locales qu'ils vont obtenir ceci ou cela. Et finalement, d'une manière ou d'une autre, elles se retrouvent sans rien.
4: Noja attend donc, comme de nombreux Groenlandais, de lire précisément ce que contient cet accord qui devrait être signé la semaine prochaine à New York. Otilia Ferré, Stockholm, RFI.
2: Des flammes, de la fumée noire, les alentours de l'aéroport de Riyad en Arabie Saoudite, pris pour cible ce samedi. De nombreux vols ont été retardés ou annulés. La capitale saoudienne visée pour la première fois depuis la reprise des hostilités entre le royaume et les rebelles houthis du Yémen en juillet dernier. Il n'y a pas de bilan pour l'instant. L'Arabie Saoudite qui soutient les forces gouvernementales yéménites dans leur guerre contre les houthis, soutenus, eux, par l'Iran. Et ce bilan, cet après-midi, les combats dans le sud du Yémen ont fait 48 morts au cours des 24 dernières heures, 17 soldats et une trentaine de combattants houthis. La France doit rapatrier d'urgence ses ressortissants emprisonnés en Irak. L'appel de la Fédération française des droits humains. Bagdad a annoncé le début des procès de 49 Français transférés du nord-est syrien où ils étaient détenus depuis de nombreuses années pour des infractions terroristes liées à l'organisation État islamique. Pour l'ONG, tous risquent la peine de mort à la suite de procès expéditifs. Leur avocat en France, Mathieu Bagard, lui, ne réussit ni à échanger avec eux, ni à obtenir le droit de les représenter à Bagdad. Il regrette également le silence des autorités françaises.
6: Les conditions qui sont posées pour l'intervention d'un avocat étranger sont extrêmement difficiles et dans les faits, en pratique, quasiment impossibles à réunir en intégralité. Les autorités françaises ne nous communiquent les informations qu'au goutte à goutte. On a été informé de la tenue de ces procès que de manière extrêmement tardive et parce que un détenu français a pu appeler sa sœur et que sa sœur a pu nous contacter. Les familles n'ont pas été davantage tenues au courant. C'est comme si on avait eu la volonté que les procès se tiennent finalement en dehors de toute médiatisation, en dehors de toute garantie du procès équitable. C'est une évidence pour nous que la France peut rapatrier ses ressortissants et en réalité, je vous dirais plus, elle le doit. Parce que le rapatriement Et la seule manière qu'ils ne soient pas exposés à des procès manifestement inéquitables et une peine de mort inévitable. Et aujourd'hui, que ce soit les victimes irakiennes ou les victimes françaises du terrorisme d'ailleurs, peuvent-ils réellement avoir justice au terme de procès tenus à Bagdad si on s'en réfère à 2019 en 15-20 minutes sans réel questionnement sur quelle a été leur responsabilité, quelles ont été les victimes. La seule manière d'obtenir une vraie justice pour tous, c'est ce rapatriement-là.
2: Des propos recueillis par Oriane Verdier. En 2019, 11 Français avaient été condamnés à mort par la même cour. De nombreux observateurs internationaux avaient alors dénoncé un déni de justice flagrant, notamment le recours à la torture. Nous appelons les États-Unis à reconsidérer leur décision. L'Union européenne regrette la décision états-unienne d'empêcher le président palestinien Mahmoud Abbas de se rendre à New York pour l'Assemblée générale des Nations unies. Vendredi déjà, le secrétaire général de l'ONU avait critiqué cette décision de Washington. C'est la deuxième année d'affilée que les États-Unis refusent que la délégation palestinienne vienne au siège des Nations unies. L'administration Trump estime que l'autorité palestinienne a manqué à ses engagements en faveur de la paix au Moyen-Orient. Au moins 31 morts, dont 16 policiers, plus de 100 personnes blessées également dans le nord du Pakistan. Cette attaque meurtrière, elle a commencé vendredi soir, elle a continué jusqu'à aujourd'hui. C'est un quartier général de la police qui a été visé. Nicolas Falaise, un groupe islamiste local, a revendiqué l'attaque.
0: Les autorités pakistanaises parlent d'un attentat suicide à l'explosif, suivi d'un assaut par des hommes armés. Ce samedi, plusieurs heures après le début de l'attaque, des assaillants étaient toujours retranchés dans les locaux de la police. Les faits se déroulent dans la ville de Kohat, dans le nord du Pakistan, dans une région secouée par une insurrection de plus en plus intense. L'attaque a été revendiquée par un groupe local affilié au TTP, organisation islamiste pakistanaise réputée proche des talibans afghans. Ces derniers sont d'ailleurs accusés par le pouvoir pakistanais d'être à l'origine de la recrudescence des violences dans plusieurs provinces frontalières, dont celle qui a été le théâtre de l'assaut meurtrier de ce vendredi. Les talibans afghans, au pouvoir à Kaboul, nient toute implication dans les attentats commis chez leurs voisins pakistanais. La tension entre les deux pays a dégénéré en conflit armé ces derniers mois, le Pakistan ayant mené des frappes aériennes en territoire afghan.
2: Nicolas Falaise. Au Nigeria, cette affaire d'alcool frelaté, le bilan est lourd. 48 morts ces dernières semaines.

0: dans des locaux du corps de sécurité et de défense civile du Nigeria, un groupe paramilitaire qui travaille pour la police. En France, l'affaire avait provoqué la colère et une grève également à Radio France. Charles Sapin, l'un des directeurs du magazine d'extrême droite Valeurs Actuelles, annonce ce samedi la suppression par France Inter de son éditorial hebdomadaire. Laurence Théo.
1: C'est peut-être la fin de près d'un mois de conflit à Radio France et une victoire pour les salariés en grève. Charles Sapin n'interviendra pas sur les ondes de la station publique. Le directeur adjoint de Valeurs Actuelles refuse la proposition qui lui a été faite de transformer son édito politique en débat. Depuis la rentrée, le personnel s'opposait au recrutement de Charles Sapin en argumentant que la rédaction de Valeurs Actuelles porte des idées d'extrême droite. Le journal conservateur a en effet plusieurs fois été condamné pour racisme et incitation à la haine. Les syndicats de Radio France pointent aussi la présence du milliardaire proche de l'extrême droite, Pierre-Édouard Sterrin, parmi les actionnaires du magazine. En cette année électorale, la direction de France Inter avait justifié le recrutement de Charles Sapin au nom du pluralisme, une décision immédiatement contestée, provoquant plusieurs jours de grève du personnel. Resté longtemps silencieux, Charles Sapin s'est exprimé sur X, regrettant que la direction de Radio France, je cite, est décidé de rendre les armes.
0: Laurence Théo, enfin policier contre manifestants d'extrême droite. Il y a eu de la bagarre cet après-midi dans les rues de La Haye, aux Pays-Bas. La police anti-émeute est intervenue pour disperser quelques 500 militants néo-nazis qui scandaient des slogans antisémites. RFI à Paris, 18h10, prochain.
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et salut tout le monde. J'espère que vous allez bien, que vous avez passé une bonne semaine. On se retrouve pour l'agenda du week-end avec une avalanche d'informations. J'espère que vous êtes prêts à noter tout ça. C'est parti. L'alternative de gauche et la coordination contre les extrêmes droites, CCED, de Millau, annonce un rassemblement qui prendra la forme d'un pique-nique revendicatif ce vendredi. Le collectif entend protester contre l'armement de la police municipale et contre un projet de loi portant sur les conditions d'usage des armes par les forces de l'ordre. Le rendez-vous est donc donné ce vendredi 18 septembre de 11h30 à 14h dans les jardins de la mairie de Millau. Pour la dernière soirée d'été, venez avec les petits et les grands pour l'art d'espérer traduit dans un cirque poétique qui, dans un subtil jeu d'émotions, ressuscite la mémoire d'une grand-mère espagnole immigrée. Ce sera Esperanza de Julie Alain ce vendredi 18 septembre à 20h dans la doline du Masrazal.

Le collectif Parentalité de Millau vous propose un petit-déj parentalité à destination des parents. Parents de préados, nos enfants grandissent et s'affirment. Quelle place pour nous ? Animé par envie en jeu, intimité, puberté, copains, copines, téléphone, sommeil, réseaux sociaux, affirmation, autonomie, détachement, intrusion, sexualité et tellement d'autres bouleversements quasi simultanés. Face aux évolutions que vivent nos enfants, quelle place et quel rôle pour les parents ? Entre protection et liberté, comment se positionner ? Comment construire des relations justes qui intègrent le consentement et tiennent compte de ce qui est important pour chacun, sans oublier que les enfants restent des enfants et que nous, les adultes, les parents responsables. C'est ce samedi 19 septembre de 9h à 11h30 au local d'Envie en Jeu, 16 rue Saint-Martin à Millau. Les places sont limitées et c'est gratuit sur inscription obligatoire au 05 81 19 77 30 ou au 06 29 11 73 80 ou à l'adresse contact12@envie-enjeu.com. Ce week-end, c'est Free Jazz à la Dry. Quatre improvisateurs de renommée internationale se réunissent pour un concert. Le batteur montpelliérain Denis Fournier et les Américains Dinman Maroney et Scott Walton jouent ensemble en trio depuis 2020. Il y a 2 ans, ils ont invité le flûtiste saxophoniste alto-germano-suédois Biggie Winkelway pour les rejoindre pour une session. Et des étincelles ont jailli.

Le label de musique improvisée Rogue Art les a invités à enregistrer un album qui sortira l'année prochaine et ce concert prépare la session d'enregistrement prévue quelques jours plus tard. C'est ce samedi 19 septembre à la Draille à la Cavalerie. Le concert commence à 19h, l'entrée est à 10€ et les places sont limitées. Merci de réserver au 06 88 09 94 41 ou à l'adresse ladraille12@gmail.com.

la Croix-Rouge présente son défilé de mode. Il s'agit de présenter quelques-uns des vêtements issus de dons ou qu'ils vendent. Acheter dans une boutique la Croix-Rouge, c'est donner une seconde vie aux objets et aux vêtements, réduire le gaspillage et son empreinte carbone, et soutenir les actions de la solidarité locale de la Croix-Rouge. Pour participer à ce défilé de mode, rendez-vous ce samedi 19 septembre à partir de 18h à la boutique La Croix-Rouge du 8 boulevard de l'Hérole, à Millau.

ce week-end, c'est le grand retour des ciné-débats. Cette fois-ci, ce sera autour du film documentaire Un lugar más grande de Nicolas Desfossés, qui sera d'ailleurs présent à la fin de la séance pour échanger avec lui ou ses partenariats avec l'association Mutwitz 34. Un lugar más grande explore la construction de l'autonomie au quotidien, révélant une large trame de personnes, de générations, d'esprits et de paysages et des images inédites. Une plongée au cœur d'un processus collectif, quand l'autogouvernement devient une responsabilité envers soi-même et envers les autres. Une aventure d'inspiration zapatiste en territoire maya. C'est ce vendredi 18 septembre à 20h au cinéma de Millau. Le Festival de la Musa, c'est ce samedi. Venez profiter du concert de Cando Rock, interprète les chansons de Georges Brassens, traduit en occitan, plus précisément en dialecte de l'andocien oriental, par Philippe Carcassé, ainsi que certains titres en instrumental avec des bodegas et accordéons diatoniques. C'est ce samedi 19 septembre à 20h30 au prieur de Castelnau-Pegueirol.

le spot des Amandiers vous invite au spectacle et atelier parents-enfants. Attention Zoé. Ouverture des portes dès 15h45. Spectacle suivi d'ateliers goûter offerts. Le spectacle est adapté aux enfants de 6 mois à 7 ans. Et c'est ce samedi 19 septembre à l'école Jean-Henri Fabre à Millau. L'entrée se fera côté primaire. Pour plus d'informations et inscriptions, contactez au 05 65 60 89 89.

Bon, on attaque un gros morceau. Ce week-end, c'est les journées du patrimoine. À Millau, vous aurez du coup l'occasion de visiter la plupart des monuments gratuitement. Et le MIG vous offre l'occasion de participer à plein d'ateliers en tout genre, comme un atelier créatif sérigraphique par le Manoir aux Histoires, ou encore la présentation d'une sélection d'objets et archives issues de diverses donations réalisées par l'Association des Amis du Musée de Millau, et plein d'autres. Pour plus de renseignements, allez sur le site mumig.fr. À Saint-Bosélis, ça bouge aussi avec des démonstrations de savoir-faire traditionnels. Les visiteurs pourront assister à des démonstrations de forge, de travail sur les outils anciens, ainsi qu'à de l'écarissage de poudre au château. Le prieuré de Cambérumal accueille des démonstrations d'extraction de pierre dans une carrière, complétée par une visite thématique axée sur les sculpteurs du site. Mais encore, soyons fous et allons nous plonger dans la grotte de Dargilan avec une visite comme les explorateurs. La grotte rose dans le noir. Un concept. Ou alors, allez visiter les mines du Viala du Tarn. Enfin, énormément de choses à faire lors de ce week-end axé sur le patrimoine. D'ailleurs, cette journée du patrimoine a comme thème « Patrimoine de la photographie et patrimoine en péril. Raviver, résister, réimaginer ». Pour retrouver tout l'agenda en détail, je vous invite à aller sur le site de la ville de Millau, millau.fr.

À travers cet atelier numérique, la médiathèque de Millau vous propose de découvrir l'offre numérique de la médiathèque et de prendre en main la nouvelle ressource proposée. La plateforme d'e-book et d'auto-formation Mosaïque. C'est ce samedi 19 septembre à la médiathèque de Millau à partir de 14h sur réservation au 05 65 61 17 19 ou à l'adresse mesa@millau.fr.

regard portons-nous aujourd'hui sur le patrimoine cinématographique? Qu'est-ce que nous racontent ces films d'une époque? Le festival Play It Again, porté par l'ADRC, nous propose de redécouvrir de nombreux films aussi différents les uns que les autres, mais tous intéressants et uniques. Ça commence ce week-end au cinéma de Millau. Ce samedi 19 septembre, vous aurez l'occasion de visionner le film Le nom de la rose de Jean-Jacques Hano à 18h. Et ce dimanche 20 septembre, vous pourrez visionner Entre le ciel et l'enfer de Akira Kurosawa à 18h également. Le tout au cinéma de Millau, bien sûr.

Le CPE du Rouergue vous propose une balade familiale à Millau, plus précisément sur le Larzac. C'est possible à partir de 8 ans, sur inscription obligatoire. Au cours de cette balade, vous découvrirez le patrimoine bâti et naturel d'Écosse, l'histoire des premiers hommes avec un focus sur le pastoralisme d'aujourd'hui. 5 km aller-retour, les horaires sont de 10h à midi, accessible à partir de 8 ans inclus, 6 marcheurs, pas de poussette, non accessible aux personnes en situation de handicap. Le matériel demandé est chaussures fermiers et sac à dos avec de l'eau et un encas, et bien sûr une casquette ou un chapeau. C'est maximum 15 personnes sur réservation. Le lieu sera communiqué à l'inscription qui se fait sur le Hello Also du CPIE du Rouergue. Pour un adulte de plus de 18 ans, c'est 10 euros et pour un enfant de 8 à 17 ans, c'est 6 euros.

Et voilà, c'est la fin de cette énorme agenda. Comme vous l'avez vu, il y a pas mal de choses à faire ce week-end, notamment c'est les journées du patrimoine, donc n'hésitez pas à aller visiter un maximum d'expositions, profiter de ce week-end assez libre en culture et tout ça. Enfin bref, sur ce, je vous laisse. Bon week-end, des bisous et à très vite.

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Bonjour à toutes et bonjour à tous et bienvenue à vous dans ce premier numéro de cette 19e saison de Frères de Chaussures. Et oui, c'est déjà la rentrée après un été digne des plus grands romans post-apocalyptiques en termes de climat, de lois votées en catimini pour autoriser les violences des forces de l'ordre, des migrants toujours plus traités comme du bétail de Dunkerque à Ceuta. Bref, si vous comptiez sur moi pour vous apporter du baume au cœur en cette rentrée, passez votre chemin, vous connaissez votre serviteur. Par contre, si vous comptiez sur moi pour vous envoyer du bon gros peur à qui tâche, vous faire découvrir des artistes et essayer de vous expliquer pourquoi cette musique est formidable, alors là, on va pouvoir s'entendre. Et oui, FDC, Frères de Chaussures, revient pour vous envoyer donc du gros son. J'avoue que cet été a été plutôt calme en termes de sortie de nouveaux projets, mais que la rentrée s'annonce d'ores et déjà, et oui, je mets des mots comme ça moi, mais du coup je galère à les dire, d'ores et déjà chargée, donc je vais me régaler encore une fois de vous proposer du rap sous toutes ses formes, parce que pour ceux qui suivent Frères de Chaussures depuis un certain temps, vous le savez, j'aime bien diffuser ce que j'écoute au quotidien, et le problème pour vous, eh bien, c'est que j'écoute de tout. Ça va de Joule à Furax, de Ziné à Eclose, de LTA à Samir Hamad. J'écoute autant des morceaux mainstream de ouf avec des trends TikTok que des artistes qui n'ont même pas de page YouTube ni de compte Spotify et qu'il faut aller diguer sur Bandcamp ou Soundcloud. Autant des rappeurs Kenry, anglais ou Pashtun que mes potes des Cévennes. Le seul point commun des artistes que je diffuse, c'est que mes oreilles et mon cœur y trouvent un intérêt, donc autant vous dire que c'est quand même très très large. Comme chaque année, j'essaye quand même de vous proposer des artistes qui sont censés être éloignés de polémiques, de violences sexistes, sexuelles, évidemment, très éloignées de tout ce qui pourrait se rapprocher de paroles homophobes, transphobes, évidemment de paroles racistes ou discriminatoires. Je privilégie évidemment toute pensée antifa, anticapitaliste, et je préfère prévenir dès le début, comme ça vous savez où vous mettez les oreilles. Après, ça ne veut pas dire que je diffuse que des artistes qui sont ouvertement engagés dans ces mouvements de pensée, mais par contre, ça me permet de ne pas diffuser tous ceux qui iraient à leur rencontre. En gros. Mais bon, chaque année, il arrive que je diffuse des nouveaux artistes dont j'apprends après qu'ils avaient des casseroles, et même des casseroles dont on n'était pas au courant, donc je m'excuse par avance si c'est encore le cas cette année, et je ferai des erratum et des mea culpa si je fais l'erreur de diffuser des artistes que je n'aurais pas dû diffuser, principalement des hommes, hein, parce que c'est bien sûr des rappeurs mâles dans 99,9% des cas qui sont problématiques, et que j'ai pas à souvenir d'avoir diffusé une rappeuse pour laquelle j'ai dû dire ensuite « Ah mince, j'aurais pas dû vous en parler du coup parce qu'elle a fait de la merde ». Et en vrai, j'ai vraiment pas d'exemple. Donc voilà, je m'excuse aussi d'avance du manque d'ailleurs d'artistes féminines tout au long de l'année dans mes émissions. Alors, c'est un peu ambivalent, j'ai pas envie de me forcer à faire des programmations spéciales meufs, etc., qui ont un truc un peu fake et qui me permettraient de me dédouaner de plus diffuser de meufs tout au long de l'année comme certains le font. Donc je préfère essayer d'en diffuser tout au long de la saison, mais ça arrive souvent que sur les 7 morceaux que je diffuse, puisqu'il y a 7 morceaux de rap dans chaque frère de chaussures, eh bien la playlist soit 100% masculine. Et ça me saoule. Et à l'inverse, j'écoute quand même beaucoup de meufs qui rappent aussi, et ça m'arrive par coïncidence de sortie, etc., que des fois il y a effectivement que des meufs dans une de mes sélections, mais là encore c'est pas choisi. Donc en fait j'essaie d'y faire attention, je vais pas diffuser des meufs pour diffuser des meufs, j'en écoute beaucoup, mais effectivement comme souvent ce que je diffuse c'est quand même lié aux actualités des uns et des autres, et bien il se trouve que voilà, s'il n'y a pas d'actualité de rap féminin, ben je vais peut-être pas en diffuser, mais la fois d'après s'il y en a 5, et bien j'en diffuserai 5. Vous voyez ce que je veux dire? Donc voilà, je vais essayer d'y faire gaffe cette année encore une fois, et j'espère que j'arriverai à vous contenter là-dessus. Sinon, cette année encore, j'ai l'honneur et le bonheur d'être diffusé encore sur moult radio asso à travers la France qui me font confiance depuis plus ou moins longtemps. Par exemple, depuis 19 ans pour Radio Larzac. C'est la seule, mais en même temps, c'est là-bas que j'ai commencé, et depuis, ils n'ont jamais cessé de diffuser mon émission, donc c'est un peu de la triche, mais en tout cas, je les remercie et je les salue du côté de Mio et donc de tout le plateau larzacien du Sud Aveyron. Ou depuis une saison, en ce qui concerne. Ou depuis

0: Radio Bassivière, à Radio Grille Ouverte, à Radio Coquelicot. Merci aussi à l'autre radio, Radio Temps Rodez, Radio Calade, Radio Valois-Multien. Merci à Couleur FM, Fréquence Mistral, Radio Alto, Booster FM. Merci aussi à Radio Libre en Périgord, à Frequenza Nostra, à Radio Guémozo, Radio FM 43 et donc Fréquence Luz. Voilà, vous aurez l'occasion d'entendre cette litanie de radio à chaque début d'émission. Sinon, je vous le rappelle, si vous voulez communiquer avec moi, mon mail est dispo sur l'audioblog Arte Radio. Donc, vous pouvez m'envoyer des mails quand vous allez sur l'audioblog pour écouter mes émissions ou les podcaster, que ce soit les émissions ou les playlists, vous verrez, il y a le mail qui s'affiche. Sinon, j'ai aussi une page Instagram qui s'appelle Frères de Chaussures, hein, c'est assez original. Donc là, vous pouvez m'envoyer des petits DM, comme on dit. Et sinon, vous passez par la radio associative sur laquelle vous m'écoutez et me fera passer le message, je l'espère. Trêve de blabla, c'est déjà long pour une intro. Et ben, je place au premier morceau de cette 19e saison.
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Rob débloque, Robin débloque. Le blaze a évolué, mais tu connais la suite parce que je vous en parle depuis un bail de Rob. Moi, je l'ai découvert avec un projet qui s'appelle toujours Replay. C'était en 2020 et j'ai très vite beaucoup aimé son timbre de voix très posé, son flow très très intelligible qui lui permet de raconter au mieux son quotidien qu'il décrit à merveille. Une vision presque sociologique, je trouve parfois. Et en même temps, c'est quand même très très très technique, rapologiquement parlant. Donc voilà, moi j'aime beaucoup ce qu'il propose. Il vient de Créteil à la base. Des Bleus et Bordières, c'est du quartier des Bleus et Bordières. Il est proche depuis qu'il a commencé du Goldstein Studio, qui est un rassemblement de beatmakers et de rappeurs très très forts. Et là, on vient d'écouter le morceau qui s'appelle Oh Brothers, qui est un titre produit de fort belle manière par Johnny Ola, qui est une des chevilles ouvrières du Goldstein Studio, ainsi que

0: Cheval Blanc, qui est producteur mais aussi rappeur, j'en avais parlé dans une de mes émissions, pour une prod très smoothie, printanière presque, avec donc ce morceau O Brothers, qui est donc extrait de son projet La Part des Anges Partie 2. C'est sorti le 3 juillet dernier, sachant que La Part des Anges Partie 1, je l'avais évoqué dans mon émission en février, puisqu'elle était sortie en février 2026. D'ailleurs, je profite, cette année, je vais essayer de faire plus de phases en impro où je n'ai pas forcément écrit tout ce que je dis, parce que je trouvais que ça commençait à devenir un peu robotique quand j'écrivais tout le temps. Là, par exemple, ce que je dis, je suis pas en train, je l'ai pas écrit à l'avance. Donc, il risque d'y avoir des petits trucs comme ça qui arrivent de temps en temps où je parle, donc où il y aura beaucoup plus de ou de tics de langage parce que c'est pas écrit à l'avance, mais ce sera peut-être un peu plus spontané, on va dire. Et tout ça pour vous dire que du coup, là, je vous diffuse un morceau de Rob qui est sorti le 3 juillet dernier pour vous dire qu'en fait, Frères de Chaussures, c'est. Principalement lié à de l'actualité des rappeurs et rappeuses que je vais diffuser, parce qu'il y a des morceaux qui sortent, des albums qui sortent, mais il y a aussi des fois des moments où j'ai pas le temps de les diffuser et où je vais revenir dessus très longtemps après. Bon, là il se trouve que c'était la pause estivale, donc forcément j'ai pas parlé du projet La Part des Anges partie 2 de Rob qui est sorti le 3 juillet, mais si dans l'année là je redécouvre un projet dont j'avais pas connaissance mais que j'aime beaucoup mais qui est sorti il y a 2 ans, j'en parlerai, il n'y a pas de problème. Là je fais des petits rattrapages d'été, donc je vais en soupçonner tout au long de mes playlists qui vont arriver. Donc je pense que jusqu'à la Toussaint on va continuer à écouter des projets qui sont sortis cet été, parce que même si je dis qu'il n'y a pas eu grand chose, et bien finalement il y a quand même eu quelques morceaux et quelques albums qui sont sortis, et donc j'ai quand même envie de vous en parler. Mais voilà, je préfère vous prévenir en termes, et puis pour les nouveaux venus aussi, parce qu'il y en a qui me découvrent, voilà, sachez que normalement c'est quand même plus ou moins lié à de l'actualité plus ou moins récente, mais que je m'interdis pas de passer des trucs qui sont beaucoup plus vieux. Voilà. Et sinon, pour ce côté très parler, etc., donc là je vais écrire moins cette année. Donc si ça vous saoule, ben vous me faites un petit message en disant non mais réécris frère, parce qu'en fait quand tu es en impro c'est chiant et on comprend rien, ce que je comprendrais. Beaucoup de digressions, vous voyez, même là au moment où je parle je me rends compte que ça part trop loin. Donc ce sera un mélange de trucs que j'ai préparé, un mélange de total impro, et pour ceux qui ont l'habitude de m'écouter, vous le savez, j'aime bien aller aussi chercher des articles qui parlent des artistes que je diffuse dans mon émission, parce que je trouve que c'est intéressant d'avoir le point de vue d'autres gens qui se sont penchés sur la musique des artistes. Et donc là, pour parler de Rob, j'ai lu un article sur un site qui s'appelle Modzik, un article que j'ai trouvé très bon, de Antoine Clairfond, mais il avait écrit en février dernier pour la sortie de la première partie de La Part des Anges. Et voilà, comme j'ai beaucoup aimé ce qu'il a écrit, je vous propose de vous en lire un extrait. Il est très long l'article, donc j'ai choisi un extrait, mais même l'extrait est un peu long. Il nous dit: les observateurs assidus du rap parisien découvraient en 2020 un certain Robin Desblocs. 6 ans et 7 projets plus tard, le rappeur originaire de Créteil se fait appeler Rob. Mais Rob n'est plus tout à fait le même. Un nouveau chapitre de sa carrière s'ouvre dans lequel un peu plus de légèreté s'immisce, reconnaît-il. Rob laisse doucement entrer la lumière dans son rap, auparavant lourd comme un ciel orageux. Même les noms de ses projets, Replay, Rien ne change, Faux départ, reflétaient ces sentiments trop répandus parmi la jeunesse française, la lassitude d'être bloqué dans une galère. La frustration de ne pas réussir à croire en un futur confortable, car on n'est pas au bon endroit, pas avec les bons filons. Rob est un garçon plutôt taciturne, tendance mélancolique. On le reconnaît à sa voix grave et à son honnêteté. C'est pourquoi son rap a toujours dépeint cet amer sentiment de blocage qu'il connaissait et observait autour de lui. Les romanciers réalistes dépeignaient les quotidiens épuisants des prolétaires français dans leurs romans. Rob fait ressentir la réalité d'une partie de la jeunesse de banlieue ou des campagnes isolées à travers ses morceaux. Ces punchlines bien trouvées décrivent souvent le quotidien de celles et ceux qui aimeraient profiter de la vie mais se retrouvent épuisés par des boulots qu'ils rêvent de fuir. Après avoir suivi au fil des projets ses peines, ses doutes et sa colère, il est réjouissant de sentir la lumière pénétrer dans la vie et donc dans la musique du rappeur basé désormais à Montreuil. Mais cette évolution n'est pas une métamorphose. Rob demeure fidèle à lui-même et à son créneau. Il propose un rap honnête où la colère laisse doucement place à la mélancolie. Il se distingue toujours par la qualité de son écriture et de ses rimes, son côté fonceur mais néanmoins agile sur les instrumentales. Chez Rob, pas de cris, pas d'exagération, pas de flow extravagant ni de gimmicks accrocheurs pensés pour TikTok, mais une sobriété élégante qui met ses textes en avant. Rob continue d'affirmer à coups d'assonance et allitération ses convictions et valeurs, la priorité qu'il donne à la liberté sur le confort matériel, celle qu'il donne à la solidarité sur l'ordre, son dégoût pour l'autorité et pour les humains qui veulent en diriger d'autres. Voilà pour ce résumé de cet article donc, qui est paru sur Modzik par Antoine Clairfond. Rob, La Part des Anges, volume 2, c'est dispo depuis juillet et c'est dispo partout, donc n'hésitez pas. Et pour vous prouver quand même que Rob écrit bien, dans le texte il peut nous rapper, donc c'est pour la MIF, ensuite pour les autres. 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
1: PCP, aussi appelée poudre d'ange, désigne la phénocyclidine, une drogue dissociative et hallucinogène. Une substance qui pourrait donc bien coller à l'instru de Cortez, très planante avec de longues nappes de synthé et de samples lointains de cuivre. C'est dans cette ambiance qu'Eloquence, rappeur émérite du 91, a décidé d'inviter trois de ses collègues, je vais y arriver, parce qu'il y a aussi Combs que j'ai pas cité dans les feats, donc dans la chronique ils nous disent... Une rappeur émérite du 91 a décidé d'inviter trois de ses collègues pour palper, claquer et palper à nouveau. Une autre définition donc de l'acronyme PCP, mais le mood reste le même. Il y a deux rappeurs bien en vue, Zek et Jungle Jack, un peu moins connu mais qui traîne dans le 91 depuis plus de 10 ans en la personne de Combs. Eloquence sait s'entourer, mais il rappelle aussi en ouvrant le morceau avec son delivery si caractéristique et son timbre de voix reconnaissable entre mille qu'il n'en a pas fini avec cette musique et que la passion reste intacte malgré les années qui passent. Voilà une petite chronique, c'est pas mal non? Eh ben c'est de moi ça, et oui parce que j'écris aussi pour un site qui s'appelle lebonson.org, vous allez voir là je vais en parler dans cette émission au moins deux fois, mais vous verrez qu'au fur et à mesure de l'émission je vais aussi vous rappeler les sources sur lesquelles je vais piocher parce qu'il y a de très très bons webzines qui nous proposent de très très bonnes chroniques ou interviews ou autres formats sur des artistes. Donc lebonson.org j'y écris moi depuis une petite année et demie maintenant, et donc on fait des sélections toujours mensuelles, et là on a sorti donc la sélection pour juillet-août, parce que pour l'été on fait, on fait les 10 bons sons de juillet-août. Et donc dans cette sélection-là, moi j'ai décidé de chroniquer le morceau PCP de Eloquence en featuring avec Jungle Jack, Combs et Zek. Voilà, ce sont extraits du projet Bon Message, Mauvais Messager, un album de 11 titres, le dernier album en date de Eloquence qui est paru le 21 août dernier. 11 titres et pas mal d'invités, puisqu'en plus des trois rappeurs susnommés Jungle Jack, Combs et Zek, on retrouve aussi Furlax, FDY Phénomène, Kaio The Chillin' Champ et DJ Just Diesel. Et niveau production, pas mal de beau monde aussi, puisqu'on retrouve en plus de Cortez, Distart, DJ PRK, Flagrant Daily, Diesel Beats, Kaio The Chillin' Champ encore et Money Days. Voilà. Eloquence, il est là depuis un sacré bail, et donc je le disais dans ma chronique, il est reconnaissable entre mille avec ce timbre de voix si particulier. Alors je sais pas si c'est ça ce qu'on peut appeler de laid back, c'est-à-dire que moi je trouve qu'il est un peu planant, un peu tout tranquille, avec une voix quand même très reconnaissable, un peu aiguë. Et même si je l'écoute pas en continu, parfois ça fait du bien de tomber sur des flots calmes, lents, même si après dans les textes en plus c'est quand même, il raconte quand même des trucs très lourds, qui pèsent un peu, mais en tout cas le delivery, la rythmique avec laquelle il nous l'envoie, c'est quand même plus calme, même si bon là après avec Jungle Jack sur le feat on repart sur des flots un peu plus speed malgré les sorties régulières, puisqu'il il enchaîne les albums avec effectivement une grande régularité, mais aussi avec de la grande qualité, et effectivement quasiment un disque par an depuis 2016, ça fait 10 piges qu'il sort des disques tous les ans, et il continue d'envoyer des très très bons projets, comme celui qu'il a envoyé là en mois d'août, qui s'appelle, donc je vous le rappelle, Bon Message, Mauvais Messager, et qui est dispo partout.
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Le duo de producteurs d'Atrikaze à l'instru, Gezes aux paroles pour un morceau qui nous remet la tête sous l'eau dès la pré-rentrée. En bio Insta, Gezes a choisi de décrire sa musique comme du rap de combat. On n'aurait pas dit mieux, tant sa diction et ses textes ont quelque chose de sentencieux, voire de martial. Dans son art, martial donc, on sent que Gezes veut qu'on se prenne chaque syllabe comme un bon high kick dans la tempe. Et ça fait plus de 20 piges qu'il nous tabasse les oreilles de ses rimes bien énervées. Vous pouvez d'ailleurs en apprendre un peu plus sur lui grâce à l'interview de Jordi pour Le Bon Son réalisé en 2021. En tout cas, ce côté guerrier se confirme, bien aidé en ce sens par le duo de compositeurs sur Yujiro, morceau extrait de la nouvelle compilation de DJ Iraze et Faux, Cahier de Rimes volume 1, sorti le 4 septembre. Ces trois-là ne se quittent plus depuis quelques années, et c'est tant mieux pour nous. Voilà, ça c'était la deuxième chronique que j'ai publiée dans les bons sons de juillet-août 2026. Je vais arrêter de m'autociter à partir de maintenant et pour quasiment toute l'année, je pense. Parce que voilà, mais c'était manière de vous rappeler et de remettre un petit coup de projecteur sur l'excellent taf de toute l'équipe du site Le Bon Son. Parce que là, je me suis autocité. Mais par contre, je vais pas manquer de citer les collègues dans les prochaines chroniques. Parce que même si là, je vais passer deux morceaux que j'ai moi-même chroniqué, donc je me suis auto-cité, mais après, il y a beaucoup d'autres sons qui sont chroniqués dans les différentes sélections, et puis après même dans les articles sous différents formats. Et donc, lebonson.org, je ne peux que vous conseiller d'aller lire tout ce qui est produit là-bas, c'est vraiment de très très grande qualité. Donc, Gezes, qu'on vient d'écouter avec le morceau Yujiro, c'est un rappeur de Bordeaux. On n'en a pas entendu beaucoup parler, alors que comme je l'ai dit dans ma chronique, il l'a depuis très longtemps. Enfin, moi, en tout cas, je n'avais pas beaucoup entendu parler. Il a été affilié au label Neochrome, donc c'est quand même pas rien en termes de visibilité. Mais moi, ça fait une petite année, on va dire, que je me suis mis à m'intéresser à ce qu'il envoie et à essayer d'écouter un peu régulièrement tout ce qui sort. Vous l'avez entendu, c'est très hardcore dans les paroles. Et là encore, c'est quelque chose que j'ai pas écrit, mais quand on parle de hardcore, en fait, c'est toujours compliqué parce que vous avez vu, c'est quand même très violent. Du coup, ça flirte avec la limite de l'acceptable, mais pour moi, ça reste acceptable justement tant qu'on tombe pas dans la phase de trop. Il y a des rappeurs hardcore que j'ai pu diffuser et qui sont tombés dans la phase de trop avec des phases complotistes, voire carrément antisémites, voire des choses comme ça, et où en fait on sent que c'est pas un personnage qui est joué. Là en fait, Gezes, il a tellement un personnage de mec vénère, etc., que, enfin, en tout cas moi, dans les interviews que j'ai pu lire et dans la description qu'on me fait de ce rappeur, j'ai pas l'impression que ce soit vraiment un truc qu'il pense. Mais par contre, et puis là pour le coup, il y a pas encore trop de phases problématiques, même si c'est des phases ultra violentes, on est d'accord, mais c'est le principe du rap hardcore, c'est d'envoyer des trucs très violents. Et il y avait une interview de Kazé qui était exceptionnelle là-dessus, où elle parlait de rap hardcore qu'elle faisait avec ses collègues d'Enfalche, qu'on était plutôt sur des trucs très très violents. Mais elle dit, en fait, si dans mon morceau et dans mes textes je dis que je vais couper la tête d'un mec, je vais pas vraiment couper la tête d'un mec, c'est une image. Et donc en fait, il y a ce truc-là de comment on arrive à accorder justement ce statut d'artiste au rappeur et de se dire non, mais en fait il est dans un personnage. Et après, c'est aussi aux artistes et aux rappeurs de bien faire comprendre à l'auditeur, pour pas qu'il y ait d'ambiguïté, que c'est un personnage. Donc voilà, c'est toujours ce fil du rasoir sur lequel on est avec le rap hardcore. Moi, je trouve que Gezes le fait très bien. Est-ce qu'il va continuer à le faire très bien comme ça? Est-ce qu'il va à un moment effectivement tomber du mauvais côté de la barrière, etc.? Je ne sais pas, seul l'avenir nous le dira. Pour l'instant, moi en tout cas, je connais pas en plus toute sa discographie, donc je vais pas faire genre j'ai écouté toutes ses paroles et il y a aucun problème nulle part. Mais j'aime bien quand même quand le rap il revient à cette essence même de hardcore et que ça nous secoue un peu la gueule, quoi. Voilà. D'Atrikaze, donc, c'est un duo français de musique électronique qui est originaire de Paris 18e. Comme je vous le disais, il est composé de Faux et Iraze. Ils ont aussi produit du rap, et ce qui fait qu'en fait ils sont à cheval entre rap et musique électronique. Ils ont produit pour des grands groupes qui arrivent. Ils ont quand même produit pour Da Alcoholics ou Lords of the Underground. Excusez pour mon accent, toujours. Hein. Et donc, moi, j'aime beaucoup ce qu'ils produisent. En France, ils ont fait notamment Fritz Corleone, Gazo, H22, Charis, Le Vresval, Frenetic, Dinos, Prince Wally. Et j'en passe, c'est des meilleurs. Et donc, ben voilà, j'aime beaucoup, moi, cette espèce de mélange où, effectivement, la prod a quand même toutes les... comment dire, tous les aspects d'un bon gros boom bap avec des rythmiques très très présentes, et en même temps sur les basses et sur les quelques samples électro, etc., on sent qu'ils viennent un peu de l'électro aussi. Ils ont bossé avec Wax Taylor, ils ont bossé avec Cassius, ils ont sorti 4 albums, donc en fait D'Atrikaze, c'est quand même pas n'importe qui. Et donc là, ils ont sorti ce projet qui s'appelle Cahier de Rimes volume 1, qui est sorti le 4 septembre dernier, dont est extrait le morceau Yujiro qu'on vient de diffuser. On y retrouve d'autres rappeurs comme Prince Felaga, Obia le Chef, Ox Rouge ou encore Caïman l'Animal, et j'en passe. Moi, je les avais découverts grâce à une autre compile qu'ils avaient sortie en 2025 qui s'appelait Jutsu, où il y avait un morceau de Zek qui était incroyable aussi. Zek qu'on a écouté juste au-dessus. Et qui vient du 91 aussi d'ailleurs, sur le morceau avec Éloquence. Et donc voilà, force est de reconnaître que voilà, les prods de D'Atrikaze sont vraiment très vivifiantes, donc un mélange de boom bap mais en même temps d'électro. Enfin, elles sont pas électro, ça fait pas de musique électronique, mais il y a
dans l'utilisation qu'ils font de la musicalité, de ce qu'ils apportent à l'instru, je trouve que c'est, on sent que c'est pas des producteurs de boom bap classique. Voilà, je sais pas comment expliquer mieux que ça. Si Raphaël Dacruz, journaliste émérite et pro de beatmaking, parlait d'Atricaz, il en parlerait beaucoup mieux que moi. Mais en tout cas, là, c'est moi qui vous parle et moi j'aime beaucoup, tout simplement. J'aime bien Gezes aussi, donc ce côté très énervé. Donc ben voilà, on espère qu'ils vont continuer à collaborer longtemps ensemble. Beaucoup de fils de temps pour moi, donc ça, il se passe pas, ok.

On vient d'écouter le morceau Cultive la lumière de WIT, W-I-T, point. Il y a le point à la fin, W-I-T, point. Cultive la lumière, donc, qui est produit par WIT lui-même et par LK. C'est un rappeur dont je voulais vous parler la saison dernière. Ça fait un moment que ce morceau attend dans les morceaux à diffuser, mais j'ai pas trouvé de place pour le diffuser, pour trouver un endroit où diffuser ce son. Et donc, ben voilà, je décide d'en parler cette rentrée. Alors sachez aussi que là c'est improvisation, mais normalement il y a un peu un ordre dans mes morceaux, c'est-à-dire que les morceaux 1, 2 et 3 c'est quand même des sorties qui ont eu lieu, c'est des morceaux issus d'albums qui sont sortis, etc. Le morceau numéro 4 c'est un peu freestyle, ça peut être de la mixtape, ça peut être un single qui est sorti hors album tout simplement, une compile, enfin voilà j'essaie de mixer un peu. Mais des fois c'est aussi juste un morceau issu d'un album parce que bah, je trouvais que c'était important d'en parler. Donc là voilà, je vous passe ce morceau là, il est sorti, Cultive la lumière, il est sorti en je sais plus quelle date, 1er mai dernier, 1er mai 2026, donc c'est pas non plus, voilà c'était pas il y a 10 ans, hein, mais effectivement il est un peu daté mais c'est pas grave. Donc lui il s'appelle WIT, je vous le disais, WIT. Avec donc le point derrière son nom, hein, n'oubliez pas. Le morceau, c'est Cultive la lumière. Et donc oui, après les morceaux numéro 5, 6, c'est des copains que je connais en vrai ou pas en vrai, mais avec qui j'ai déjà échangé un peu, etc. Ou des copains de copains. Et le morceau numéro 7, c'est du rap pas en français. Voilà, vous avez tout le détail. Là, en tout cas, on parle de WIT, je vais y arriver. Produit par LK et WIT, le morceau Cultive la lumière qu'on vient d'écouter. Et c'est paru sur le projet éponyme Cultive la lumière, donc qui est paru le 1er mai dernier. Un 14 titres où il n'y avait aucun invité, mais où il y avait d'autres producteurs à part LK et WIT, puisqu'il y avait Diogène, Don, Minaya et Stu Prod. J'ai beaucoup aimé ce morceau. Voilà, vous avez entendu, c'est très original dans la manière de le rapper, c'est susurré à moitié, il y a une musicalité, une poésie qui se dégage de ce morceau que j'avais beaucoup apprécié. WIT, moi je vois passer ce nom depuis un petit moment maintenant, mais j'ai jamais vraiment pris le temps d'écouter ses sons, mais celui-là m'avait quand même vraiment tapé dans l'oreille, et puis je suis pas le seul, puisqu'il avait tapé dans l'oreille aussi de Marjolaine Bérissé, qui bosse pour l'abécédaire du son. Elle avait écrit une chronique à l'occasion de la sortie de Cultive la lumière, et qui nous disait « Vive la zic, nique sa mère, l'image, je fais bugger l'imprimante ». Donc vive la zic, nique sa mère l'image, je fais bugger l'imprimante. C'est mieux si tu mets les virgules au bon endroit. Et donc Marjolaine Bérissé nous disait « Animé à la fois par la science-fiction et une noirceur infinie, WIT met un point d'honneur à préserver sa radicalité musicale. Depuis le lycée, le Montpelliérain travaille un style tout droit sorti des ténèbres, à la fois rappé, parfois chanté, tout en imaginant, pour une grande partie de ses disques, un scénario sur mesure. Membre historique du collectif Digital Mundo, aux côtés de Laylo, les deux rappeurs construisent dans leur carrière solo et à travers leur collaboration une identité imprégnée par le numérique et la mélancolie. Après 4 années de silence, WIT montrait déjà une belle maîtrise de sa formule en 2024 sur Le Jour d'Après et ses sonorités futuristes rappelant l'univers post-apocalyptique du film éponyme. Dans Cultive la lumière, sorti au début du mois de mai dernier, le rappeur développe une esthétique plus sombre et violente encore. Avec des productions truffées de bruitages et d'effets industriels, notamment signés par LK et lui-même, le disque dégage un son brut, adouci par une voix qui frôle le murmure. Une pièce obscure se dresse derrière WIT alors qu'il tease les morceaux de sa nouvelle mixtape. Sur les réseaux sociaux, le rappeur a décidé d'en faire d'un hangar noir où la fumée empêche d'y voir plus loin que sa silhouette et celle de son entourage, le cadre de son disque. Avec Cultive la lumière, WIT se livre au-delà de la mélancolie qu'il nourrit au fil des sorties. Le rappeur partage des fragments de son histoire personnelle entre peur, croyance et questionnement sur la notoriété. Et si l'obscurité permettait à WIT d'épouser la liberté artistique à laquelle il aspire depuis ses débuts, les mondes noirs et post-apocalyptiques qu'il convoque ne seraient finalement pas syndrome d'un mal-être incurable, mais le signe d'un futur prometteur baigné de lumière. Voilà, c'est Marjolaine Bérissé qui écrit pour l'abécédaire du son et qui a écrit cette chronique. Je vous le dis dans les sources, là, il y a beaucoup l'abécédaire et le bon son parce que je pense que ce sont les plus prolifiques en la matière. Il y a aussi Goutte Médis, il peut y avoir Backpackers, il peut y avoir plein de sites. Et des fois, des sites aussi que je ne connais pas du tout et qui décident de chroniquer un album de rap parce que ça leur a plu. Mais c'est vrai que vous allez souvent entendre l'abécédaire ou le bon son dans mes émissions. Encore une fois, ce n'est pas pour pomper les journalistes, puisque moi je les cite et justement je suis content de les citer pour pouvoir dire qu'il y a des gens qui écrivent sur le rap. Que les webzines, à défaut d'avoir des magazines papier qui existent encore, je trouve ça très important que les webzines perdurent, et il y en a encore de moins en moins. Alors certes, c'est remplacé par d'autres chroniques, sous d'autres formes, notamment des Reels Insta, des TikTok, etc. Sauf que ça, ben moi je vais pas les reprendre, ça n'a aucun intérêt. Mais du coup, tant qu'il y aura encore des écrits sur le rap, moi je trouve important de les citer à l'oral, et surtout de vous en parler, parce qu'en fait, mine de rien, ce sont des médias
qui sont bénévoles. Tous ceux qui écrivent là-dedans quasiment sont bénévoles, et même tous ceux, il n'y a pas de quasiment. Ils dépendent que des, enfin ils dépendent de rien, du coup il n'y a pas d'argent en jeu, mais par contre c'est très important pour nous, je mets un cul dans l'eau parce que là maintenant j'écris pour Le Bon Son, de savoir que ça peut toucher quand même des lecteurs, que tout ça n'est pas mort et qu'on n'écrit pas en vain sur des trucs comme ça. Et donc voilà, c'est pas par flemme de moi écrire sur les artistes, c'est pas pour pomper d'autres médias, c'est juste pour vous rappeler l'importance d'avoir des médias écrits qui parlent de rap et qui en parlent bien. Et là, c'est pas nous jeter des fleurs à moi ou à lebonson.org, puisque j'irai vraiment citer tous les médias qui parleront d'un artiste qui m'intéresse. Voilà. En tout cas, si vous avez aimé ce qu'a écrit Marjolaine Berissé, eh bien, sur WIT, vous allez sur l'abcdrduson.com et vous tomberez sur plein d'articles, de chroniques et plein de trucs hyper intéressants. Ils ont sorti des bouquins de ouf. Donc allez-y. Et si vous avez kiffé WIT et sa musique, eh bien, vous tapez WIT. Sur n'importe quel moteur de recherche et vous trouverez donc tous ces projets.

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Morceau numéro 5, et là donc on arrive aux copains, aux frères, aux voisins, etc. Et donc bah là j'ai décidé d'écrire de moins en moins pour enfin en tout cas ça va dépendre de qui je parle, mais là en l'occurrence quand je parle de Cutter le Seul que vous avez écouté là en featuring avec Leyo sur le morceau Les Héros Survivent qui est produit par Cutter le Seul et par Leyo, justement les deux ont coproduit l'instru, bah j'ai pas forcément besoin d'écrire parce que bah c'est moi Cutter le Seul, c'est lui qui m'a appris à rapper. On a eu un groupe ensemble qui s'appelle et qui s'appelait, parce qu'il est fini, Frère de Chaussures, avec qui on a, enfin, avec lequel on a tourné pendant 10 piges. Donc, autant vous dire que je vous connais bien le loustic. C'est le premier extrait, nous dit-il, d'un album qui sortira en février. Ce morceau, Les Héros Survivent, donc il prévoit large déjà. Il dit sur ses réseaux qu'il nous enverra des news d'ici là. Il dit qu'il est très content de ce morceau, de l'expérience que ça a été et du résultat. Il remercie encore son ami Leyo pour son couplet et pour avoir terminé la prod avec lui. Il en profite pour remercier aussi Leia.wave pour le mixage et Serge Studio 147 au mastering, ainsi que Joe à la cover. Voilà, j'espère avoir été complet. En tout cas, j'ai repris ce que tu as écrit sur tes réseaux, Cutter. Donc, d'ailleurs, une prod effectivement très originale, pour, notamment sur la fin. Hein, ça part, c'est marrant, toute la première partie où Cutter pose, c'est quasiment, même c'est totalement drumless. Il n'y a quasiment pas de rythmique de batterie, de drums, de kick, etc. Et par contre, à la fin, quand Leyo arrive, on a une rythmique presque house quand il pose son couplet. Et puis à la fin, ça part carrément en électro un peu énervé. Donc, je sais pas si c'est Cutter ou Leyo qui ont amené ça, enfin, ou chacun un peu amené, mais je trouve que ça sonne super bien. Leyo, je le connais beaucoup moins. Je sais qu'il est originaire de Nîmes, qu'il a gagné une bourse des jeunes talents en 2024, si je ne m'abuse. Il a déjà collaboré avec Cutter, il a sorti pas mal de projets, donc vous pouvez aller voir sur ses réseaux sociaux pour en savoir plus sur Leyo. L'alchimie fonctionne assez bien entre les deux. Je trouve que même le timbre de voix, etc., c'est assez complémentaire, et même dans les flows, etc. Et puis donc Cutter le Seul, ben voilà, j'en ai déjà beaucoup parlé dans mes émissions. Pour ceux qui débarquent, qui connaîtraient pas l'émission Frère de Chaussures, à la base en 2008, c'était une émission de radio. Et en 2011-12, quand Cutter le Seul m'a rejoint à la présentation et on a fait quelques saisons ensemble où on co-animait cette émission, eh bien, il m'a poussé à rapper et c'est devenu un groupe de rap, Frère de Chaussures, ben, grâce à lui qui m'a appris tout ça. Et donc après, ben, on a tourné en pas. Il a arrêté la co-animation de l'émission. Moi, je continuais à faire l'émission de radio et en parallèle, on faisait un groupe Frère de Chaussures. Et puis lui, il a continué effectivement à sortir beaucoup de projets solo. Moi, j'en ai fait deux. Je dis pas que j'en ferai pas un troisième, un de ces quatre, mais j'avoue que pour l'instant, c'est. J'arrive pas à m'y mettre, donc c'est pas gagné. Mais lui, il a continué, il est devenu intermittent du spectacle, il est désormais basé du côté de Toulouse, et donc il sort régulièrement des projets. On avait parlé de l'EP 1990 qui est sorti en mai dernier. Il est toujours très productif, il est toujours très talentueux. Faut savoir que pour avoir bossé avec lui en studio, c'est un monsieur qui n'écrit pas ses textes, qui fait tout de tête, tout. Enfin, c'est juste hallucinant comment il arrive à construire ça. Et voilà, et moi je trouve que c'est vraiment un rappeur. Ouais, extrêmement talentueux, il arrive à parler de trucs très très personnels en essayant de les rendre le plus universel possible pour pas qu'on se sente exclu. Il y a un truc des fois très introspectif, presque un peu impudique, et en même temps, ça peut rejoindre des problématiques qu'on connaît aussi, et du coup, on a envie d'aller avec lui, de se. Comment on dit? Je ne vais pas trouver le mot parce que je suis en impro, alors que si je l'avais écrit par exemple, peut-être que j'aurais mis du temps, mais je l'aurais trouvé. En tout cas, il nous amène avec lui, et on est confronté aux mêmes réalités que lui, et du coup, d'un truc qui peut paraître très personnel et très impudique, il en fait un truc universel qui nous touche tous. Et voilà, et je trouve que c'est quelque chose, c'est quand même pas facile à faire. C'est un peu comme Isha ou des rappeurs comme ça, je trouve, qui rappent avec des images. Lui en plus, enfin. Pas que Isha ne soit pas technique, mais Cutter, il aime bien quand même faire des rimes ultra techniques et des placements un peu chelous, même si je trouve que ça s'est calmé, et que là, vraiment, on sent que, enfin, je dis on sent, non, je sens, et je sais même pas si c'est vrai, qu'il accorde peut-être moins d'importance à ce côté technique pour la technique, et que du coup, ben, le fond est d'autant plus intéressant à écouter, parce qu'on n'est pas, entre guillemets, parasité par un truc technique. Voilà, je sais pas si vous voyez ce que je veux dire. En tout cas, Les Héros Survivent, c'est le single qui est sorti, qui est dispo partout. C'est Cutter le Seul et c'est Leyo. Et donc forcément que je vous reparlerai de Cutter le Seul en février quand il nous enverra son projet.

Et là, c'est Monsieur Naiko avec Ma Wavy. C'est sur une prod de Machi. Et donc, Ma Wavy qu'il a sorti en début d'été. Parce que, eh ben, effectivement, vous l'avez entendu, ça sonne vraiment comme tube de l'été. Et il a très, très bien tourné. Naiko, qui est un rappeur de mon village, voilà, et qui sort single sur single depuis quelques mois maintenant. Ça me permet de vous parler, bah, de pour ceux qui ne sont pas au courant, de comment je découvre des fois les artistes, etc. Et donc là, ben Naiko, c'est pas compliqué, c'est parce que c'était un élève que j'avais au lycée. Je suis surveillant en lycée, ce qui me permet d'avoir plein de temps pour notamment enregistrer ce genre d'émission. Mais du coup, ça me permet aussi de côtoyer la jeunesse dorée des Cévennes. Pas si dorée que ça. Mais en tout cas, de rester en contact avec des jeunes qui, du coup, me font découvrir des artistes. Je leur fais aussi découvrir des trucs des fois, parce que mine de rien, je suis un vieux, mais quand même, j'écoute des trucs de jeunes. Et puis, ça me permet de découvrir les artistes présents dans le lycée, ou dans le collège même. Et donc, Naiko, j'avoue que je l'ai connu, entre guillemets, au lycée quand c'était un de mes élèves. Mais en fait, il rappait déjà à Sumène depuis un petit moment. Il y a des vieilles vidéos qui tournent où il fait des freestyles dans le parc pour enfants et tout ça. Donc, ça fait un moment qu'il est dans la musique. Et donc, quand il a fallu attendre qu'il sorte du lycée pour que je capte qu'en fait, il faisait du son, etc. Et voilà, donc effectivement, moi j'aime beaucoup ce qu'il fait, et surtout j'aime beaucoup l'optique dans laquelle il le fait. Parce que bah, forcément, il a 21, 22 ans, je ne sais plus quel âge il a exactement maintenant. Donc c'est pas du tout ma génération. Il communique sur TikTok, etc. Et il envoie des fois des réflexions sur TikTok avec des vidéos où il parle de comment il conçoit la musique, comment il conçoit la vie d'artiste, la passion, etc. Et je trouve ça super intéressant avec le recul qu'il a sur ce truc-là. Après voilà, si jamais demain il perce parce que bah, il fait du son qui pourrait percer, on va dire au niveau national, parce que c'est vraiment dans les sonorités quelque chose qui fonctionne, enfin voilà, on n'est pas sur du gros rap hardcore underground, on est d'accord. Mais du coup, est-ce qu'il aurait la même vision si jamais il se mettait à avoir des milliers d'auditeurs jour, etc. Je serais curieux d'en parler avec lui et d'en discuter. Voilà. Mais en tout cas, moi, j'aime beaucoup, rien que le fait qu'il continue à envoyer des sons alors que bah, il est toujours au village et que, pareil, on pourrait se dire au bout d'un moment, il en sort un, deux, trois en espérant que ça perce et en fait, il voit que ça marche pas et du coup, il arrête. Et ben non, lui, il continue en disant, mais c'est pas grave, si ça doit percer, ça percera un jour. Et en tout cas, la passion, elle est encore là et du coup, il envoie des sons régulièrement et rien que pour ça, je trouve que c'est tout à son honneur. Voilà, donc Naiko, le morceau s'appelle Ma Wavy, c'est évidemment disponible sur toutes les plateformes.

0: Et on finit, je vous le disais, donc, par le morceau qui n'est pas en français. Là, pour le coup, c'est de l'anglais et c'est souvent de l'anglais. Mais je ne m'interdis pas d'envoyer des, comme je vous le disais, hein, du pashtoun, de l'uruguayen, du sami, enfin voilà, ce qu'on veut. Là, en l'occurrence, c'est Navy Blue, en featuring avec le regretté K, qu'il repose en paix, qui nous a quitté en 2024. Il se trouve que l'album de Navy Blue est sorti 2 ans plus tard et que dedans il y avait ce morceau Circa en featuring avec K, qui est produit par Malik Abdulrahman. Son projet Navy Blue s'appelle Surrender et est sorti le 5 juin dernier. C'est 15 titres où on retrouve, en plus de K, Armand Hammer et Mike Chab. Et niveau prod, on a quand même The Alchemist, Bori, Faem Erfan, Jason Wool, Malik Abdulrahman, Mario Luciano, Mike Chab, Navy Blue lui-même, Q3, Chungu et Vertica. Voilà, Navy Blue qui est aussi connu pour certains par son vrai nom qui c'est Sage Elsesser. Parce que c'est son nom de quand il était skater pro. Et oui, c'est un skater professionnel, et désormais rappeur depuis un bail hein, maintenant. Et bon, il doit continuer à skater pour le loisir, mais en tout cas, il fait plus du tout, enfin, de compète de skate, je pense. Mais je suis quasiment sûr. Moi, je l'avais découvert avec un projet d'un DJ très connu qui s'appelle Preservation, qui a été sorti en 2021, je sais plus. C'était, je ne vais pas l'avoir le nom en anglais, c'était maladie occidentale pour remède oriental, mais ça c'est en version française. Illness, enfin ouais, je ne peux pas le traduire, d'accord. Mais en tout cas, vous tapez Preservation et donc vous tomberez forcément sur son bandcamp et sur cette compile qui était incroyable. C'était très très très fort. Et là, j'avais découvert donc Navy Blue et j'avais beaucoup beaucoup aimé. Il fait partie de cette scène drumless, donc là aussi, je vais en parler beaucoup parce que c'est vraiment la scène que j'écoute le plus au niveau américain. Donc drumless, c'est une scène qui met beaucoup en avant les samples et où il n'y a quasiment pas de rythmique, voire pas du tout. Drumless, sans les drums, vous avez capté. Donc tous les kicks, les triolets, les charlets, les trucs qu'on trouve beaucoup dans la trap music par exemple, là, il n'y en a plus du tout, c'est vraiment le sample qui est mis en avant et il y a des purs producteurs, Nicolas Craven, Alchemist, il en a fait beaucoup beaucoup, enfin je vais pas tous les citer parce que il y a Griselda avec Daringer, le crew Griselda, donc qui a mis en avant cette scène là aussi parce que c'est eux qui s'ont fait connaître les premiers avec Benny the Butcher, etc. En tout cas, c'est une scène que j'écoute beaucoup et dont Navy Blue fait partie et dont on peut dire qu'il est même une tête d'affiche. Et pour revenir sur lebonson.org, eh bien, il y a William qui a écrit dans sa chronique 10 bons sons parus en juin. Voilà ce qu'il dit sur ce morceau, en l'occurrence Circa de Navy Blue et K. Il nous dit: parachevant sa trilogie de la chevalerie, Knighthood, Navy Blue présentait le génial Surrender à l'aube de l'été. La justesse et le soin des mots du rappeur se mêlent à ceux du regretté K sur la 10e piste, Circa. La voix de ce dernier, reconnaissable entre mille, s'empare d'abord du refrain et son timbre renforce la solennité du morceau. L'alchimie et la fraternité entre les deux rappeurs n'est pas une nouveauté mais demeure évidente et chaque mesure clamée par l'un ou l'autre nous plonge davantage dans les profondeurs et l'intimité de chacun. Alors que le morceau se termine, les percussions se ralentissent et sonnent comme un cœur battant, de moins en moins vite, de moins en moins fort. Le producteur Malik Abdulrahman revient d'ailleurs sur la genèse du morceau dans un long post Instagram qui vaut la lecture. Donc voilà, merci à William pour la petite chronique de ce morceau Circa. Il est extrait donc du projet Surrender de Navy Blue, très très bon artiste que je vous conseille donc fortement. Il y a beaucoup beaucoup de projets parce qu'il est très prolifique et donc là en l'occurrence on a écouté le morceau Circa avec le rappeur K qui est donc décédé en 2024 et qui avait sorti de très très très très très très très très bons projets que je vous conseille fortement d'aller écouter. C'est la fin de ce premier frère de chaussures de cette 19e saison. Merci beaucoup à vous de l'avoir suivi. Donc n'hésitez pas, parce que là, voilà, je teste des trucs un peu, parce que bon, ça fait 19 ans que je fais des émissions, donc des fois, il faut un peu ramener du nouveau. Et comme j'ai la flemme de travailler sur mon générique, et ben du coup, je sais plutôt dans l'intérieur de mes chroniques que j'innove. Donc si ces trucs d'impro, vous trouvez ça chiant, si c'est un peu trop compliqué à suivre parce que je digresse beaucoup trop, parce que je parle trop vite, parce que j'articule pas, je peux le comprendre, mais faites-moi vos retours, je suis toujours content de lire vos retours, vraiment, que ce soit pour me conseiller des sons, que ce soit pour me faire découvrir des artistes, mais aussi pour me dire ouais non là franchement c'était pas ouf ce que t'as dit, ou là tu t'es trompé, ou bah si j'ai bien aimé quand t'as dit ça, ou j'aime bien cette nouvelle formule, etc. Bref, j'aime bien vous lire, donc n'hésitez pas, vraiment je réponds à tout le monde. Enfin, tout le monde, aux 2-3 personnes qui m'écrivent. Mais voilà, n'hésitez pas, vous passez par Instagram, par l'audioblog Arte Radio, vous tapez sur n'importe quel moteur de recherche, audioblog Arte Radio, frère de chaussures, vous tombez sur ma page et il y a mon mail, donc c'est pas compliqué, ou vous passez par vos radios associatives, radios associatives que je remercie encore et toujours. Et puis moi, je vous dis à la prochaine pour toujours plus de bons gros peura, bien sûr.
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5: Bonjour, bonjour à toutes et à tous. Une nouvelle émission On ne lâche pas le morceau sur les ondes de Radio Larzac. Je salue Nico à la technique. On a toujours besoin de Nico quand on fait une émission sur les ondes. Je vous salue aussi, chers auditeurs, chères auditrices. Émission sympathique avec des choix variés. Vous allez entendre tout cela. On commence tout de suite. Cette année a été une année à élection. Ça tombe bien. Celui-là, vous ne voterez pas pour lui.
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Voilà, vous venez d'entendre notre ami Dombrance. On avait déjà passé des morceaux de notre ami Dombrance avec le morceau qui s'appelle François Mitterrand. Voilà, c'est un set, hein, on dirait pas, mais il y a vraiment une bonne ambiance autour de lui avec ses claviers. C'est un set l'année dernière à Barcelone en 2025. Alors, je suis toujours surpris, S-Body, de voir des gens, parce qu'il a fait des concerts Mexique, États-Unis, et se déhancher sur des morceaux tels que Raffarin, Copé, Jean-François Copé, Fillon, Poutou, il y a Poutou aussi, je vous l'avais dit, et là, ce fameux François Mitterrand qu'on n'avait jamais passé, qui est pas mal, moi je trouve que ça va, ça envoie, François Mitterrand, voilà. Dombrance, donc l'année dernière, 2025, dans une petite salle à Barcelone. Allez, on change complètement d'atmosphère et de latitude, on va écouter d'atmosphère et de...

0: Je vous l'avais dit, derrière la batterie, ça rigolait pas. Voilà, Pete Thomas derrière les drums, derrière la batterie, Lipstick Vogue, Elvis Costello and the Attraction en 1977, mais album sorti en 78. Enregistré d'ailleurs aux Eden Studios à Londres. Ne les cherchez pas. C'est comme les studios Albert, avec tous les vieux morceaux, les vieux fossiles que je vous diffuse en fin d'émission. Tous ces trucs-là ont disparu, ont été détruits, ils ont fait des maisons depuis, des bâtiments. Et les studios, c'est comme le studio Albert, il n'y a plus rien. Voilà, les petites Vogue, Elvis Costello. Allez, on poursuit, on va écouter Anaïs. Anaïs qui, je pense, j'avais lu qu'elle avait quitté le monde de la musique. Ça s'était pas très bien passé pour elle. On va écouter son titre, Christina. C'était tiré de son album The Cheap Show en 2005. Et là, c'est un live. Il y a une petite intro où elle parle. Il ne fait pas bon dans la salle de s'appeler Christina. Anaïs, Christina.
1: Est-ce que... Tu t'appelles pas Christina, au moins? Ça va. Est-ce qu'il y a des Christina parmi vous? À part des mecs. Il y a toujours des mecs sur les Christina. C'est bon, vous les avez virés? Non, c'est parce que j'ai vraiment pas envie de jouer pour des putes. Hein. Voilà. Bon, bah s'il y en a une ou deux, bah virez-les.

Anaïs Christina, avec cette intro assez superbe. Heureusement que c'est pas un homme qui parle. En 2005, Christina, donc, tirée de The Ship Show. Christina, Anaïs. Voilà, je cherchais Anaïs. Allez, on poursuit avec un morceau sympathique et méconnu d'Alain Chamfort. On va écouter Joujou à la casse. Ça nous changera de Manu Reva. C'était tiré de l'album Rock'n'Rose, sorti en 1977 chez CBS. Je vous disais morceau méconnu, avec la petite patte Gainsbourg, puisqu'il a mis son nez dans l'album. Et oui, donc Alain Chamfort, Joujou à la casse.

0: Alain Chamfort, je suis sûr que vous le connaissiez pas celui-là, Joujou à la casse, signé Gainsbourg, donc tiré de son album Rock and Rose en 1977. Et trois ans après, ils font Manu Reva, quand le bateau d'Alain Colas disparaît. Et je vous l'avais raconté, je crois. Enfin bon, passons le truc, mais ça devait s'appeler Adieu California, le bateau d'Alain Colas disparaît, donc Manu Reva, ils envoient tous les disques au pilon, tout était pressé, ce titre allait sortir, Adieu California, et ça devient Manu Reva, et c'est un carton total, quoi. Voilà. Alain Chamfort, Gainsbourg, pour fermer la parenthèse. Allez, maintenant, on a notre première rubrique, on a le doc sonore, et avec Elisa qui va nous l'annoncer.
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0: Bon, alors celui-là, il est simple et sympathique. Vous allez l'entendre. Je pitch, je pose les choses. On va écouter Patrick Juvet et Nicoletta. C'est enregistré par France 3, il n'y a rien d'extraordinaire. C'est lors de la tournée H Tendre. On est en 2018. Je pense qu'ils passent à Limoges, quelque chose comme ça, aux Zénith de Limoges. Et puis bon, voilà, ils sont décontractés. Et donc le journaliste pose des questions. Et Juvet, il faut savoir que Juvet, nationalité suisse et chanteur de midinette et bon compositeur, avec Jean-Michel Jarre et pour lui tout seul aussi, il aime bien sortir deux, trois vannes. Il aime bien taper un peu les collègues. Il y avait une émission, je voulais vous la passer, puis finalement, ça fait que parler autour de lui, où il casse Patrick Hernandez, Born to be Alive, en disant, il n'a pas tort, qu'il n'a que ce titre au répertoire et qu'il le chante trois fois, et que donc, voilà, il n'a jamais songé à le prendre en première partie, puisque ce type n'a qu'un titre, voilà. Mais là, il n'est pas question de parler de Patrick Hernandez, donc il pose des questions, je vous le dis sans vous le dire, et à la fin, il y a un petit tacle sur Catherine Lara. Allez, on écoute ça, qui faisait apparemment partie du spectacle, du show. J'ai vu à l'époque, il y avait Dick Rivers, il y avait Dave, Sheila, enfin bon, tous les grands, hein, tous les grands grands de la musique, hein, voilà. Juvet, Nicoletta, 2018, on écoute ça.
2: Vos expériences, ça fait toujours quelque chose quand même de monter sur la scène dans Zénith?
3: Mais évidemment, ça fait quelque chose, on sait jamais si on va y arriver. Non, je plaisante. On est toujours heureux, sinon, moi, si j'avais pas envie de chanter, je resterais chez moi, hein. C'est quand même fatigant, c'est quand même des choses qui... Il y a des tas de choses à prendre sur soi, une discipline, mais on est ravis, c'est une tournée merveilleuse, un multiplateau, comme on dit aujourd'hui. On est plein de copains. On s'est vu grandir les uns les autres.
4: Il y a du monde.
3: On est confrères.
4: Il y a du monde, quand même.
3: Et puis il y a du monde, c'est libre ça.
4: Donc moi j'ai toujours tant que j'ai les chocottes, comme on dit, je continue. Après, si on n'a plus peur, les chanteurs qui n'ont pas
3: on
4: peur,
3: chante même.
4: Je
3: ne crois pas. Si on n'a pas l'adrénaline, on chante pas bien. Il faut surmonter ses peurs. Et la peur, qu'est-ce que c'est? C'est pas le trac de nos débuts. On a du métier maintenant quand même. C'est le trac de soi-même.
4: Non, mais c'est toujours un autre public aussi.
3: Attends, il est romantique. Il est sentimental. Son public est merveilleux. Il est très sentimental et ça, c'est chou.
4: Ça
3: me fait vraiment plaisir. Moi, quand je
4: l'approche, on a pas besoin de faire des albums.
3: Quand je les vois, je m'approche un peu là vers le rang. Ils ont les yeux qui brillent, ils ont la banane, ils sont heureux. Ils sont vraiment heureux qu'on soit là. On leur rappelle tellement de choses. Je dis toujours, rigolons, nous sommes en Madeleine de Proust.
4: Non, puis moi je l'avais fait il y a 10 ans, ça durait 4 heures, donc 4 heures de bonheur. Là c'est mieux, 3 heures.
3: C'est plus discipliné, c'est bien mis en ordre. C'est une très belle production, très. Et c'est bien, parce que bon, il y a 3 heures de spectacle, 4-4. Il faut penser aux techniciens, aux démonteurs du matériel le lendemain dans une autre ville, et c'est bien rigoureux pour ça. Et ce qui est bien dans cette. Cavalcade, enfin,
4: caravane. Accidents.
3: C'est comme un cirque. On est comme des otaries.
4: Absolument. On nous fout dans un hôtel. C'est bien. Non, mais c'est des bons hôtels.
3: C'est la vie de saltimbanque, vraiment. On est plein de copains, de copines. On est quand même tous à peu près de la même génération. On a grandi ensemble dans ce métier. Et puis surtout, on n'a rien approché à qui que ce soit, parce que chaque artiste est professionnel et fait bien ce qu'il a à faire. Et ça, c'est agréable.
4: Mais pour commencer à les connaître, les chansons aussi.
3: Oui, et on n'a pas 30 heures.
4: Ah non. Mais
3: c'est une génération sans 30 heures.
4: Et paf.
3: Et schlac, il y en a une qui a mis. Mais.
4: Mais elle venait en pantoufle parce que comme
3: en pantoufle,
4: oui, parce que comme il mettait la, comme on appelle ça, des nuages.
3: Oui, il y avait des petits nuages.
4: Je disais, je mets pas de chaussures.
3: Oh, c'est pas vrai. Non, c'est un manque de respect du public. Enfin, on va arrêter, on est pas venu parler d'elle.
4: Non.
0: Voilà, il voulait dire de la fumée. Quand les types envoient la fumée avec les machines à fumer, donc Catherine Lara venait chanter en pantoufle, voilà. C'était le petit truc. Le pauvre Patrick Juvet qu'on a retrouvé mort dans son appartement en avril 2021 à Barcelone. On a commencé avec Don Brance et son concert à Barcelone, et Patrick Juvet s'est éteint, lui, tout seul à Barcelone. Oui, on peut mettre aussi un bémol sur cette tournée des seniors, parce que, bon... C'est vraiment des concerts. Je sais qu'on vieillira tous un jour, mais faire les concerts à 15h le dimanche, bon, c'est pas le truc essentiel et le truc formidable de la musique en elle-même. Allez, maintenant, on change encore complètement d'atmosphère. On écoute Hubert Félix Thiéphaine avec ce morceau sympathique qui est certes un peu long, mais qui est superbe. Mathématiques souterraines, on l'a déjà passé, il me semble, il y a très très longtemps, mais ce n'est pas grave. On écoute ça, sorti en 1981 sur l'album Dernière balise avant mutation. Hubert Félix Thiéphaine avec son écriture barrée, mais profonde. Voilà. Allez, c'est parti. Vas-y, Nico.

Dieu du radar. Alors, Hubert Félix Thiéfaine, donc avec Mathématiques Souterraines. Vous savez quoi? Je viens de l'écouter, là. Et pourtant, c'est pas la première fois que je l'écoute, et vous non plus, je pense. Et là, j'ai entendu. J'ai senti le coup de ciseau. Vous pensez bien que la chanson fait presque 6 minutes. Et là, il y a un moment, j'ai senti le coup de ciseau, que bon, il avait enregistré ça en 2-3 fois. Vous pensez bien, ça dure 6 minutes. Et c'est un peu une logorée verbale. Mais qu'est-ce que c'est bon? Qu'est-ce que c'est bon? Hubert Félix Thiéfaine, donc Mathématiques Souterraines. Allez, on poursuit. Je l'ai déjà dit 2 fois, je vais le dire 3 fois. On change complètement. On va écouter maintenant l'artiste suédoise Tovelo, T-O-V-E plus loin L-O, Tovelo, dans son morceau Habits. C'est son plus grand succès. Ça veut dire habitude au pluriel en français. Et le morceau était sorti, je sais plus, mais j'ai la date du festival. On est au Danemark, c'est le festival Roskilde, où il y a un nombre pas possible. Et on est en 2023. Je vous dirai tout à l'heure le morceau, l'année où c'est sorti. Tovelo, Habits, vous allez voir, c'est pas mal. Il y a une interférence, je vais y arriver, vous m'avez compris, avec la foule. Et c'est vraiment très très très bien. C'est même mieux que le single en lui-même tout seul. Tovelo, Habits.

0: Torello avec Habits, donc au Danemark en 2023. Alors au début, elle dit Song That Changed My Life. Voilà, une chanson qui a changé sa vie. Et avec la, je cherchais le mot tout à l'heure, l'interaction avec le public. A fucking crowd I've ever played before. Avec une putain de foule, on pourrait dire, devant laquelle je n'avais encore jamais joué. Voilà. Donc Tovelo en 2023, festival danois, Roskilde Habits. Allez, maintenant, on a notre deuxième rubrique. On va écouter Elisa pour la purée musicale.
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0: Voilà, alors, dans la rubrique de nos amis Disco Deluxe, vous le savez, cette sympathique chaîne allemande qui nous passe beaucoup de morceaux imbriqués les uns aux autres, je le dis toujours à chaque fois, on va écouter, pour cette émission, on va écouter Shaggy, l'artiste américain, et les Beatles. Je sais, vous prenez peur. Alors, ils ont un peu accéléré le tempo, j'aime pas beaucoup ça, j'aime bien quand les morceaux sont vraiment tels quels. Donc on écoute Shaggy avec son fameux titre « It Wasn't Me », c'était tiré de son album « Hot Shot » en 2000, et on écoute les Beatles, Let It Be, sorti sur l'album du même nom, Let It Be, 1970. Allez, c'est parti, c'était la rubrique, c'est la rubrique de nos amis Disco Deluxe.

Voilà, quand on fait une émission radio, il ne faut jamais se faire surprendre par la lumière rouge du studio. C'était presque le cas. Nos amis de Disco Deluxe, donc, avec Shaggy et les Beatles, It Wasn't Me et Let It Be. Voilà. Alors, maintenant, une petite Madeleine de Proust, un morceau dont on ne sait jamais qui c'est, donc dont on ne connaît jamais le titre. Un morceau de 1978. On va écouter le groupe Sniffin' The Tears, je vais y arriver, avec le titre Driver's Seat. C'était sorti en 1978 sur leur album Fickle Heart, ce qui veut dire cœur inconstant. Voilà, on écoute et vous allez vous dire: ah oui, c'est vrai, purée, c'est vrai. Elle va dire Nico.

If in the Tears, Driver's Seat, 1978, voilà. Allez, l'émission se poursuit et tout doucement, on file vers la fin. C'est toujours ces heures qui passent vite, toujours. On écoute un petit clo-clo, j'aime bien passer un petit clo-clo tous les 3-4 mois, ce qui permet en plus de vous dire, vous pouvez toujours aller écouter sur le site de la radio, radiolarzac.org, l'émission qu'on avait faite avec Sylvie Mathurin, l'habilleuse de clo-clo. J'ai d'ailleurs des nouvelles de Sylvie, on s'est envoyé un petit SMS, elle a eu son petit repas annuel, parce que chaque année, ils font un repas annuel avec tout ce qui reste de toute la clique, les Claudettes, les attachés de presse, enfin tout ça, et voilà. Donc il y avait le fils, pas l'aîné, le cadet, le petit, celui qu'on voit jamais, le deuxième fiston de Clo-Clo. Allez, on écoute donc Claude François, Je t'embrasse, 1973. Si vous allez sur YouTube, il y a un passage télé chez Daniel Gilbert avant midi première, je crois que ça s'appelait midi 30, où il se fait absolument alpaguer par les filles, qu'il embrasse de partout, ça dure tout le long du titre. Bon, je pense qu'il était un peu quand même dans la combine, venez les filles et venez m'embrasser. Donc, Claude François, Je t'embrasse.

Sylvie, je t'embrasse. Claude François, je t'embrasse, 1973. Voilà, une époque où c'est vrai, les mélodies sortaient vraiment par paquets. Alors, je sais, vous allez me dire qu'il y a un peu de répétition, je t'embrasse. Mais bon, voilà, c'était comme ça et ça se vendait. Les gens achetaient les disques et il y avait des disquaires. Voilà, c'était une autre vie, c'était les années 70. Allez, ben justement, une année avant, on est en 1972, on va écouter Charles Aznavour avec Les plaisirs démodés sur une musique de son beau-frère, Georges Garvarentz, qui était marié à sa sœur. Aïda qui a failli avoir 100 ans, presque comme Aznavour, enfin il avait encore quelques années, mais je crois qu'il est mort à 94 ans, quelque chose comme ça. Et Aïda, elle était pas loin du tout. Allez, on écoute ça, Les plaisirs démodés, Charles Aznavour.

0: 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Ça fait un drôle d'effet tout de même. 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
1: Charles Aznavour, Les plaisirs démodés, 1972, avec l'allusion à Fred Astaire, dans son joue contre joue, chick to chick, Fred Astaire, avec, il me semble, Ginger Rogers dans le film Top Hat. Voilà, Charles Aznavour, donc, 1972. Allez, ben, l'émission est quasiment terminée. En début d'émission, on a le missile, et ben, en fin d'émission, il y a le fossile.
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1: On a presque dit pareil. Alors, ben, il va falloir faire le pitch. Voilà. Il va y avoir 10 minutes d'explication pour 3 minutes de morceau. Alors, on est au début du parlant. On est au début du cinéma parlant. On va écouter, pour cette émission, on va écouter Meg Le Monnier. C'était un pseudonyme. Elle s'appelait Marguerite Clark. Elle était née à Londres. Et oui, à Londres, en 1905. Et elle est morte à Clichy en 1988. Alors, elle n'a pas eu une grande carrière. Je vous dirai après peut-être pourquoi. Là, on va l'écouter dans un film qui n'est pas du tout un chef-d'œuvre. Hein. On est presque plus proche du navet qu'autre chose. Ça s'appelle Un soir de réveillon. C'était un film de Noël, sorti en 1933. Et je ne vous raconte pas le pitch parce que y a rien d'intéressant là-dedans. Mais on va écouter Meg Le Monnier qui a fait quand même une petite carrière de chanteuse, qui a enregistré des 78 tours. Et là, elle interprète Être une poule. Et écoutez bien les paroles parce que quand même à un moment, elle parle un peu du fait d'avoir de l'argent. Alors avoir des manteaux, des bijoux. Il y a une allusion dans le texte à Francis Carco, l'auteur. Et la cocaïne, voilà, la prise de drogue. Voilà, donc on est quand même en 1933. Donc on écoute Meg Le Monnier qui aura quand même une belle vie parce qu'elle sera en relation avec la famille Godet puisqu'elle se mariera à Maurice qui sera administrateur du Parc des Princes. Donc voilà, ça va. Et du magazine Loto, il me semble, et dont le frère sera le patron de l'équipe. Voilà, le journal L'Équipe. Donc, bon, je pense qu'elle a eu une fin de vie sympathique. La petite Meg Le Monnier. On écoute donc Être une poule, 1933. Alors, je sais, les voix sont nasillardes. Ça a bientôt 100 ans. On est donc, comme je vous l'ai dit au début du parlant, mais écoutez les paroles quand même. Hein. Il y a un moment, il y a une allusion à la coco. Voilà. Allez, on écoute ça.

Bagatelle.

Voilà, quel beau métier. On peut prendre donc un peu de coco. Je vous rappelle quand même que c'était un film de Noël sorti en 1933. Remarquez, c'est comme les exécutions publiques, la guillotine, il paraît qu'on y allait en famille. Voilà, donc c'était vraiment autre temps, autre mœurs, film de Noël, prenons de la cocaïne. Voilà, n'en prenez pas, bien sûr, n'en prenez pas. Voilà, et bien écoutez, l'émission est terminée. Merci à toutes et tous de l'avoir écoutée. Merci à Nico à la technique, je lui redis merci. Qu'est-ce qu'on peut dire ? Ben, qu'on ne lâche pas le morceau, c'est une émission mensuelle. Le deuxième mardi du mois, en direct, 17h-18h, est rediffusée dans le samedi qui suit, de 20h à 21h. Merci à toutes et tous, à la prochaine fois. Merci encore Nico. Et restez à l'écoute des programmes de Radio Larzac.

0: on ne lâche pas le morceau.
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0: Chers amis, donc des vieux 45 tours de Radio Larzac, merci d'être au rendez-vous pour cette émission 114. Alors ce soir, à la table, j'ai Clara, salut Clara.
1: Et
0: j'ai aussi mon compère Franck.
2: Et salut
0: Franck qui s'appelle désormais Doc.
2: Eh oui, c'est voilà. Moi, c'est Doc.
0: C'est Doc. Alors,
2: on vous expliquera pourquoi, mais bon.
0: Voilà, exactement.
2: C'est moi le Doc. Alors, tu es venu me chercher en DeLorean, là, vite fait, j'ai pas mis ma combat, je suis à peine vide, mais bon, oui. je te suis.
0: Oui, parce que j'allais expliquer aux auditeurs que ce soir, nous voyagerons dans le temps, mais en amont, car nous avons ressorti la machine à remonter le temps.
2: Mmh.
0: Et nous allons nous balader dans les décennies 60, 70, 80, normal. Hein. Ce qui veut dire dans le rocksteady et le début du roots. Et dans les sound systems aussi, hein, parce qu'il y en avait des tas à l'époque.
2: Ah oui.
0: Bon, je pense que vous, les habitués, avez bien pris connaissance depuis toutes ces émissions de cette musique jamaïcaine. Alors, justement, en ouverture, nous avons pu entendre Men in Street, tiré de la BO Rockers, le célèbre film sorti en 79.
2: Oui.
0: C'est vrai que
2: celui-là, ce film-là... Il faut le voir. Il faut le voir.
0: Oui. D'ailleurs, Clara, je sais qu'elle est branchée reggae, beaucoup. Et tu devrais voir ce film-là.
2: Ah oui, parce que là, il y a des personnalités...
0: Ouais.
1: Je prends note.
0: Donc, eh bien, écoute, la machine est toute installée.
2: Eh ben, oui.
0: Eh ben, je vois que tu as déjà mis le casque.
2: Eh ben oui, j'ai mis le casque et puis le carburant.
0: Et la combi.
2: Eh ben la combi, je te dis, je suis en train d'attacher les boutons.
0: Ouais, mais on voit que tu es habitué, hein, parce que tu en as fait plusieurs déjà, voyage comme ça. Eh ben écoute, là, on ne sait pas où on va voir après chez qui on est allé.
2: T'as une date à mettre sur le clavier?
0: Non, ça se fait automatiquement.
2: Oh, wow.
0: Nico, l'autre jour, il a modernisé la machine.
2: Ok.
0: Écoute, on y va, on va voir, on en parle après.
2: À tout à l'heure.
0: Chez qui on y est. Allez-y.

0: Voilà, on vient d'arriver.
1: Oh, wow, ça se fout. Ça, c'est bien. Hein.
0: Ça, tiens, pouf, tiens, tu rêves. Tu
1: rêves. J'ai le cerveau qui
0: a fait caché. Parce que je crois, là, j'ai mal à la tête. On démarre bien, tu es avec du ska. C'était du ska.
1: Hein. Eh oui.
0: Donc, pour le premier voyage dans le temps, et nous étions dans le collectif de Jim Memorial, donc dans le style ska, comme vous venez d'entendre. Alors, ça nous laisse croire que nous étions dans les années 70. Eh bien, non.

0: C'était la fin des 90.
1: Ah
0: et,
1: oui.
0: Et Jim Murple, avec ce titre-là, et ils font croire que c'était les. Ils jouent comme dans les années 70.
1: Même là, moi, tu vois.
0: Tu vois, c'est pour ça que je te l'ai pas dit.
1: Ah, mais moi, j'étais fin 60.
0: Voilà, ben voilà.
1: Ah ouais.
0: Et voilà, ils le font bien.
1: Oh, hein. bien.
0: Écoute, tu es prêt pour un deuxième décollage?
1: Allez, vas-y, ouais, je mets le casque.
0: Tu as repris les couleurs.
1: Ouais.
0: Qu'est-ce qu'on fait? On met.
1: Allez, direct.
0: Clara, non, pas encore.
1: Allez.
0: Dans la machine.

0: Eh bien, nous venons de réatterrir. Oh. Alors là, ça, là, c'était bien. C'était... Ouais. Alors là, c'est du roots.
1: Culture.
0: Du roots, tranquille.
1: Ah.
0: Donc, comme tu viens de dire, le groupe Culture, ils font partie des pionniers, hein, car cette formation existe depuis les années 70. Nous avons pu entendre le titre « Love Shine Brighty ». Et la machine nous a amenés dans les années 80, dans le classique roots, du coup. Bien, et alors là, on repart, hein, du coup.
1: Allez.
0: Hein, on n'arrête pas. Elle ne fume pas encore, la machine, ah donc ouais, on peut y aller.
1: Moi non plus.
0: Eh bien, on verra tout à l'heure chez qui on était. Hein, pareil.
1: Allez.
0: On y va ?
1: Allez.
0: Allez, c'est parti, zou.

0: Eh bien, voilà, retour au studio. Hein,
1: on a fait... Alors, on est parti fort, on descend.
0: Oui,
1: dans deux, trois chansons, on est sur le lit et on s'endort.
0: Non. Je pense que ça va renvoyer. Et là, nous avons fait un grand bond en arrière, machine.
1: Là, oui.
0: Nous a amené à 1973, chez Derek Morgan, et son titre « Keep on Falling Me ». Dans le style ballade, et bien entendu en steady, hein, comme tu as pu l'entendre, dans les refrains. Puisque nous étions au début de la décennie des 70s. Bon, sans plus tarder, elle marche bien cette machine.
1: Oh, bah oui, pour l'instant.
0: Allez, on redécolle pour le suivant. On verra tout à l'heure chez qui on est. Allez, go!

0: Yeah, c'était les Jazz Orchestra avec le titre King Salomon, le roi Salomon.
1: Et oui.
0: Comme vous avez pu l'entendre, c'était une version ska instrumentale, car les Jazz Orchestra, comme son nom l'indique, c'était une formation
1: de jazz
0: avec un répertoire jazzy, hein,
1: oui, oui.
0: Dans la tradition des big bands finalement. C'est vrai que ça sonnait un peu big band américain. Du jazz, l'école un peu des Scatellite aussi,
1: On
0: aurait dit d'ailleurs les Scatellite, mais c'était pas bien. Mais on continue. Alors, il y a 15 jours, j'avais parlé de J.R. Thomas et les Volcanos en disant affaire à suivre. Eh bien, je vous propose d'y retourner chez les Volcanos. C'est une formation californienne et non jamaïcaine.
1: Oh.
0: Mais ils le font tellement bien qu'on a envie de réécouter ça.
1: Et
0: c'est du rock steady. Allez, tu es prêt? Tu as mis la ceinture?
1: C'est parti.
0: Allez, on y va.

0: dire Thomas et les Volcanos. Tu connaissais, Franck ?
1: Pas du tout.
0: Non.
1: Alors, je vais être honnête, hein, pas du tout.
0: Aussi, je ne connais pas tout. Sinon, ouais. Ça serait.
1: On aurait la tête comme un.
0: Hein, on serait la IA, comme on dit maintenant.
1: Oui, non, alors là. Non. Ils vont nous en sortir, tu crois, du reggae en IA ?
0: Oui, ça existe, on m'a fait écouter ça.
1: Ouais, c'est bon, allez. Changeons de.
0: Tournons la page. Et là, c'était le titre What a Shame. Quelle honte.
1: Oui.
0: T'inquiète.
1: Quelle honte, c'est exactement ça.
0: Ça tombe bien, ouais. En français, c'est quelle honte.
1: C'est exactement ça.
0: Eh bien, écoute, je propose de redécoller et on va aller chez Rod Anton. Et là, on est dans du roots.
1: Ah ouais. Bon, j'ai pas décroché la ceinture, hein, donc
0: Tu savais qu'on allait repartir.
1: Oui, c'est parti.
0: Bon, eh bien, nous partons dans le roots.

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2: Bien, alors j'ai sorti le magnéto Nico, là.
3: On le sort Nico.
2: Parce que justement, ça va faire refroidir la machine, parce que là, ça sentait un peu.
3: Oui, hein. Même moi.
2: Elle fumait.
3: Je suis en train de transpirer.
2: Ah, mais là, je dis rien sur ça. Parce qu'il existe quand même de l'eau de Cologne, des machines.
3: Ah, dis donc, ça sent pas. J'ai dit que je transpirais à grosses gouttes.
2: Ouais, mais c'est pour ça, ça porte à confusion, tout ça.
3: Je me suis bien lavé ce matin.
2: On aurait le savoir. Donc, on a ressorti un magnéto Nico, et à l'époque, c'était Enzo, qui était, je crois, à l'étang de taux. Donc, de temps en temps, je sors une bande, et on écoute ça.
3: Le temps de refroidir la machine.
2: Voilà. Eh bien, écoute, je propose qu'on démarre ce magnéto.
1: C'est ton morceau. Tu choisis ton morceau, tu choisis ton titre, et on te le passe ici, chez Papadoum, sur Radio Larzac.
2: Eh bien, ce soir, dans C'est ton morceau, j'ai quelqu'un en ligne, c'est un monsieur, je crois. Allô ?
4: Salut Doumé, salut Franck, c'est Enzo, ça va ?
2: Enzo, attends, mais du côté de l'étang de Taux ?
4: Exactement, ouais, du côté de la Pointe Courte, ouais.
2: Oh purée, Enzo, ça y est, je te remets. Comment tu vas ?
4: Ça va bien, et toi, Doumé ? Ça fait longtemps qu'on s'est pas vu.
2: Ah, il y a très longtemps, ouais.
4: Ouais, donc voilà, j'ai décidé d'appeler ce soir pour CTM, puisque je vous écoute tous les 15 jours, et voilà.
2: Bien, ça c'est bien. Donc tu proposes quoi comme...
4: Écoute, j'ai eu l'idée un soir avec des amis, on avait envie de s'écouter, tu sais, c'est le morceau de Damien et Stéphane, des frères Marley.
2: Ah oui, je vois, c'est Damien Marley qui était en guest sur le dernier album de Third World. Et le titre, c'est Not The One, The One.
4: Ouais, merci Doumé, merci Franck, vous assurez.
2: Eh bien, merci beaucoup. Donc, on écoute le titre de Enzo. Bye bye.
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4: Oui, salut, t'inquiète pas, on va être là, n'est-ce pas, Franck?
5: Alors,
4: le 22 mai.
5: C'est incroyable, parce que le morceau qu'on a écouté juste avant...
4: Le morceau de Sir Edward et Damian.
5: Exactement, il est joué par un petit groupe là qui est à devenir, qui s'appelle Steady Roots.
4: Et tiens, et qui c'est Steady Roots?
5: Eh ben écoute, figure-toi qu'au chant, il y a Blanche.
4: Oui.
5: À la basse, il y a Cécile Aston.
4: Aston Cécile.
5: À la guitare et au chant, il y a David.
4: David, alors David, il a un surnom lui aussi, c'est tout nouveau.
5: Ah.
4: C'est Big Hughes.
5: Ah oui.
4: Le grand jeune, parce qu'il est grand de taille.
5: Oui, c'est, ah bah, c'est vrai, c'est vrai.
4: Et il est plus jeune que nous.
5: Et c'est ça.
4: Donc ça tombe bien.
5: Et il y a Rémi, alors un clavier.
4: Super
5: incroyable.
4: Clavier.
5: Et puis il y a bah, celui qui est en train de... Pas moi, mais qui est en train de faire l'émission. Il Doom. Il y a Doomé
4: semblant.
5: À la batterie.
4: Ah ouais. Et alors, et au percu,
5: il
4: y a Franck Doc au percu, le déménageur des pots et des percus. Donc, messieurs, dames, le 22...
5: On sera là.
4: Entrée libre au jam à l'Hospitalet du Larzac.
5: Voilà, comme ça vous virez nos têtes.
4: Ouais, voilà.
5: Depuis tant que vous nous écoutez, d'ailleurs, il n'y a pas quelqu'un qui t'écoute
4: Oui, mais on fera un petit coucou en fin d'émission, c'est prévu.
5: Allez.
4: Donc, nous revenons dans notre machine, elle a bien refroidi.
5: Oui.
4: Et on va voir chez qui on va, du coup. On est prêt? Allez, je mets la ceinture, toi aussi, mets-la. Hein.
5: Oh, ouais.
4: Parce que l'autre jour, t'as boum, cogné la tête et...
5: Il n'en reste pas grand-chose, déjà.
4: Allez, go.

0: avant de revenir dans le studio, mais alors, pouah, on a enfumé la rue, là.
1: Parce que, oh,
0: je sais pas ce
1: elle est traînée.
0: Je sais pas ce qu'elle a, la machine, elle est un peu déconnée, mais j'espère que ça va aller. Hein.
1: Oh, je sais pas.
0: Et là, on vient d'entendre Lord of Lords avec le titre Yabi.
1: Yabi, Yabi, you.
0: Bien, bon, j'espère que ça va tenir le coup d'ici la fin de l'émission. En redécolle, du coup.
1: Allez, de suite.
0: Parce avant qu'elle tombe vraiment pas.
1: Ouais.
0: Et j'ai réglé le curseur chez George Nuke avec le titre Prate Secretary. Je sais plus d'ailleurs. Privé, voilà. Secrétaire privé, ma foi, je sais pas ce qu'il veut dire. Mais...
1: Ah, elle joue du saxophone.
0: Voilà. Et ce morceau avait été partagé avec Grégory Isaac.
1: Ah oui.
0: Ça te parle,
1: ok, ça y est.
0: Bien, on va l'écouter. Alors, on se barre. Ferme la porte.
1: Allez.
0: Ferme la porte.

0: Allez, nous allons en 1981 chez Gainsbourg.
1: Oh yes.
0: Dans son deuxième album reggae.
2: Oui.
0: Pour y extraire Mickey. Alors, évidemment, venant de Serge Gainsbourg,
2: oui,
0: il ne s'agit pas de la souris emblématique de Walt Disney.
2: Parce que là, de toute façon, ça pourrait plus sortir maintenant avec toutes les restrictions. Faut pas parler de nains, faut pas machin.
0: Faut plus rien dire.
2: Voilà, Mickey est comme ça.
0: Voilà. Ouais. Vous vous en doutez, hein, donc c'est du Gainsbourg avec ce titre-là, Mickey Reggae, je l'ai appelé.
2: Mais oui.
0: Hein, parce que bon, le vrai titre, pourquoi pas.
2: Oui.
0: Mickey Mouse.
2: Mickey Mouse.
0: Parce que c'est le vrai nom de Mickey
2: Mouse.
0: Tout ce qui mousse. Chut. Attends, fais gaffe.
2: J'ai dit les paroles.
0: Fais gaffe.
2: Ce sont les paroles.
0: C'est les paroles de Serge, donc ça va. Et évidemment, qui l'accompagne là? Sly Dunbar, héros Shakespeare.
2: Eh oui.
0: Alors Sly, petit coucou, clin d'œil, parce qu'il nous a quitté en début d'année, un des plus grands batteurs reggae.
2: C'est ça.
0: Et Roby qui est parti déjà il y a 3-4 ans, 4 ans peut-être.
2: 3-4.
0: Bon, eh bien on va chez Gainsbourg. Alors pas rue de Verneuil,
2: non,
0: mais dans les cieux, parce que lui aussi il est là-haut.
2: Zion.
0: Zion. Allez, go.

0: amis, c'est fini.
1: Il était temps parce que j'ai failli me faire éjecter de la machine. Ouais, t'as pas vu comment ça tourne là ?
0: Ah mais aussi, je me disais, mais qu'est-ce qu'il fait là ? Ah mais merci, tu me l'as quand même mis dans un coin.
1: Eh oui.
0: Et c'était cette émission était la numéro 114. Il s'agissait donc de voyager avec cette fabuleuse machine à remonter le temps. Et je voulais aussi, alors là, dédicacer cette émission à une auditrice, figure-toi, Franck.
1: J'écoute.
0: Et son époux, car les deux écoutent, et que j'ai rencontré mercredi à la caravane Tour, à la cavalerie.
1: Ok.
0: Donc, spéciale dédicace à Clotilde, qui est très assidu au vieux 45 tours de Papadoum.
1: Qui écoute depuis le début.
0: M'a-t-elle dit. Oui, pratiquement depuis le début. Hein. Merci beaucoup. Encore donc pour Clotilde, pour cette fidélité. Donc, on va voir les prochains rendez-vous. Hein. Ça sera pour le 15 mai. Et la rediff, le 16 mai.
1: Ça passe.
0: Ah, m'en parle pas. M'en parle pas, ça, j'ai pas vu la saison. Là.
1: Mais oui, donc le 15 mai. Le 17, on répète, et le 22, je refais une petite pub. Hein.
0: Oui, mais bien sûr, mais je t'en prie.
1: Et le 22, on sera
0: chez Ada.
1: Chez Ada.
0: Et Robin, oui, ce sont les deux maîtres lieux. Donc, voilà.
1: À l'hospitalet du Larzac.
0: Oui.
1: Comme ça, vous nous verrez.
0: En vrai.
1: Voilà.
0: Bien. Merci Franck, en tout cas.
1: Merci Doumé de me recevoir toujours de la sorte.
0: Ah ben, écoute, tu fais partie des meubles, si j'ose dire. Si j'ose dire.
1: Pas Doc, tu dois m'appeler, c'est Ikea, donc du coup...
0: Pas de pub.
1: Ah oui, gaffe. Alors il faut que Monsieur Meuble et Conforama.
0: Voilà, non, je dis ça. Je dis ça, tu fais partie des meubles, parce qu'il faut dire que tu étais là avant moi.
1: Eh oui, c'est vrai.
0: Tu étais là, tu étais au micro avant que je sois là.
1: Eh oui, c'est vrai, c'est
0: donc,
1: vrai.
0: Donc voilà pourquoi je dis les vieux meubles. Non, partie des vieux meubles. Bon, allez, voilà.
1: Allez.
0: Merci Clara qui était à la technique.
1: Merci Clara.
2: Un grand plaisir.
0: Nous aussi. Bien, et moi-même, Doumé, au micro. Que dire de plus ? À bientôt.
1: À bientôt. Bye bye.
0: C'est déjà 23h, hein. On va fermer la baraque.
1: Allez.
0: Allez, bye.

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Salut amis funkettiers et bienvenue dans Funky Good Time. Dans leur premier album en 1993, Emergency on Planet Earth, Jason Kay et ses complices du groupe Jamiroquai, Toby Smith au clavier, Stuart Zander à la basse et Nick Van Gilder à la batterie et Wallis Buchanan au didgeridoo, instrument que beaucoup dont je suis ont découvert avec cet album. Jamiroquai, donc, nous le disait déjà il y a plus de 30 ans, il y a urgence sur la planète Terre et on l'a pas écouté. Enfin, certains si, mais pas les grands de ce monde. Je mets grand entre parenthèses. Au contraire, tout va de plus en plus mal pour elle et pour nous en conséquence. Réchauffement climatique, pollution de l'air, des sols, des mers et des océans, baisse de la biodiversité, désertification, etc., etc. Il y a le message politique en quelque sorte, mais ce n'est pas la seule raison de la diffusion de ce titre de Jamiroquai. Je l'ai beaucoup écouté l'année suivante, en 1994, à l'approche de la naissance de celle qui est aujourd'hui une jeune femme et à qui je souhaite un très funky anniversaire. Et j'espère que la babysitter...

0: Kikoutem pour Radio Larzac, vous êtes avec les Poges.
1: Les Poges, les POJ, les Principles of Joy qu'on vient d'entendre dans All That Counts. Les principes de la joie en français dans le texte. Ludovic Bors au clavier et à la composition en est le leader du groupe. Il nous fait la présentation.
2: On avait un groupe autour d'une chanteuse qui s'appelait Charlène dans le label, qui avait fait 2,45 tours et auquel on a mis fin parce que ça ne nous convenait plus du tout la manière dont ça se passait avec la chanteuse. Et donc on a décidé d'arrêter. On s'est retrouvé avec un répertoire écrit qui n'avait pas été exploité au départ, avec des morceaux qu'on aimait beaucoup, que j'avais écrit avec Christelle Amoussou, qui est la songwriter du label, qui écrit une grande partie des répertoires. On décide de remonter un nouveau groupe autour de ce répertoire, et donc on commence à recruter autour de nous, essentiellement par bouche à oreille au début. Jérôme rentre dans l'histoire avec Harrison, ici présent. L'idée c'était de monter un groupe avec deux guitares pour une fois, pour signer un peu, pour créer une signature autour du répertoire. Et donc Harrison nous a ramené un deuxième guitariste ici présent. Voilà, on a dit ok, il est venu avec sa guitare rouge et son pote. On lui a dit tu peux changer de guitare et ne pas jouer avec ça. Il a dit ouais, ok. On lui a dit bon, c'est bon. Voilà, et on a aussi à ce moment-là recruté une chanteuse qui n'est pas la chanteuse qui est aujourd'hui notre leader, qui s'appelait Sarah Ibrahim et qui a fait un album et demi avec nous et un 45 tours. Et Rachel est rentrée dans le groupe ensuite pour en deuxième chanteuse. Et finalement, sur le deuxième album, il y a les deux chanteuses. Et sur le troisième album, c'est Rachel qui a pris tout le lead. Et puis, on avait au tout départ aussi un batteur, Cédric Dolanc, qui nous a quittés après le deuxième album et qui a été remplacé par Shaël Michanol sur le troisième album et qui est sur scène avec nous maintenant.
1: Et comme je n'ai pas entendu parler du bassiste, je me permets d'insister.
2: Jérôme Maclès, à la basse, on se connaît depuis un bon moment, on s'était croisé pas mal de fois sur des événements musicaux, etc. Lui, il n'était pas vraiment dans l'univers de la soul, il venait plutôt de la scène indie 90, mais il avait une grosse culture mods, etc. Et puis ça lui a tout de suite dit de faire un groupe de soul, donc on s'entend bien, c'est cool. C'est un très bon bassiste qui a de grosses qualités scéniques, maîtrise du son, gestion du son, c'est aussi un très bon guitariste.
1: Pourquoi avoir choisi la soul, une musique de boomer, non ?
3: Oh, c'est le principe du chef.
2: Non, en fait, la soul, moi j'ai commencé dans la musique, ce qui m'a amené à la musique vraiment, c'est le rap, à la fin des années 80. Je suis tombé dans le hip-hop à cette époque-là, et très rapidement, le hip-hop m'a amené à la soul, à travers les samples, tout bêtement. Donc moi, j'ai commencé à produire du hip-hop et à jouer dans des groupes de jazz-funk dès le début des années 90. J'ai travaillé avec des groupes de rap français comme Le Péril Noir, par exemple. On a sorti un maxi en 98. J'ai sorti plusieurs mixtapes sous mon autre producteur de hip-hop qui s'appelle Funk Crime. Et parallèlement, j'ai toujours été musicien, donc le hip-hop c'est quand même essentiellement une musique de studio. Ça me manquait un peu de jouer. À la fin des années 90, j'ai rencontré Chris Thomas, qui est un très bon ami maintenant, et qui avait un label de Deep House depuis 98. Et je produisais aussi de la house à cette époque-là. Et en 2009, j'en avais marre de pas jouer. En fait, je faisais beaucoup de prod en studio, y compris avec des instruments joués, mais c'est pas la même chose. Un groupe, ça me manquait. Et comme on était fan de soul, je dis il y a pas de label de soul en France, on n'a jamais eu. Et c'est une musique actuelle. Il y avait à ce moment-là une grosse explosion de la soul autour du label d'Aptone aux États-Unis. J'ai dit vas-y, on sort des morceaux, on fait un groupe et on sort des morceaux. Nous, sortir des disques, c'était pas un problème. C'est quelque chose qu'on faisait depuis la fin des années 90 en indé, de manière très underground, à travers notre culture hip-hop et house. Donc on a dit vas-y, on fait une subdivision de notre label de house qui s'appelait Kalomota, et on a gardé le Q, qui s'appelle donc Q Sounds, qui était au départ une subdivision soul de notre label de house, puis finalement c'est devenu un label à part entière qui a sorti plus de 50 disques en 15 ans. Et voilà quoi, la soul c'est une passion musicale depuis toujours, et c'est une musique qui finalement aujourd'hui se régénère beaucoup. Donc c'est pas vraiment, justement, c'est une musique qu'on fait pas comme une musique d'une manière passéiste. C'est pour ça d'ailleurs que dans le groupe, il y a des jeunes et des vieux, enfin, il y a tous les âges en fait. Le groupe va de 24 à 54 quoi.
1: Il y a une septième membre du groupe qui n'était pas présente à Bessèges, au What the Funk Festival, qu'on ne voit pas sur scène, mais qui est Christelle Amoussou.
3: Celle qui écrit les lignes de chant, qui écrit les paroles pour la chanteuse, pour Rachel, et Ludo, lui, compose les musiques, et nous aussi, on intervient de temps en temps sur la composition, tout simplement. Voilà.
2: Il est rajouté. Le songwriting sur un label de soul, c'est primordial parce que la soul, c'est avant tout des chansons. Et si t'as pas un bon songwriter, t'as pas de label de soul en fait. Et l'histoire de la soul, elle est faite de songwriters. Bien sûr, de chanteurs, d'interprètes, de groupes, de musiciens, mais sans songwriter, il n'y a pas de label de soul. Tous les grands labels, tous sont basés sur des grands songwriters.
4: Alors, on rend hommage à Sharon Jones et les Dap Kings.

0: Vous avez entendu Principle of Joy, Your Thing is a Drag, enregistré en public dans une reprise hommage à Sharon Jones qu'on a entendu ensuite dans This Land is Your Land. Chanson qui est elle-même une reprise de Woody Guthrie, ce folk libertaire qui s'est fait à travers ses chansons un porte-parole des pauvres, du peuple ouvrier, des hobos, ces vagabonds célestes jetés sur la route par les crises économiques successives aux États-Unis. Son slogan, This Machine Kills Fascists, cette machine tue les fascistes, affichée sur sa guitare, a été reprise par tant de chanteurs et musiciens contestataires. Revenons à la chanson This Land is Your Land. Ce pays est ton pays, ce pays est mon pays. Je voudrais la dédicacer à Bali Bagayoko, nouveau maire de Saint-Denis, héritier de l'immigration qui a subi toute la semaine post-électorale les attaques racistes les plus basses. Courage à lui et aux autres élus, hommes et femmes, qui, comme les musiciens africains-américains que l'on programme dans Funky Good Time, portent le son de la révolte pour reprendre le titre du livre de Christophe Illa Somers. Mais pour l'instant, appliquons les principes de la joie. Alors pourquoi ce nom et quels sont ces principes ?
1: Je trouve que c'est un nom qui correspond très très bien au groupe parce que c'est un nom un peu à tiroir dans le sens où... les principes de la joie, c'est ce qu'on donne sur scène. C'est-à-dire que nous, on est heureux de jouer. Et c'est pas juste heureux en mode on s'éclate, on fait la fête. C'est la fête, mais il y a aussi la notion de transcendance dans la joie. C'est aussi un terme qui vient du gospel, Principles of Joy. Disons que nous, on le réinvestit dans quelque chose qui a une forme de transcendance, mais pas liée à une pratique religieuse particulière. Mais quand le public communie avec nous, que nous, on kiffe et qu'on arrive à ce moment où toutes les choses s'élèvent, on s'élève ensemble, et dans ce cas-là, c'est les principes de la joie, c'est ça en fait, c'est une espèce de transcendance commune.
2: Ouais. En forme de spirituel musical, en fait, on est vu que soul, c'est l'âme, on rentre en connexion avec les gens par la musique, pas pour faire la phrase de connard, mais la musique c'est le langage universel. Et nous, on incarne ça quand on est sur scène. Quand on est sur scène, on est la musique, on devient la musique. On est derrière nos instruments, Rachel devient la voix, et tout ce qui se passe, ça reste sur scène en fait. Et quand on sort, on redevient Ludo, Harry, Loïc, mais sur scène, c'est les POG. Voilà, ensemble, avec le public.
3: C'est les principes de la joie.
1: Ouais, c'est les principes de la joie. C'est vraiment une expérience commune.
0: Les POG ont réalisé 3 albums. Le dernier est enregistré en public. Pourquoi avoir fait ce choix ?
4: Parce qu'on avait envie de le faire.
5: Simplement.
4: En vrai, comment on l'a fait, depuis le troisième album, du coup, on a un studio du coup dans le 18e arrondissement à Paris où on enregistre nous-mêmes nos productions. On l'a à disposition pour ça. Et on s'est dit, comme nous on aime bien le live et que ce qu'on a envie de transmettre aux gens, c'est l'effet du groupe sur une scène et comment le public aussi réagit à ce qu'on propose, pourquoi pas enregistrer les morceaux qu'on a live. Donc on a paré le studio de manière à pouvoir accueillir une cinquantaine de personnes un peu triées sur le volet pour venir nous soutenir un dimanche après-midi du mois de décembre pendant que nous on a déballé 2 sets d'environ une demi-heure pour essayer d'en garder que le meilleur sur l'album et d'arriver à faire transparaître dans le disque, au-delà de la maîtrise studio et du travail d'arrangement, de composition où on arrive à faire venir des instruments extérieurs, vraiment un truc plus brut qui ressemble plus au son qu'on a sur scène et de un peu cette présentation brute et honnête de si vous écoutez cet album et que vous l'avez kiffé, venez nous voir sur scène et ce sera au moins de cet acabit-là.
0: Eh bien, on remercie les Principle of Joys, on leur souhaite une longue route et on les retrouve sur scène dans First Times, tiré de leur dernier album, Live at 118, comme c'est un chiffre romain, j'espère avoir bien lu.
6: On arrive à la fin de ce set, on arrive au dernier morceau. Merci infiniment à vous tous d'être venus. Merci à Captain Madless.

0: infiniment, c'était superbe, on s'est éclaté.
1: 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Radio Larzac, écoutez, c'est Juan Rozoff, on est trop content d'être là. Et sur Radio Larzac, sur Radio Funky, Radio, ah bah je m'embrouille, hein, moi je me serais embrouillé, dis donc. Bah oui, sur Radio Larzac, Radio Funky, émission Funky Good Times. Et bah voilà, que je me répète, mais je suis trop content d'être là.
2: Et oui, les voix du funk passent toujours par la Fédération Universelle du Funk. On reste dans le live avec ce samedi 28 mars, une soirée complètement funk à la salle Victoire 2 à Saint-Jean-de-Védas, organisée par nos amis du What's the Funk Festival. On est avec Mathilde au téléphone. Bonjour Mathilde.
3: Bonjour.
2: Tu es aussi la coordinatrice de What's the Funk Festival, qui est organisé fin août à Bessèges. Mais là, vous organisez une sorte de mise en bouche, on va dire, une soirée complètement funk ce samedi 28 mars à Saint-Jean-de-Védas.
3: Oui, c'est ça, ouais. C'est la deuxième année qu'on fait ça. On fait une sorte de mise en bouche, d'échauffement au festival avant l'été. Et on fait ça avec les amis de Victoire 2 qui nous accueillent pour une soirée complètement funk où on propose du coup trois artistes funk pour déjà profiter un petit peu de toute l'ambiance avant cet été.
2: Alors, on va les citer forcément. Donc, premier, une fanfare qui, je vais dire, a du piquant plutôt, mais qui va être certainement très pimentée.
3: Oui, c'est Jamiroguai. Et Jamiroguai, c'est une jeune fanfare, enfin, brass band. Ils étaient là cet été à Bessèges, ils jouaient dans les rues pendant le festival. Et donc là, ils viennent sur scène parce qu'ils ont une formation assez particulière. Il y a une batterie aussi dans la fanfare. Donc ils sont plutôt statiques. Eux, leur idée, c'est qu'ils remixent un peu des morceaux pop actuels en version brass band, funk et tout ça. C'est hyper dansant, c'est hyper énergique. Et en plus, ils viennent de Montpellier, donc ils sont complètement du coin.
2: Ensuite, donc, on va être sur un funk un petit peu plus académique.
3: Oui, du coup, on aura Upright Revival qui arrive, eux, de Toulouse. Donc, et c'est un gros groupe de funk avec des choristes, des saxophonistes, des guitaristes. Et c'est une formation quand même assez péchue, assez pareil, hyper dansant, très festif. Donc ça va bien mettre l'ambiance dans la salle.
2: Ouais, c'est la grosse formation funk. Là, ils doivent être au moins une douzaine, grosse section de cuivre, effectivement, trois choristes. Et ça se termine avec, évidemment, une DJ set.
3: Et oui, on accueille là, cette fois-ci, Sabka, qui est aussi un DJ de Montpellier, donc du coin, et qui, lui, a aussi un collectif de DJ disco funk. Donc, il nous proposera une sélection de ses morceaux préférés de funk, de disco... Et un peu de house aussi, donc ils mixent un peu tout ça. Donc pour bien finir la soirée à Victoire 2.
2: Bon, j'imagine, il y a un dress code toujours le même.
3: Ah bah oui, là le but c'est de venir encore, comme d'habitude, le plus funky possible, avec des paillettes, des pattes d'ef, des couleurs.
2: Un sous le train en prévision peut-être.
3: Eh bien peut-être, on verra bien ce qui s'improvisera lors de la soirée.
2: Bon, c'est salle Victoire 2 à Saint-Jean-de-Védas. C'est ce samedi 28 mars à partir de 20h. Il y a possibilité de restauration sur place ou pas?
3: Oui, il y aura un food truck juste devant la salle.
2: Super.
3: Et la salle, elle est accessible en tram très facilement depuis le centre de Montpellier, donc c'est facile de venir.
2: Vous êtes formidable, vous prévoyez toujours tout, c'est génial. Le festival fin août à Bessèges, What the Funk, j'imagine, se prépare, mais on garde encore les groupes un petit peu secrets?
3: Oui, il faudra attendre encore quelques petites semaines, mais on vous donne bientôt des nouvelles. En tout cas, on est en train de travailler là-dessus. Et on peut vous dire que ça va être quand même une belle programmation. On a hâte de vous présenter tout ça. Et on a surtout hâte d'accueillir tout le monde. Du coup, cette année, ce sera les 20, 21 et 22 août à Bessèges.
2: Ben, on y sera, comme on sera. Radio Larzac sera présent ce samedi. Salle Victoire 2, donc à Saint-Jean-de-Védas. Pour écouter, on rappelle, Jamiroguai Fanfare, Upright Revival, c'est un méga groupe, presque un big band funky de Toulouse. Et puis, on terminera la soirée avec un DJ set de Selka, c'est ça?
3: 7K, oui.
2: 7K, pardon. Alors Mathilde, on va considérer cette petite conversation et cette petite annonce du festival, de la soirée, pardon, que vous proposez ce samedi. comme une carte blanche qu'on fait habituellement, où on invite des amis, des passionnés de funk, et on leur pose une question en fin d'échange, à savoir quel morceau de funk ils aimeraient faire découvrir à nos auditeurs et auditrices.
3: Eh ben, moi, je vais parler du coup de Upright Revival, et qui a un morceau vraiment, voilà, avoir un peu une idée de l'ambiance qu'il y aura ce week-end. Et le morceau, c'est We Were Doing All Right.
2: Voilà.
3: Et voilà, ça danse, ça, c'est le feu.
2: Ben, on va avoir plaisir à le passer et puis à avoir plaisir à les entendre samedi soir. Écoute, Mathilde, je te remercie beaucoup de nous avoir un petit peu consacré de temps, et puis je te dis à samedi.
3: Eh bien oui, à samedi, avec plaisir.
2: Ciao, ciao.

C'était d'abord Upright Revival d'un We Were Doing Alright, à retrouver donc ce samedi à Saint-Jean-de-Védas. C'est pas loin, c'est à peine à une heure. Derrière, vous avez certainement reconnu Get Down de Kool & The Gang, remixé bien sûr ici par Adam Ten. Ce remix est tiré d'un dernier album, Cool Summer, Cool K2OL, sorti il y a quelques mois. Et si vous voulez voir les Kool & The Gang sur scène, ça se passe le 31 juillet, oui, à Carcassonne et à Orange, le 1er août, deux villes devenues extrêmement à droite pour les accueillir. Groupe créé en 64, j'espère que ça ne leur rappellera pas leur tournée de début de carrière dans les villes ségrégationnistes des États du Sud. Autre dinosaure du funk et du disco, Chic sera également en France, à Lyon le 25 juin, à Aix-en-Provence le 26 juin et le 30 juin au Zénith de Paris. Continuons avec les concerts et festivals. Et oui, l'été se prépare. Le programme de Mio & Jazz est sorti du 12 au 18 juillet. En voilà un avant-goût avec Amblard, un groupe toulousain qui distille un jazz très groovy au croisement du hip-hop, de l'électro, composé notamment d'un musicien local, puisque c'est Tom Carrière qui tient le synthébasse. Ils joueront le vendredi 17 juillet à 18h, place des Consuls, et ce sera gratuit.

Dans Strasbourg-Saint-Sulpice et à retrouver cet été à Millau le 17 juillet. Funky Good Time, c'est fini pour aujourd'hui. Vous pouvez nous retrouver en podcast sur radiolarzac.org et sur vos plateformes musicales préférées. Et comme ce numéro de Funky Good Time était consacré au revival, on se quitte sur un classique du funk, mais j'ai pas choisi le plus facile à dire avec Marva Whitney, qui fut une choriste de James Brown dans What Do I Have to Do to Prove My Love to You? Salut les Funketeers!

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Japon, avant Madonna, bien sûr, effectivement. Je crois que le batteur élève des huîtres au Mozambique. Monsieur. Écoutez, vu la réalité économique, on vous licencie, c'est normal, on peut pas.

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0: Un taxi, le long du port, devine combien ?
1: 140.
0: Il est passé, ouais. Ensuite, il a mis la seconde. 217 km/h, mon pote.
2: Vous l'avez chopé ?
0: Oui, évidemment, ils ont appelé l'armée de l'air. Je pense à cette vitesse.
3: Hey, taxi !

il nous nargue comme ça, hein? Pour attirer l'attention, vous regardez par ici, et hop, pendant ce temps, il passe par là. On appelle ça une diversion. Conclusion.